0: elles auraient été édifiées par les mêmes ouvriers que ceux qui travaillent à la même époque sur la partie princière du château voisin. Et d'ailleurs, qui mériterait lui aussi une chronique, hein, d'ailleurs. Mais le site des Halles est plus ancien encore, hein, puisque les Halles d'aujourd'hui reposent de toute évidence sur un soubassement du XIIe siècle, ce qui montre, hein, ce qui traduit que le commerce s'organise ici depuis le Moyen-Âge. Au XVIIIe siècle, un certain Daubé d'Aubeuf de Villers, qui était seigneur de Blanzaguet et capitaine du château auquel les Halles appartenaient, eh bien, il entreprend d'importants travaux. Les bases des piliers en bois, qui étaient d'ailleurs vermoulus, sont renforcées par des dés de pierre et la charpente est consolidée. Puis, en 1806, sous le Premier Empire, les Halles deviennent propriété communale en même temps que le champ de foire. Et pendant un temps, hein, elles vont même accueillir la mairie et la justice de paix, une sorte de tribunal de proximité. En 1855, le maire décide de reculer la façade qui longe la route, hein, pour faciliter la circulation. C'est à ce moment-là qu'on remplace 11 piliers en bois par 7 colonnes toscanes en pierre. On aménage aussi des escaliers et on modifie une partie de la toiture. En fait, c'est en grande partie l'aspect que nous connaissons aujourd'hui. Après la Seconde Guerre mondiale, l'entretien des Halles coûte cher, trop cher pour la commune. Un projet de démolition est même envisagé en 1946. Mais finalement, les Halles sont classées monument historique le 10 mai 1948. Et ce classement, eh bien, il est décisif. Parce qu'il faut imaginer, hein, qu'à cette époque, en France, beaucoup de Halles des 16e, 17e siècles sont détruites. Suite à cet épisode, le monument va connaître plusieurs phases de travaux. La toiture est restaurée en 1976, le pavage est refait quelques années plus tard, et puis l'ensemble va être rénové au début des années 2010. Aujourd'hui, hein, chaque samedi matin, eh bien, le marché anime toujours les Halles. La preuve que ce monument n'est pas seulement un superbe patrimoine, c'est aussi un véritable lieu de vie.
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2: Vous avez peut-être du mal à trouver l'amour malgré de nombreuses tentatives, notamment sur les sites de rencontres. Il y a peut-être des raisons à ça.
3: Je m'appelle Hélène Bethams. Je suis fonctionnaire, mais aussi autrice et psychosexologue, hypnothérapeute.
2: Ça fait beaucoup de fonctions. Qu'est-ce que vous avez écrit ?
3: J'ai écrit un livre qui s'intitule « Les sites de rencontre et l'estime de soi, psychologie amoureuse à l'ère du numérique ».
2: Mais comment passe-t-on de fonctionnaire à autrice et psychosexologue ?
3: Je suis d'abord restée en couple pendant 23 ans et je me suis séparée. Au moment de la séparation, j'ai attendu 2 ans avant de m'inscrire sur un site de rencontre. Et là, ce que j'ai découvert, ça m'a paru trop compliqué. Alors, comme tout le monde, j'ai navigué entre des eaux troubles, on va dire. Et puis, j'ai décidé de me former en psychosexologie, puisque la psycho m'intéressait depuis toujours. Et la sexualité aussi, j'avais lu Freud, j'étais très très jeune. Comment rencontrer l'amour quand on a perdu les codes à une époque, en fait, où tout est sur le numérique et où dans la vraie vie, on ne sait pas qui est célibataire ou pas et où on ne va pas aborder quelqu'un en lui disant « Ben voilà, moi je suis seule ». Est-ce que ça te dit de faire connaissance ? Parce que c'est ce qu'on fait sur un site de rencontre. On écrit à quelqu'un et on lui demande en fait s'il a envie de faire connaissance.
2: Comment avez-vous vécu cette expérience particulière sur les sites de rencontre ?
3: Je ressentais des choses un peu complexes qui peuvent s'apparenter à de l'adrénaline quand on fait du cardio, par exemple, une espèce d'excitation dès qu'on a un like, dès qu'on a un crush, un match. Pendant ma formation, je me suis dirigée vers des études et des recherches un peu plus scientifiques. Et ça a plein d'effets. En fait, les sites de rencontre, on ne s'en rend pas compte, mais on crée des hormones, de la dopamine, de l'adrénaline. Et en fait, c'est les conditions de l'addiction.
2: Et c'est ce que vous expliquez dans le livre.
3: Je parle aussi de toutes les difficultés d'attachement qu'on peut avoir. Parce que parfois, aimer ou être aimé, ça peut être une grande peur. Je parle aussi de nos schémas. Parce que dans la rencontre amoureuse, on va souvent reproduire les mêmes schémas, on va être attiré par les mêmes personnes. Bah, c'est un petit peu comme dans la vie, tous les jours on prend le même chemin pour aller travailler et rarement on va essayer une nouvelle route. Alors moi c'est ici et aujourd'hui que je vous propose de commencer un travail pour vous aider dans vos rencontres.
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4: Je rêvais d'avoir une maison à la campagne. Cette maison, c'est comme si j'y étais née. C'est ma maison de famille.
5: Ma maison s'appelle l'Ostao de la Mar.
6: C'est une maison un peu envoûtante.
7: Eh bien, vous voyez, des livres et trois fenêtres qui me donnent le paysage du pays, comme si c'était trois tableaux.
8: Ils ont vécu ici.
9: Thibaut Gaudry.
10: Elle m'a dit d'aller siffler là-haut sur la colline.
8: En juillet 1968, Huguette Carin, présidente du comité des fêtes du charmant village de Cotignac, écoute son transistor quand elle entend Joe Dassin chanter « Siffler sur la colline ». Et c'est là que germe une idée un peu folle.
11: J'ai demandé donc au maire, je lui ai dit « Qu'est-ce que vous pensez si nous donnions un terrain de Cotignac, si toutefois la mairie est d'accord, pour que Joe vienne chanter ?» Et il me dit « Bon, ben d'accord, fais-moi une lettre, je vais le proposer. » Ce qui a été fait et accepté. Donc, il est venu chanter une vingtaine de jours après. Et dès qu'il avait un gala sur la côte, il venait coucher chez nous. Et voilà comment ça s'est passé.
8: Joe Dassin donne un concert mémorable le 12 août 1968 dans la cour de l'école. Après sa prestation, Huguette l'accompagne visiter le terrain proposé. Un bel emplacement que le chanteur estime néanmoins trop proche du village. On lui en propose alors un autre, dans le quartier Saint-Joseph, sur les hauteurs, près d'un monastère. Enthousiaste, il l'accepte illico. Séduit autant par le lieu que par son nom. Il faut dire qu'il s'appelle Joseph Dassin.

0: Jaune fera construire une maison sur le terrain que 10 ans plus tard. Mais il revient souvent à Cotignac et loge au Look Allen, l'hôtel-restaurant créé par Huguette en plein cœur du village. Il y prend toujours la chambre 6. Look Allen, où l'on peut croiser les Pink Floyd ou Yvonne de Gaulle. Et la chambre 6, où Jaune dormira le 14 janvier 1978, mais pas seul.
1: Joe Dassin va chanter dans un instant. Joe Dassin a vécu hier un moment important dans sa vie, puisqu'il s'est... un moment troublant. Il avait sans doute plus le trac hier à Cotignac dans le Var que sur scène, devant Monsieur Martin, le maire de la localité, qui a uni Christine et Joe pour le meilleur et pour le pire.
0: Après avoir hésité avec Tahiti, c'est finalement à Cotignac que Christine dit oui à Joe. Ce jour-là, ce n'est pas vraiment l'été indien, mais un déluge, qui cependant ne gâchera pas la fête pour les 500 invités conviés par le couple. On chantera une partie de la nuit, un concert improvisé qui se terminera en duo avec l'ami Serge Lama.
2: Samedi 14 janvier, contrairement à l'habitude, il pleuvait sur Cotignac. Étaient-ce les larmes des admiratrices de Joe Dassin qui, ce jour-là, épousaient dans la mairie du village la ravissante Christine Delvaux? Enfin, malgré le mauvais temps, tout Cotignac était là, dans les rues, aux abords de la mairie, pour saluer celui qu'il considère maintenant comme un enfant du pays, puisque Joe Dassin y possède une fort belle maison. C'est Monsieur le maire en personne qui, vers 15h30, procédait à la cérémonie, ponctuée par le crépitement des appareils photos, tandis que la musique des sapeurs-pompiers de Brignoles interprétait les succès de Joe Dassin.
3: On ira où tu voudras, quand tu voudras.
0: Pour le dessert, un pâtissier a créé un gâteau géant, reproduisant la maison que Joe vient de faire construire, dans la Pinède, en haut de la colline. Si un jour, vous allez visiter Cotignac, labellisé plus beau village de France, et que vous souhaitez dormir au Look Allen, demandez la chambre 6.
3: Et nous sommes au baron.

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2: Dans la famille Moquet, je demande la fille, Pauline. Effectivement, chez Daniel Moquet, il travaille en famille, mais vraiment.
3: Donc au départ, c'était mon père qui a créé sa société. Donc ma mère a rapidement rejoint l'aventure de l'entreprise. Et puis donc moi, en 2004, et ma sœur, Camille, parce qu'on est deux filles. Et puis enfin nos maris, qui eux gèrent les entreprises. Donc mon beau-frère à Laval et mon mari à Parigny-sur-Bray.
2: L'entreprise Daniel Moquet est purement mayonnaise, fondée par le papa Daniel Moquet en 1977, originaire de Parigny-sur-Bray.
3: Et on aménage, on embellit les extérieurs des particuliers qui veulent avoir un beau jardin.
2: Un beau jardin avec des petits oiseaux, du vent et même la mare aux canards. Quant à l'entreprise Daniel Moquet, elle a semé des graines dans tout le département et dans toute la France.
3: Alors en tout, on a 450 entreprises qui sont réparties sur 4 marques, puisque notre métier historique, c'est entrepreneur paysagiste. Au départ, on ne faisait uniquement les allées chez les particuliers. Et puis on a rajouté à notre activité toute la partie clôture, portail et pergola. En 2022, on fait les jardins. Et puis enfin, là, le dernier réseau, on propose aussi à nos clients de réaliser les piscines des spas.
2: Et leur point fort, c'est de s'adapter au projet du client et rapidement.
3: C'est-à-dire que quand un client nous appelle, rapidement, sous 8 jours, on se déplace à son domicile pour faire une étude de son projet.
2: Je voudrais une petite île végétale au milieu de ma grande fontaine, si c'est possible. D'ailleurs, c'est quoi la mode? Parce que l'entreprise suit les envies des clients et le climat qui évolue.
3: On est de plus en plus à des jardins naturels et sans entretien. Donc en fait, c'est un peu ça, c'est-à-dire qu'on s'y sente bien et qu'on n'y passe pas un temps fou à entretenir son jardin. Des massifs qui sont autonomes, qui ont moins besoin d'eau. En fait, on fait attention au choix des végétaux qu'on utilise.
2: Aujourd'hui, il y a plus de 2500 personnes à travailler sous l'enseigne Daniel Moquet et l'un des principes, c'est celui-ci.
3: On s'attache en fait à utiliser la végétation locale. C'est vrai que quand on nous demande des palmiers ou des oliviers, c'est moins les végétaux de notre région.
2: Oups ! Est-ce que vous pouvez me déplanter l'olivier et mettre un châtaignier à la place ? Comme le précise Pauline, la Mayenne reste la terre de cœur.
3: On est très attaché à notre région et on travaille avec des entreprises mayennaises.
2: Daniel Moquet, une entreprise qui participe à la bonne santé économique de notre département et qui se déploie toujours plus. Ah, si c'est possible d'ajouter des nénuphars dans mon spa, s'il vous plaît.
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4: Ah, quel enfant n'a pas rêvé un jour de devenir pompier. Enfant, adolescente, Gaëlle Hérault est adjudante, légende ici.
5: Bonjour, je suis l'adjudante Gaëlle Hérault, je suis pompier professionnel depuis 23 ans et j'occupe le poste de chef de salle opérationnelle adjointe au CODIS de la Sarthe. Mon histoire, j'ai découvert l'univers pompier en classe de 4e lors du stage de découverte et donc j'ai dû intégrer la section des jeunes sapeurs-pompiers au centre de la Ferté-Bernard. Par la suite, donc rentrée pompier volontaire. Après le bac, je suis rentrée militaire technicienne de l'air en tant que pompier. Donc le déclic et puis l'ambiance caserne, allié du sport, travail d'équipe et puis de passer les différentes formations, ça a concrétisé et aujourd'hui je regrette pas et je continue dans ce métier avec passion. Alors la fameuse question, quand on est femme, est-ce facile de progresser ou d'être pompier? Comme tout métier, lorsqu'on l'exerce avec passion, conviction et beaucoup de sérieux, je pense que tout le monde a sa place. Et la Sarthe représente bien ce corps-là, féminisé au maximum. Chaque pompier se doit de répondre à ses missions. Et là, il n'est plus question de femme ou d'homme. Au moment de partir en intervention, il y a toujours cette phase de gestion du stress, l'adrénaline. On aime cette phase-là, en fait, qui nous porte et puis qui nous galvanise pour la mission à venir. Voilà, au fur et à mesure des années, l'expérience font que ce stress, on le dompte, on le familiarise et puis grâce aux formations, on en fait une clé de réussite en fait. Mais on a tous besoin de ce stress-là et de cette adrénaline pour continuer à exercer ce métier. Et toujours cette fameuse question, est-ce que la tenue de pompier peut faire fantasmer? Je suis désolée, alors soit parce que je la vois depuis trop longtemps, pour moi elle s'apparente à mon métier, ma passion, et forcément certains la portent tout de même mieux que d'autres, faut être honnête. Mais après voilà, je suis pas du tout dans le mythe de l'uniforme, peut-être parce que ça fait trop d'années que je le porte. Mais c'est valable aussi pour les autres corporations, hein, gendarmes ou autres. Donc voilà, désolée de mon côté, je rentre pas dans le mythe du pompier en tenue.
0: Un pompier doit toujours être prêt à intervenir.
5: Voilà, c'était l'adjudante Gaëlle Hérault. Merci de m'avoir écouté et gardez en tête, toujours réserver un meilleur accueil possible pour les pompiers qui, sachez-le, au téléphone ou en mission, font le maximum pour vous aider.
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6: Nous sommes avec une des dernières et la plus ancienne fabrique de pâtes de fruits en Auvergne. Avec Anthony Vallat, qui est le directeur général. Merci de nous recevoir, Anthony. Nous sommes face à une vieille photo qui montre, je pense, le tout début de cette maison Cruzy, c'est ça ?
7: C'est pas le début historique, hein, puisque la maison Cruzy a été fondée en 1880, mais c'est effectivement une photo du site de fabrication ici, sur la zone du Brézé, telle qu'il était en 1956, au moment où la maison Cruzy a déménagé du centre de Clermont pour venir s'installer sur la zone du Brézé.
6: Construction de l'usine Goffredi à Mijan-Mermoz sur le champ d'Angélique. Et on aperçoit des angéliques,
7: oui,
6: sur ce champ.
7: Et l'angélique étant un des produits un petit peu signature des confiseurs et de la confiserie. Et donc c'est un beau clin d'œil de l'histoire que de penser que voilà, notre site de fabrication ici est basé sur un ancien, oui, champ d'angélique. Voilà.
6: L'angélique, ces petits bâtonnets de couleur verte, hein, c'est
7: exactement
6: ça, je ne dis pas de bêtises.
7: Il y a beaucoup de particuliers qui ont aussi de l'angélique à la maison. Voilà.
6: C'est la tige.
7: On confie la tige, tout à fait.
6: D'accord, oui. Ok. Et aujourd'hui, vous en faites toujours. Vous avez toujours des producteurs d'angélique qui bossent avec vous.
7: Oui, tout à fait. C'est un agriculteur qui vient nous livrer en tracteur chaque année. C'est au mois d'août, quand la récolte est prête. On se met d'accord avec lui l'année d'avance sur les quantités dont on aura besoin. Et puis, il vient nous livrer. On la travaille, on la prépare. Et puis après, on va la faire confire. Donc, c'est un produit auquel on tient beaucoup.
6: Il y a toujours une grosse tradition autour de ça. Enfin, en Auvergne, on offrait des pâtes de fruits, c'était un incontournable.
7: Effectivement, la création de la pâte de fruits a été faite en Auvergne. Hein. À la base, la pâte de fruits s'appelait la pâte d'Auvergne. Et c'était vraiment une spécialité, on va dire, régionale. Ce qui a fait que l'Auvergne était une terre de fruits confits, c'est que, on va dire que la noblesse venait, descendait de Paris dans le 16e, 17e siècle et venait dans les cures, à Roya ou autre. Ils découvraient, ils dégustaient les fruits d'Auvergne. Et la méthode de conservation à l'époque, hein, puisqu'on n'avait pas toute la pasteurisation, etc., là, c'était de confire les fruits.
6: Ouais.
7: Ce qui faisait que, du coup, les confiseurs auvergnats ont prospéré sur la base des gens qui venaient en cure et qui ramenaient leurs fruits à Paris en général. C'est comme ça que la confiserie et le métier de confiseur a démarré en Auvergne.
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1: Le bâtiment rondouillard au toit de chaume de l'ancien Courtepaille à Cussy-les-Forges a pourtant bien failli disparaître. Ce restaurant grill, dont le néon rouge a éclairé pendant des années l'entrée de ce village de la Vallonnée, a accueilli pendant plusieurs décennies les vacanciers en voiture qui descendaient dans le sud ou rentraient chez eux par l'ancienne Nationale 6.
2: Pas moyen d'avancer. Qu'est-ce qu'ils font devant aussi? Et l'autre Thierry, il n'y a vraiment pas de quoi. Ah, ils sont en panne par-dessus le marché. C'était bien la peine de nous doubler tout à l'heure. Ah, si j'avais su, je serais jamais parti en vacances.
1: Le Courtepaille de Cussy-les-Forges a même une histoire particulière. Construit en 1964, c'était le deuxième établissement de la célèbre chaîne, devenu au fil du temps le plus ancien encore debout en France. Dans une archive de 2020, André Leroy, qui en a été le directeur pendant 30 ans, se souvient d'une salle de resto restée dans son jus.
3: Elle est d'origine avec ses rideaux verts, ses banquettes. Tout est resté dans son jus comme elle a été faite en 64. C'est magnifique avec ses vieilles tables, ses vieilles chaises, ses briques, la cheminée qui n'est pas la même, les banquettes vertes, des lanternes, c'est vraiment joli.
1: Ce décor authentique a même vu défiler des vedettes des années 70 sur la route de leur tournée, comme Michel Thor ou Claude François. Puis le rideau est tombé en 2020. Le restaurant a fermé et le bâtiment est resté 5 ans à l'abandon. La belle histoire, c'est qu'il a été repris il y a un peu plus d'un an par Christopher Bertrand, un ancien serveur de la chaîne.
4: J'ai démarré chez Courtepaille, j'avais 16 ans. Je travaillais à Courtepaille d'Apoigny, donc en faisant des études pour exercer le métier de tailleur de pierre. Donc ouais, rien à voir du tout. Et je suis revenu chez Courtepaille à Cussy-les-Forges. Les choses, parfois, vous savez, vous avez des opportunités dans la vie, il y a des petits clins d'œil, des petites choses.
1: Sous son impulsion, Courtepaille est devenu Courtepatte, un magasin spécialisé pour animaux. Une nouvelle enseigne qui vient de fêter ses 1 an d'existence. Le lieu a changé d'activité, mais il n'a pas perdu son âme. La preuve, toutes les semaines, des automobilistes s'arrêtent encore, pensant venir manger. Ils grimpent le petit escalier jusqu'à la porte avant de réaliser que les grillades ont laissé place aux croquettes pour chiens.
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5: 22 juin 1896, à Montpellier, plusieurs journaux annoncent la mort d'un archimillionnaire, Emmanuel Fontenay. Monsieur Fontenay avait hérité, très jeune, de plus de 10 millions de francs et avait investi et fait fructifier cet argent. Il avait aussi bien radiné. Oui. Monsieur Fontenay était très très avare. Il était surnommé l'Harpagon du Clapas. Il portait des vêtements râpés, choisissait des chapeaux pas du tout à la mode en espérant ainsi les payer moins cher, habitait dans une maison très modeste tout en étant propriétaire de plusieurs immeubles à Montpellier. Monsieur Fontenay avait aussi plusieurs fermiers. Quand il voulait les faire venir à Montpellier pour les voir, il avait trouvé une petite combine pour économiser les 15 centimes que lui aurait coûté ce courrier. Il envoyait une lettre non affranchie, qui aurait donc dû être payée par le destinataire, le fermier, qui refusait de payer, mais comprenait que M. Fontenay l'attendait à Montpellier. À sa mort, on ne trouve pas tout de suite de testament. Mais je vous rassure, hein, les gens ont cherché et ils en ont trouvé. Plusieurs. Chacun d'entre eux désignant un légataire universel différent. Le 4 juillet, par exemple, un journal raconte qu'un dénommé Fraîche a été désigné légataire universel. Monsieur Fraîche est refait, il se précipite à Montpellier et fait ouvrir le coffre personnel de Monsieur Fontenay. Et là, surprise, surprise, dans ce coffre, il y a un autre testament qui annule celui sur lequel Monsieur Fraîche figure. Ah bah oui, c'est décevant. Le 24 juillet 96, un mois après le décès, on en est déjà au 5e testament. Mais lui, il date de 3 jours avant le décès, donc on est à peu près sûr que c'est le dernier. Sauf que les héritiers dénoncent un faux. Une bataille juridique commence alors entre les différents héritiers putatifs, 10 en tout, c'est quand même un bon score. L'affaire est tranchée, le testament qu'on estime être valable, c'est celui de juillet 1894. L'héritier est un jeune étudiant en médecine, Emmanuel Laurent. L'un des journaux se demande s'il va se réinscrire et continuer ses études de médecine. Spoiler alerte, non. Emmanuel Laurent va voyager, entamer une collection d'art et se faire construire à Agde une maison mirifique complètement délirante. Hop, un petit peu d'art nouveau par-ci, un petit peu de néo-grec par-là, de l'égyptomanie, de l'orientalisme. Le tout à deux pas de la gare pour que ses invités puissent descendre du train et arriver directement chez lui pour participer à une soirée, si possible, somptueuse. Cette merveilleuse maison, c'est la Villa Laurent, ou Château Laurent, à Agde, qui, après avoir été laissée à l'abandon pendant la deuxième partie du XXe siècle, a été restaurée et ouverte au public en 2023.
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6: Oh ben écoutez, j'ai quand même 89 ans, alors je ne sais pas si je pourrais aller longtemps encore, hein. Et puis qu'en Ligue 1, et puis surtout qu'ils y restent quand ils seront en Ligue 2. Mais je vous le souhaite à tous, allez les petits.
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8: À 89 ans, Pierrette est bien plus qu'une simple fan du FC Sochaux-Montbéliard. Elle est l'âme du club et dans son salon, entièrement décoré en jaune et bleu, elle se remémore ses premiers pas au stade. Pierrette, d'où vient cet amour inconditionnel pour le FC Sochaux-Montbéliard ?
6: Oh ben ça, c'est vieux, hein. C'est quand je peux plus vous dire la date parce que je perds la mémoire, hein. Mais ça fait un bon moment et puis c'était des bons souvenirs. On était content, surtout quand il y avait la victoire.
8: D'ailleurs, vous êtes comment vous, en plein match? Est-ce que vous êtes calme? Est-ce que vous chantez?
6: Mais je chante, je dis « Allez Sochaux, tous ensemble pour vous ». Et puis, il y a aussi les autres supporters, Jean-François Bonnet, Mireille, Jean-Guy, et puis d'autres, ma foi.
8: Et quelle émotion ça vous procure d'arriver au stade avant un match et de vous poser à votre place?
6: J'y vais de bon cœur en espérant avoir une belle victoire, que tout le monde sera content.
8: Depuis que vous venez au stade, est-ce qu'il y a des moments qui vont rester à jamais gravés, des joueurs, des personnalités que vous ne pourrez jamais oublier?
6: Oh ben je garderai surtout quand c'était la Ligue 1. Avec Teddy Richet, Mickaël Isabé, puis tous les autres dont je n'arrive plus à me souvenir de leurs prénoms.
8: Et dites-moi Pierrette, est-ce qu'il y a quelque chose que vous souhaitez aux joueurs, à l'ensemble du staff pour cette année 2026?
6: Oh ben écoutez, j'ai quand même 89 ans, alors je ne sais pas si je pourrais aller longtemps encore, hein. Et puis qu'en Ligue 1, et puis surtout qu'ils y restent quand ils seront en Ligue 2. Mais je vous le souhaite à tous, allez les petits, bon courage, vous pouvez le faire.
8: Vous êtes un visage incontournable des tribunes de Bonal, je sais que les gens s'arrêtent vers vous aussi. Qu'est-ce qu'ils vous disent ?
6: Ben, y en a qui me disent bonjour, il y en a qui viennent prendre des photos, qui me disent on peut faire une photo, ben, je dis, si vous voulez, je réponds ben, c'est gratuit, profitez-en. Et puis quand il y a des enfants, mais j'ai dit je veux que les enfants soient sûrs, que c'est eux qui veulent bien. Hein.
8: Vous avez transformé votre habitation en un véritable musée dédié au FC Sochaux-Montbéliard. Qu'est-ce que vous avez comme objet spécifique, Pierrette ?
6: J'ai beaucoup de gobelets, ma foi. J'ai donné beaucoup de choses à des gens parce qu'un jour, je ne sais pas ce que ça va devenir, tout ça.
8: Et dans ces objets, est-ce que vous en avez certains qui sont vos préférés ?
6: Ben, c'est la Coupe de France, les écharpes qu'il y a à la Coupe de France. Ça, c'est beau. Je les ai, ils sont rangés. Là, je les ai ressortis l'autre fois. Mais voilà. Moi, ce que je veux, c'est que Sochaux reste en Ligue et puis qu'ils montent, surtout. C'est pour eux, pour leur avenir, pour l'avenir du club et puis pour l'emblème bébatique du club.
8: Une véritable leçon de fidélité, signée Pierrette. Son portrait, les photos de son incroyable collection sont à retrouver sur notre site internet ici.fr. Et bien sûr, allez Sochaux !
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Elle m'a demandé si j'étais malade et pourquoi j'étais si pâle. 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
1: Être de mauvaise humeur, ça arrive, mais savoir le dire en breton, c'est pas simple. Eh bien, je vais vous l'apprendre. Et puis, les Botorels, coucou, ça va être votre tour aujourd'hui.
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1: Alors, pour les râleurs du matin ou les râleurs de toute la journée, bah oui, il y en a, on en connaît, hein, ceux qui ne sont jamais satisfaits et aboient au lieu de parler, eh bien, c'est gualimor, le mot à employer. Gualimor et d'out, armintiment. Tu es de mauvaise humeur ce matin. Gualimor et d'out, armintiment. C'est un mot composé, donc, avec gual en premier, qui signifie mauvais, le mal ou le malheur. Employé devant un mot, gual sert à insister sur le côté néfaste, mauvais d'une chose. Par exemple, gualvrudet, c'est une personne de très mauvaise réputation. Donc, gual et immor, gualimor, hein, ça veut dire de mauvaise humeur, de très mauvaise humeur même d'ailleurs. À dire à votre ado, à votre conjoint ou collègue, ou pas en fait, hein, sinon ça va créer la dispute. Mais maintenant, vous saurez dire, gualimor et des irio, ceci est de mauvaise humeur aujourd'hui, gualimor et des irio. Retenez donc pour aujourd'hui que gual signifie mauvais en breton, immor, l'humeur, gualimor, la mauvaise humeur.
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1: Et maintenant, nos Botorels. Nom de famille assez répandu. Alors, Botorel, ça sonne fortement breton, hein? Ouais? Eh ben non. C'est une version bretonnisée d'un nom de famille qui vient de l'ancien français. Il n'y en a pas beaucoup en breton, mais il y en a quelques-uns, comme celui-là. Botorel, ça vient de Boterel, qui avait perduré dans la langue galaise, en Haute-Bretagne. Un nom attesté au XVe siècle, on le trouve aussi chez nos voisins de Cornouailles britanniques d'ailleurs. Mais Botorel, Boterel ou encore Botrel, comme Théodore, le célèbre chanteur de la Papolaise, eh bien tous ces noms viennent d'une ancienne forme française, Boterel, qui signifie le petit crapaud. Mais alors, c'est pas un petit crapaud, ça servait surtout de surnom péjoratif donné à une personne.

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1: Direction Bourges aujourd'hui, et lorsqu'on se trouve place Malus, eh bien on peut descendre le long du boulevard Laïtol pour sortir de Bourges justement, élonger ainsi le campus qui porte le même nom. Mais alors, c'était quoi avant? Eh bien vous allez le savoir tout de suite.
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1: David Ledrich, guide conférencier, est avec nous. Bonjour David.
4: Bonjour Margot et bonjour à tous les auditeurs.
1: Bon alors, qu'est-ce que c'était avant que ces établissements militaires?
4: Alors là, c'est une page importante de l'histoire de Bourges, c'est l'histoire de la fonderie de canons de Bourges. En 1860, l'empereur Napoléon III crée la fonderie impériale de canons. Alors pourquoi Bourges? Parce que Bourges est au cœur du pays, loin des frontières, et la ville est reliée par le chemin de fer, et fait non négligeable, elle dispose d'un chantier. Le chantier, il existe toujours aujourd'hui, c'est ce qu'on appelle le polygone de tir, qui va de Bourges à Flavigny. Il représente 10 000 hectares sur une longueur de 30 km. Après la guerre de 1870, l'école d'artillerie qui est à Metz s'installe à Bourges. Et donc, imaginons que nous partons de la place Malus. Nous allons découvrir les monuments tels qu'ils étaient à l'époque. Sur notre droite, on pourra voir tour à tour l'école d'artillerie, qui forme donc les militaires à l'utilisation des canons, la fonderie de canons, l'arsenal, et enfin, au bout, le dépôt de matériel.
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4: Et là, on arrive entre la rue de Pignoux et la chaussée de Chape. Cette zone, vraiment, elle employait énormément de gens. Ça concerne 8000 ouvriers en 1918. Et à l'époque, on ne rigolait pas avec les cadences de travail, puisqu'on fabriquait 40 canons de 75 mm chaque jour.
1: Ah oui.
4: Le site est pillé par les Allemands pendant la Seconde Guerre mondiale. En 1967 est créé l'établissement de fabrication d'armement de Bourges, les FAB, c'est un nom qu'on utilise parfois encore, puis qui devient GIAT et aujourd'hui Nexter. C'est à cet endroit qu'ont été fabriqués les canons des chars Leclerc. Aujourd'hui, c'est un campus universitaire qui porte toujours le nom de Laïtol. C'est un officier polytechnicien, vétéran de la campagne du Mexique, blessé à la bataille de Reichshofen, qui a dirigé l'établissement militaire de 1875 à 1879. Et c'est un endroit de Bourges qui mérite aussi d'être connu.
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5: Alicia Maglio a 33 ans, elle est employée dans les ressources humaines au Luxembourg. Elle a remporté en octobre dernier un concours qui vise à valoriser des femmes aux formes généreuses, le concours de Miss Curvry. Bonjour Alicia.
6: Bonjour Jérémy.
5: Que vous a apporté cette participation finalement à ce concours de Miss Curvy?
6: Cette participation était très importante pour moi. J'ai longtemps eu du mal à accepter mes formes. Pendant des années, je voulais absolument perdre du poids pour m'accepter, être plus heureuse. Et cette aventure a vraiment permis de changer mon regard et d'oser m'accepter telle que je suis aujourd'hui.
5: S'accepter et faire de ses complexes une force, c'est vraiment le but de cette participation?
6: Exactement. C'est bien plus qu'un concours de beauté finalement. C'est vraiment une aventure humaine à travers laquelle on évolue, on se développe. Il y a beaucoup d'ateliers de développement personnel qui sont mis en place par les bénévoles de l'association, parce que je tiens aussi à souligner que c'est une association qui met tout ceci en place, et tout ça permet de faire un vrai travail sur le regard qu'on porte sur soi.
5: Vous parlez beaucoup d'acceptation de soi. À quel moment de votre vie le sujet est devenu un peu central?
6: Je pense qu'après être devenue maman, ça a été central, puisque c'était aussi l'exemple que je voulais montrer à mon fils, de pouvoir s'accepter tel qu'on est, et qu'importe les diversités qu'on peut avoir, s'accepter tous les jours à différents niveaux de sa vie, c'est vraiment quelque chose d'important, et c'est vraiment quelque chose que je voulais montrer en exemple à mon fils, et je pense que la maternité a été un peu un déclic pour moi.
5: De nombreuses personnes sont victimes de grossophobie sur les réseaux sociaux, ça touche aussi bien les anonymes que les célébrités. Pour vous, c'est un facteur de pression, ces réseaux sociaux, ou plutôt un allié pour participer à ce concours?
6: Je pense que les réseaux sociaux, aujourd'hui, on y trouve beaucoup de choses, mais on y trouve aussi une façon et une forme de visibilité. Ça permet de porter ses messages un peu plus haut, un peu plus fort, et de toucher des gens qui peut-être aussi ont du mal à s'accepter. Et donc pour moi, c'est vraiment un vecteur de partager des messages d'acceptation de soi et de confiance.
5: Quel message vous aimeriez justement transmettre aux femmes qui n'osent pas encore s'assumer pleinement?
6: J'aimerais vraiment qu'on puisse en tout cas se voir tel qu'on est, vraiment au-delà d'un chiffre, d'une taille. On est tellement beaucoup de choses, on a énormément de valeurs, et c'est vraiment de se regarder avec beaucoup plus de douceur et de bienveillance, et qu'on mérite toutes, chacune, toutes et tous aussi, puisque ça peut toucher aussi plus largement. De

0: recevoir autrement et de porter un regard vraiment bienveillant et respectueux envers son corps.
1: La finale de Miss Curvy France se déroule dans les Landes le 11 avril prochain. Vous y allez avec l'envie de remporter le titre. Quelles sont les différences finalement avec un concours classique comme Miss France ?
0: Les différences, c'est vraiment un concours qui va porter sur la beauté des cours. Donc déjà, on se retrouve ici sur une différence. Mais c'est aussi vraiment, comme je le disais, un chemin d'acceptation. Et donc, c'est un peu la concrétisation de pouvoir aller porter ces belles valeurs sur une scène nationale et aussi de pouvoir faire briller la région par la même occasion. Et c'est en tout cas avec tout ça que je vais porter les couleurs de la Lorraine aux France, avec l'envie de pouvoir faire évoluer les regards justement sur les courbes et sur l'acceptation de soi d'une façon générale.
1: Merci Alicia, à bientôt.
0: Avec plaisir, merci beaucoup Jérémy.
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4: Ai-je encore besoin de le présenter ? Arnaud Fromage est avec nous. Bonjour Arnaud.
5: Bonjour, bonjour.
4: Pour votre nécessaire minute comtoise, Arnaud, il y a quelques temps, vous nous avez expliqué pourquoi l'emblème de la Franche-Comté était un lion.
5: Mais je ne suis pas allé au bout du raisonnement. Pour rappel, la Franche-Comté adopte le lion vers 1278-79 quand le comte de Bourgogne, Othon IV, décide de se rapprocher du royaume de France. Il décide pour cela d'adopter le lion, le roi des animaux et symbole de la monarchie française. La Franche-Comté n'est d'ailleurs pas la seule région à arborer cet animal que l'on retrouve aussi sur les armoiries de la Normandie ou en Aquitaine et qui est tout autant le symbole de Belfort que de la ville de Lyon parce que oui, il y a une logique là-dedans. Mais voilà, maintenant qu'on a dit ça, reste une question. Pourquoi le lion, qui n'est pas le plus imposant des animaux et qui, soit dit en passant, est une sacrée grosse feignasse, a-t-il pu devenir le roi des animaux et pas la baleine bleue ou le chinchilla ?
4: Bon, déjà, ce n'est pas le cas partout, hein.
5: C'est vrai. En Asie, c'est plus souvent l'éléphant ou le tigre qui sont considérés comme les rois des animaux. En Amérique, c'est l'aigle qui règne aux côtés de l'ours, du jaguar ou du puma. En Afrique, le rhinocéros et le léopard sont aussi dans la place aux côtés, c'est vrai, du roi lion. Et en Europe, eh bien avant le lion, c'était l'ours qui était considéré comme le roi des animaux, mais tout va changer au Moyen-Âge. En gros, ce sont des histoires de symboles. Au Moyen-Âge, on se passionne pour la mythologie grecque, dans laquelle Hercule, qui était méga fort, a tué le lion de Némée, dont la peau était pourtant censée être impénétrable. Et puis, la crinière du lion est vue comme une sorte de couronne, ce qui fait bien plaisir aux souverains du continent, d'autant que bon, l'Afrique c'est méga loin et que personne n'ira vérifier.
4: Mais bon, un roi c'est très humain, alors comment un animal peut-il être le roi de quoi que ce soit, quelque part, Arnaud ?
5: Là encore, vous marquez un point, mais ce qualificatif de roi des animaux, depuis qu'il s'est débarrassé de sa symbolique royale, est plutôt là pour qualifier ce qu'en zoologie, on appelle les super-prédateurs. Ces animaux qui sont tout en haut de la chaîne alimentaire et qui sont relativement imprenables à la baston contre les autres espèces du coin. Et même dans ces cas-là, on devrait dire que ce sont les lionnes qui sont les reines, parce que ce sont elles qui chassent, mais seulement les reines de la savane. Bah oui, si on va par là, chaque type de terrain a son roi. Celui de la jungle amazonienne, ce serait plutôt le jaguar, et celui de nos forêts à nous, ce serait plutôt le cerf. Mais au fond, une grosse feignasse qui laisse les autres combattre à sa place, qui se fait nourrir et qui prend la lumière, est-ce que ce serait pas ça, la définition d'un roi ? Bon bah, je retire tout ce que j'ai dit, alors.
4: Retirez tout. Merci beaucoup, Arnaud.
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6: S'il y a un endroit qui résume bien les Vosges pour moi, c'est Saint-Maurice-sur-Moselle. C'est un condensé, un résumé, l'endroit que je montre quand on me demande à la fois de raconter l'histoire des Vosges, d'en décrire les paysages et même de parler des gens. La montagne au-dessus, jamais loin, j'allais dire au sortir de la boulangerie, carrément. Hein. Et quelle montagne ! Le vallon d'Alsace qui prend racine ici, dont c'est le plus beau versant. 1247 mètres pour le sommet et une vue incroyable. On voit loin, on voit très loin, on voit même parfois trop loin, si on ne prend pas le temps aussi de voir le tout près. Mais oui, ce petit brin bélier qu'on croise en juillet, ces arbres, tous les mêmes de loin, tous différents de près. Saint-Maurice, c'est la montagne, c'est l'eau des Vosges, puisque sur Moselle, ben oui, et il suffit de grimper un peu pour comprendre que la Moselle, c'est le fleuve qui nous dit que l'union fait la force, puisqu'il a, il est né en fait d'avoir reçu l'apport de plein de gouttes de rue, comme on dit dans les Vosges, qui à force de d'être nombreux à couler, forment cette auguste rivière qu'est la Moselle. L'histoire de Saint-Maurice, c'est l'histoire des Vosgiens, de cette capacité qu'ils ont d'aller là où d'autres ne seraient pas allés, dans la montagne, si belle, c'est vrai, mais pas facile à vivre, hein, surtout au Moyen-Âge, pour les premiers habitants, les premières années où on a vu écrit Saint-Maurice sur quelques parchemins. Les Vosgiens et leur capacité de travail, bien mal récompensée d'ailleurs dans les années 80, hein, mais qui continue à faire des merveilles et qui est un trésor. Je vais vous dire, le travail des Vosgiens, c'est un trésor que la France redécouvrira quand elle comprendra enfin qu'elle peut faire beaucoup mieux et beaucoup plus solide quand elle veut faire elle-même. Et puis, Saint-Maurice, c'est la capacité d'engagement des Vosgiens. Et la montagne, qui a vu le maquis, s'en souvient. Elle qui a été si dure à prendre pour les alliés au sortir de l'occupation. Il y a cette capacité vosgienne à voir passer l'histoire, à en souffrir bien souvent, bombardements, assauts, frontières même, il n'y a pas si longtemps, quand les voisins alsaciens ne pouvaient plus être français. Au-delà donc d'une marche vers les hauteurs ou même de l'effort physique, un voyage à Saint-Maurice-sur-Moselle, c'est finalement un voyage dans l'âme des Vosges, dans l'esprit de ceux qui y vivent et même de ceux qui y ont vécu. Et c'est fin bien.
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7: Bonjour.
8: Alors on est où ici Philippe?
7: On est sur mon exploitation, dans la miellerie.
8: Ici à Boulternère.
7: À Boulternère.
8: Et Philippe, vous avez donc une miellerie, vous avez aussi des vergers.
7: Beaucoup de produits différents, on fait des pommes, des amandes, des abricots, du jus de pomme, du nectar.
8: Il me semble que j'ai vu aussi des pieds d'avocat.
7: C'est pas en production.
8: C'est un essai.
7: C'est un essai, on verra si la météo devient un peu plus clémente dans les années à venir.
8: Et là, vous avez donc la mise en pot ici, dans votre miellerie de Boulternère.
7: Je peux même vous faire goûter, c'est vous.
8: Ben, je veux bien, oui.
7: Je suis déjà très fier de mes abeilles, surtout.
8: Et alors, quel est le miel que vous préférez, vous?
7: Moi, je les aime tous. Après, je sais pas si vous connaissez peut-être des miels un peu particuliers, comme la bruyère calune.
8: Eh bien, allons-y. Très subtil, hein, comme parfum.
7: Oui. C'est un miel qui est très particulier, peu récolté parce qu'il est très difficile à extraire. Et par contre, très prisé dans l'Europe du Nord. Celui-là, il vient de la réserve naturelle de Py.
8: Donc ça sent très très bon le miel dans la miellerie. On va aller peut-être du côté des pommes. Donc là, Philippe, on se dirige vers votre verger. À notre droite, tous les pommiers.
7: Oui, voilà, différentes variétés. Gold Rush, un petit peu de fugit aussi. En fait, si vous voulez, on a mis des pommes qui ne pouvaient pas aller à la montagne. Ici, on a gardé des pommes qui se récoltent tard, comme la fugit ou la Gold Rush. Et après, celle qu'on a vue la première, c'est une primeur, une gala. Qui elle aussi, elle est mieux ici qu'à Sahara.
8: Oh là, monsieur, vous avez fait provision là?
9: Ah mais, monsieur Torrent est reconnu dans le coin.
8: Alors combien vous en avez acheté de pommes? Combien de kilos?
9: Oh, j'en sais rien, il y en a 3, 4, 5 caisses.
8: Ah ouais, quand même, c'est pour
9: plus,
8: tout l'hiver.
9: Plus les noix.
8: Bonne dégustation.
9: Merci.
8: Ça sent bon la pomme. Et alors, est-ce que vous pouvez, s'il vous plaît, Philippe, me montrer la variété endémique du Roussillon, la coquette?
7: Voilà, ça c'est coquette.
8: Voilà, sa particularité, c'est qu'elle est un petit peu rosée.
7: Voilà, un petit peu rosée. C'est une variété voilà, qui est présente avant que la Golden arrive. Donc c'est dans les années 50. Et elle a été au fur et à mesure supplantée par les Rennais du Canada, là-haut, les Golden. Parce que c'est un arbre qui est très alternant. C'est-à-dire qu'il produit qu'une année sur deux. On est plus très nombreux à avoir de la coquette.
8: Donc c'est une chance de pouvoir la goûter.
7: Ouais, vous voulez goûter?
8: Allez.
7: Vous pouvez goûter.
10: Allez.
8: Elle est trop trop bonne. Je vois qu'il y a aussi des noix. Ça, c'est pas votre production, c'est un copain à vous?
7: Voilà, c'est Monsieur Retch à Boulternère. Pareil, pour faire face un peu à la disparition des pêchers, tout le monde s'est diversifié, à mettre des olives, des grenades, des noix. On a cherché des cultures alternatives.
8: Et dites-moi, Philippe, vous avez les pommes et vous avez le jus de pomme.
7: On a un petit atelier, on se fait nous-mêmes le jus de pomme, voilà.
8: C'est pour ça que vous avez plein de clients aussi, parce que vous avez plein de bons produits.
7: Ça fait 43 ans qu'on fait du jus de pomme.
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4: Salut à toutes, salut à tous et bienvenue dans Décibel. C'est parti pour une heure en direct autour de l'actualité musicale. Et sachez que l'anniversaire de Gérard Jugnot, qui fête aujourd'hui ses 75 ans, fait partie de l'actualité musicale. Il fallait juste un peu tirer le fil des bandes originales des films du Splendide. Vous pouvez compter sur moi, j'ai bien tiré. Ce sera à la fin de l'émission. La découverte du jour, ce sera la nouvelle chanson de Vernis Rouge. Ses origines libanaises font que, évidemment, elle est très sensible à l'actualité en ce moment. Et à la guerre et aux bombes qui frappent son pays. Alors Vernis Rouge en a fait une chanson, vous la découvrirez tout à l'heure. Le thème du blind test, eh bien les reines, puisque Bilal Hassani, notre invité, chantait roi, les reines sont à l'honneur dans le blind test. Si vous avez envie de jouer avec nous, vous pouvez nous appeler dès maintenant 0810 055 056. C'est Alexandra qui vous attend au standard 0810 055 056. Et c'est le dernier album en date de Bilal Hassani, en attendant le prochain, qui sera à gagner ce soir au blind test. Bilal Hassani, bonsoir.
5: Bonsoir Émilie Mazoyer.
4: Comment vas-tu Bilal?
5: Ça va super, et toi?
4: Moi ça va très bien, ravie de te voir en pleine forme.
5: Oui.
4: Avec plein de projets. Ça c'est important. La nouvelle chanson s'appelle Beaucoup, mais avant, pour savoir d'où on part, j'aimerais qu'on écoute ensemble la dernière chanson qu'on a écoutée quand t'étais là dans ce studio tous les deux. Elle s'appelle La Question.
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En fait, t'avais prévenu dans cette chanson-là que t'allais sortir de la cage et sortir et casser les cases. Et donc, on est sur un gros changement d'ambiance puisque ta nouvelle chanson, beaucoup, c'est plutôt comme ça.

0: 10 ans ne sépare pas les deux extraits précédents, mais simplement quelques mois. Raconte-nous ce changement d'ambiance, même si encore dans la question, sur un mode très doux de piano, voix et cordes, tu disais que de toute façon, tu n'allais pas rester sage.
1: C'est ça, moi je ne suis jamais sage. Mais je pense qu'après L'Affreuse, qui était une création pour l'Hyper Weekend Festival, ici même à la Maison de la Radio, j'avais fini un petit peu ce trajet-là.
0: Ouais. Que oui, parce que la question, ce n'était pas juste une chanson,
1: oui.
0: C'était dans le cadre de tout un spectacle qui était très posé, très piano-voix.
1: Exactement, ouais. Piano-voix, où je voulais m'essayer à l'exercice de la chanson. Et après, je me suis posée, je me suis dit, tu sais quoi, attends un peu et on verra si ça revient. Et donc, les idées ne me venaient pas tout de suite. Parce que la priorité, je pense, avant d'arriver à beaucoup, avant d'arriver à faire un album, c'était de me reconnecter avec moi-même et aussi avec mon public et mon audience. Et c'est là où la première étape a eu lieu, qui était celle de reprendre un peu contact avec mon public de manière un peu plus directe.
0: C'est intéressant, t'as dit public et après t'as dit audience. Alors même si in English audience, c'est public, en vrai, dans la vie, et notamment dans ta vie, c'est pas le cas de tous les artistes, mais en fait, t'as deux publics. C'est-à-dire, t'as ton public de musique, des gens qui vont aller à tes concerts, qui vont écouter ta musique, etc. Mais t'as aussi quand même 3 millions d'abonnés, je crois, sur Instagram, etc. Et ça, est-ce que c'est les mêmes? Pas forcément. Donc, quand tu parles de la reconnexion avec le public, tu parles de ceux qui suivaient ta musique?
1: Je parlais non plutôt de ceux qui me suivaient au quotidien.
0: Ah oui.
1: Parce que ceux qui me suivent au quotidien, ça faisait des années que je les avais un petit peu mis de côté.
0: Oui, d'accord.
1: Pour prioriser du coup de la création artistique, les albums, les films que j'ai pu faire, toutes ces choses-là. Et donc du coup, j'étais en train de me dire bon, je m'ennuie un peu, je suis à la maison, je vais bien, je vais discuter avec eux, on va voir ce qui va en découler. Et en fait, de là, je me suis à la fois réconciliée avec cette partie de moi que j'avais un peu mis de côté. Et ensuite, des idées me sont revenues un peu pour écrire de la musique.
0: Et oui, et alors, tu t'étais déconnectée de ça. Pourquoi? Parce que tu t'étais dit que pour être un vrai artiste, tamponné, artiste, chanteur, il fallait pas faire des vidéos, il fallait pas être trop, trop marrant, en fait.
1: C'est ça. En fait, c'est le côté drôle, c'est le côté internet aussi qui est assez neuf. Et le fait que le métier demande un petit peu il y a cette quête de légitimité qui vient parfois même pas de nous, mais qui nous a un peu imposé. Et en fait, je me suis rendu compte que je m'en foutais un peu.
0: Bah oui.
1: Parce que de toute façon, ce que je fais, c'est assez inconventionnel. Et que les personnes qui m'ont permis aujourd'hui d'être là et de pouvoir produire de la musique, un peu comme bon me semble, c'est toutes les personnes qui me suivent au quotidien et qui sont tombées un peu sur ma chaîne YouTube au début, sur mes reprises.
0: C'est vrai que toi, t'avais commencé sur YouTube avec des reprises.
1: Voilà.
0: Plutôt des chanteuses qu'on adore d'ailleurs.
1: Ouais.
0: Tu reprenais qui
1: Ariana Grande, Lady Gaga, c'est toutes les choses comme ça.
0: C'est ça. Et c'est vrai qu'après, quand t'as commencé à sortir ta musique à toi, tu t'es dit mince, entre les reprises sur YouTube et l'Eurovision, si je veux être considéré comme un artiste,
1: il faut un pivot.
0: Ouais,
1: voilà.
0: Faut un pivot.
1: C'est
0: et là maintenant tu peux concilier les deux.
1: Ouais, parce que en plus je vois toutes mes idoles qui sont maintenant des instagrammeuses, des tiktokers et donc du coup, je me suis dit bon, si tout le monde y est, moi c'est un outil que j'utilise depuis toujours et que j'aime bien pratiquer. Donc j'ai commencé juste par refaire des petites vidéos, des choses comme ça. Et en fait, par l'humeur de tout ça, des chansons me sont venues, un concept et puis un disque. Et je me suis dit ok, bon bah alors on va faire un disque maintenant. Peut-être que c'est tôt, mais j'y vais.
0: Ok, donc décomplexé,
1: voilà,
0: pour nous dire, et détaché de ce que les uns ou les autres peuvent penser. Donc ça c'est plutôt une bonne chose,
1: toujours,
0: je pense, quand on écrit de la musique. Donc tu dis des idées me sont venues. Donc une de ces idées concrétisées, c'est beaucoup qu'on va écouter évidemment dans quelques secondes. Mais alors avant, prépare ton audience ici radio à ce qu'ils vont entendre.
1: Beaucoup, c'est une chanson de dance music, c'est de la musique dansante, de la pop électronique qui est très inspirée de la musique avec laquelle j'ai grandi. Ça peut être la French Touch, tous ces courants-là avec Daft Punk, Justice, mais aussi Bob Sinclair, Martin Solveig, David Guetta, et aussi le Madonna des années 90.
0: Mais oui, j'allais dire, moi ça m'a rappelé, moi qui étais vivante, contrairement à toi à l'époque, ça m'a rappelé pas mal les années 90.
1: C'est ça, c'est très 90, très house 90, parce que c'est des courants que j'aime beaucoup, c'est la musique que j'écoute énormément, et j'avais envie de créer vraiment la musique, la BO de mes soirées, la BO des bonnes soirées que je passe avec mes amis. Et vu que je suis le musicien du groupe, bah c'est pratique. Je peux faire de la musique pour nos ambiances. Et là, on avait une ambiance que j'ai vécue et je me suis dit, ah, ça peut faire un bon titre.
0: Et de quoi ça parle beaucoup?
1: beaucoup, ça parle de plein de choses. Il y a plusieurs lectures. La première lecture, c'est une chanson qui parle d'amour, qui parle d'un amour un peu artificiel, un peu en surface, où on décide de s'amuser avec son amant sans trop réfléchir aux responsabilités que demande l'engagement. Mais il y avait cette autre lecture que je trouvais assez intéressante avec l'idée du mot beaucoup, parce que on peut souvent penser à Bilal Hassani, à ma personne, et se dire que j'en fais trop. On m'a beaucoup dit que j'en faisais trop. Et moi, j'aime bien répondre à ça en disant que j'en fais beaucoup et que ça part d'une générosité plutôt. Tout mon enthousiasme, que ce soit capillaire, vestimentaire, dans mon interprétation, ma musique, mes clips, mon esthétique, tout ce que je présente, c'est de la générosité. C'est vraiment juste parce que j'aime donner. Bah donc, oui. C'est pas trop, c'est beaucoup.
0: Mais évidemment.
1: Et beaucoup, c'est bien.
0: Évidemment. Et non, et puis surtout, trop peu, c'est chiant.
1: Exactement.
0: C'est là où la vie est intéressante, c'est quand c'est trop, quand on est trop amoureux ou trop en colère, ou enfin, on voilà. T'a reproché ça.
1: Hey, bon,
0: en même temps, toi, on aurait pu te reprocher à peu près tout à un moment. Non, mais c'est vrai, c'est quand même terrible. Eh bien, découvrez beaucoup.
1: Oui.
0: Bilal Hassani, ça vient de sortir et donc ça annonce ton 4e album.
1: Oui.
0: On a une date
1: déjà. Fin de l'été. Voilà.
0: Ok, ça j'aime bien. Parce qu'il aurait pu dire la rentrée, mais non, il nous met dans l'ambiance de l'été.
1: Ouais, quand même.
0: Fin d'été. On adore Bilal Hassani. Il est ce soir l'invité.

0: Et Bilal, il fait beaucoup. L'album arrivera, on n'a pas la date exacte, mais à la fin de l'été. Bilal, est-ce qu'on a le titre de l'album?
1: Oui, le nom de l'album, c'est « Bonsoir Paris
0: ». J'adore. Mais comment tu vas faire quand tu seras en tournée? Alors tu diras « Bonsoir Paris à Saint-Malo ».
1: Non, on va pas dire « Bonsoir Paris ». On s'entraîne déjà, parce que sur le titre, beaucoup, la première phrase, c'est « La nuit s'allume dans Paris ». Et vu qu'en ce moment, on est déjà en train de faire les premières dates avec Laurie, on dit bonsoir, on dit la nuit s'allume, et on dit la ville où on est. Et on va faire bonsoir Toulouse, bonsoir Lyon. Et on passe partout en France avec le bonsoir tour. Mais donc voilà, on va adapter l'album à toutes les villes de France, mais l'album s'appelle Bonsoir Paris.
0: J'adore l'idée. Alors par contre, tu as dit Laurie, c'est comme Beetlejuice. Si on dit Laurie, on écoute Laurie.

qui donc t'emmène en tournée. C'est génial. Tu es du 1er au 24 mai. Donc tu as commencé le 1er mai, c'est jusqu'au 24 mai, en tournée de Zénith avec Laurie. C'est pas la première fois qu'on t'entend près d'elle, hein. Vous aviez même fait un duo.

0: Bilal, toi t'as 26 ans, ça veut dire que quand Laurie était toute la journée à la radio, à la télé, à ses débuts, t'étais tout petit, t'avais 6-7 ans.
1: Exact.
0: Qu'est-ce qu'elle représente pour toi ?
1: Laurie, c'est ma première idole. Donc on a tous une première idole. Le premier poster qu'on affiche dans sa chambre, moi, c'était Laurie. J'adorais Laurie. Je pense qu'on peut comprendre mon blond platine, tout mon esthétique, il part quand même de cette première impulse-là. J'ai découvert plein d'artistes après, mais Laurie, c'est ma source initiale, quoi. Donc, le live 2006 de Laurie, qui était un concert que j'avais en DVD, c'était un DVD rayé, quoi. Je le regardais en boucle. Donc, vraiment, c'est ma... Ouais. Je suis très, très, très content d'être avec elle sur scène.
0: Est-ce que tu te souviens de la première fois où ta carrière l'a mise sur ta route, où vous vous êtes croisés ?
1: On s'est croisés pour la toute première fois à un concert de Angèle au Zénith. Donc, c'est pour vous dire que ça remonte un petit peu autour du premier album. Et donc, en fait, on était tous les deux, je pense, invités à l'after show, ce qui était très neuf pour moi, mais où pour elle, c'était tranquille. Et en fait, elle est venue me voir et elle a dit « Est-ce que tu sais où est-ce que c'est ?» pour aller en coulisses, et j'ai vu Laurie et je me suis liquéfiée. J'ai dit vous êtes Laurie, voilà.
0: Tu lui as dit
1: une affirmation à quelqu'un qui sait très bien qui il est, et elle m'a regardé, elle a fait oui c'est moi, je m'appelle Bilal, je suis très fan de vous, et je lui serrais la main, et voilà.
0: Oh, c'est beau.
1: Je m'en suis pas remis.
0: Donc quelques années plus tard, tu pars en tournée avec elle, tu joues devant 5000, 6000 personnes tous les soirs. Tu as déjà joué à Paris et Bordeaux, c'est ça ?
1: Non, j'ai fait Bordeaux, Toulouse et Nantes.
0: Ah, oui.
1: On a joué devant 9000 personnes quand on était à Nantes, il me semble.
0: Ouais.
1: C'est très impressionnant, c'est beaucoup, beaucoup de monde. Donc voilà, c'est très... Le format Zénith, c'est un format que je ne connaissais pas. J'ai fait des plateaux avec des radios, des choses comme ça. Mais un set comme ça, et revenir aussi sur scène avec elle pour interpréter Play, qui est notre morceau, c'est très très spécial, très particulier.
0: Et là, t'es en plein dedans.
1: Ouais.
0: Ça t'inspire, j'imagine, pour ta propre tournée, hein, puisque la sortie de l'album Bonsoir Paris à la fin de l'été, il va aussi y avoir une tournée qui suit ça. Tu joues par exemple à Rouen le 30 octobre, Paris La Cigale le 17 novembre, tu seras à Aix-en-Provence ou encore Clermont-Ferrand au mois d'octobre, etc. Et tout ça jusqu'au mois de décembre. C'est pas ta première tournée, mais...
1: C'est ma plus grosse tournée.
0: C'est ta plus grosse, ouais.
1: J'ai jamais fait autant de dates de ma vie, donc venez, prenez vos places, c'est trop bien, ça part très vite. On est très très contents parce que voilà, on s'est associé avec 3C qui est un super tourneur pour monter le Bonsoir Tour. Le but, c'était d'aller rencontrer le maximum de personnes. Le spectacle qu'on est en train de monter, le show qu'on est en train de monter, il est évidemment à mon image, donc grandiloquent. On veut offrir quelque chose de en fait, on veut donner un espace aux gens pour se séparer un petit peu de leur vie quotidienne, qui peut être un peu morose. Je pense qu'on est dans une époque qui est très cynique, où il est difficile même d'aller chercher la culture pour s'évader.
0: Ouais.
1: Moi, je veux un petit peu prendre les gens avec le crochet comme ça, leur dire, venez! Moi, je vous prends avec moi et on va aller s'amuser un petit temps. Et c'est vraiment la mission de ce show. Ouais.
0: Parce que par les temps qui courent, tu penses que prendre le temps de s'amuser, d'écouter ou de regarder du beau, du drôle, du doux, c'est presque un choix politique, quoi.
1: Je pense que c'est important. Il faut pas oublier la culture dans les époques. Dans l'époque, c'est très important de prendre la culture comme un échappatoire, et il faut pas se sentir mal de se faire du bien, quoi. Il faut savoir trouver.
0: Parce qu'on peut reprocher, c'est vrai, certains artistes, on dit ah mais ils ne s'engagent pas, on ne l'a pas entendu, il ou elle d'ailleurs, sur tel ou tel sujet, etc. Et en fait, offrir de la joie et ne pas forcément prendre la parole sur les sujets sans dire que ça t'intéresse pas, mais c'est aussi préserver finalement les gens qui viennent te voir, les sortir justement du marasme.
1: Peut-être, moi je pense que c'est important de s'engager quand on a l'impression que notre propos est légitime et pertinent surtout. Parce que si on est impertinent, ça sert à rien de parler. Aujourd'hui, je pense que beaucoup de gens parlent tout le temps.
0: Oui.
1: Donc ça, c'est bien. Il faut se rappeler de son rôle. Moi, évidemment, je suis artiste. Donc ma mission première, elle va être de divertir, d'offrir à travers de la musique, à travers des chansons, à travers du spectacle, de donner du bien aux gens. Et puis ensuite, dans ma place donc de personnalité publique, si je peux utiliser ma plateforme pour discuter de choses qui comptent pour moi et où j'ai l'impression que je suis pertinent d'en parler, je le fais. si. Je pense que tout ne s'annule, rien ne s'annule, tout peut exister ensemble, mais que c'est important de faire vivre la culture dans cette époque-là.
0: Tu l'as fait, notamment au travers de tes chansons, on parlait de sujets pas faciles. Par exemple, avec Gisèle Pellicot, on a entendu et son procès, et puis ensuite son livre, La soumission chimique. T'en as parlé dans une de tes chansons. Récemment, dans le podcast aussi de ton amie Léna Situation, t'as expliqué que t'avais été tentée par certains paradis artificiels qui auraient pu vraiment te faire du mal. Donc en plus, oui, on peut pas dire que tu refuses les sujets difficiles.
1: Non, je les refuse pas. Et puis surtout, là encore, j'essaye toujours de trouver la bonne place et le bon moment pour en parler avant d'arriver sur le déroulé de cet album de Bonsoir Paris, qui est vraiment genre une bulle d'air frais et de bonne humeur, et aussi un album de fête. Je voulais quand même parler à ma communauté qui est quand même encore relativement jeune, c'est des jeunes adultes.
0: C'est moi la plus vieille.
1: Mais voilà, leur dire que l'existence de ces paradis artificiels dans l'époque aussi et dans ces temps sont des échappatoires rapides mais pas efficaces et qui durent pas dans le temps. Donc voilà, quand on peut, il faut discuter, il faut parler avec les gens et aux gens aussi.
0: C'est important. Bilal, on le disait, ton Bonsoir Tour, c'est 25 concerts pour le moment. En France, en Belgique, en Suisse, en cette fin d'année, à quoi ça va ressembler? Tu nous as déjà dit que ce serait évidemment du spectacle et qu'il y aurait de la couleur, etc. Mais je parlais en termes de setlist, parce que mine de rien, alors 3 albums et puis ton EP aussi, et puis les nouvelles chansons, etc. Est-ce que tu vas aller piocher dans toutes les périodes? Est-ce qu'il y aura des moments plus calmes, comme sur l'Affreuse, des moments très dansants? Comment tu l'imagines tout ça?
1: Je pense que l'histoire du concert, je ne vais pas la révéler tout de suite, mais il va y avoir de la place.
0: Il y a une histoire, en tout cas. Tu dis histoire.
1: Toujours. Oui, on part de la narration. Moi, j'ai fait une école de comédie musicale. Oui. J'adore Broadway, j'adore Fosse, j'adore... Quand on peut utiliser tous les médiums pour raconter des histoires, on le fait. Moi, tout part d'une histoire pour moi. Mais je pense que du coup, avec les 4 albums, on a de quoi faire une jolie BO à l'histoire qu'on va raconter, et c'est ce qu'on va faire. Donc il y aura des temps calmes, il y aura des temps plus excitants, il y a de la musique qui va venir de partout, il y aura le premier disque, il y aura les plus grandes chansons, mais on va aussi donner de la place à des morceaux qui sont peut-être un peu moins connus, on va peut-être aussi adapter un petit peu cette liste à l'endroit où on sera. Merci. Parce qu'aujourd'hui, les tournées, malgré le fait qu'elles existent en direct avec les gens, elles sont très digitalisées, donc on va aussi quand même essayer de proposer quelque chose qui évolue pendant qu'on va être sur scène. Comme ça, on n'offre pas exactement le même concert tous les soirs.
0: Voilà, ça j'adore. Il est ambitieux, Bilal Hassani. Et il a envie de vous faire plaisir et de vous offrir un vrai moment à vous qui irez le voir en concert. On va écouter une chanson. Oh, je ne sais pas si elle est beaucoup passée à la radio, celle-là, mais moi je l'aime beaucoup. Souvenir d'un été.
1: Oh, j'adore ce titre.
0: Tu vois ? Il est surpris. Ça veut dire qu'elle n'est peut-être pas assez passée à la radio, mais elle est très très belle. Bilal Hassani est en décibels.

0: Il y avait eu les albums Kingdom, Contre-soirée et Théorème en 2022. Et puis en 2024, un super album que Bilal n'a jamais voulu appeler album. Il disait c'est une mixtape, Glitter Sleaze Utopia. Mmh. Tu maintiens, toujours c'est pas un album. C'est 10 titres. Hein.
1: Non, c'est 10 titres, mais c'est une mixtape. Ouais.
0: Je l'adore.
1: C'est un autre, c'est une autre.
0: Mais qu'il est têtu, bon sang.
1: Je suis désolée.
0: Donc sur la mixtape Glitter Sleaze Utopia, il y avait cette chanson qui est magnifique, voilà, qui s'appelle Souvenir d'un été.
1: Que j'ai pas écouté depuis la dernière fois que je suis venue ici, je crois.
0: Vois.
1: Donc merci de la faire vivre.
0: Il faut que tu reviennes. Le nouvel album de Bilal Hassani ne va pas tarder à sortir. Ça sera à la fin de l'été. La chanson Beaucoup, elle, est disponible. Et Bilal Hassani reste avec nous dans Décibels. À tout de suite.
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0: Une Ronettes qui est partie, un blind test avec des reines, la nouvelle chanson de Vernis Rouge et l'anniversaire de Gérard Jugnot. Oui, ça fait partie de l'actualité musicale. Et c'est ce soir dans Décibels, en direct jusqu'à 21h. Je file retrouver Bilal Hassani, mon invité. Je me souviens la première fois que je t'ai interviewé, Bilal, bah, t'étais pas bien vieux. T'es toujours très jeune, évidemment. Mais je me souviens de quelqu'un qui voulait vraiment bien faire, qui voulait être vraiment très très bon élève. Alors, ce qui est évidemment pas un défaut, mais qui peut-être t'a fait beaucoup de nœuds au ventre.
1: Oui.
0: Comment va le ventre ?
1: Le ventre va tellement bien maintenant.
0: Ah.
1: Oui. Alors, je suis toujours aussi perfectionniste, mais j'ai trouvé un meilleur endroit où aller puiser le parfait. Voilà. Donc j'avais des quêtes qui étaient un petit peu trop distancées et cumulées avant. Je me disais il fallait à la fois que je fasse ça et ça et ça bien pour ces personnes. Maintenant j'essaie de me faire plaisir à moi d'abord et j'essaie de faire des choses qui me font du bien parce que j'ai l'impression que ça se traduit mieux après quand j'en vois.
0: Et comme le pays a besoin de danser en ce moment, Bilal Hassani vous propose beaucoup.

0: Bilal qui écrit de la musique, qui écrit les paroles. Cette chanson, par exemple, beaucoup. Comment tu les fabriques, tes chansons? T'es où? T'es tout seul? T'es comment?
1: Là, j'étais en before, en avant-fête, chez ma copine Marie-Victoire, à qui je fais des gros bisous. On était une quinzaine. Et en fait, j'ai reçu une ébauche de Sutus, qui est le producteur avec qui je travaille depuis Théorème, qui est aussi un très bon ami à moi. On a le même âge, on fait des mêmes trucs et tout. Et en fait, il m'a envoyé la maquette et le refrain était écrit. Donc, il avait une proposition de parole sur le refrain que j'ai maintenu, que j'ai gardé. Et en fait, j'ai habillé tout le reste, j'ai fait tous les couplets et tout, en regardant mes potes. Voilà. Donc, je me suis mis au calme, j'ai mis mes écouteurs en réduction de bruit, je les ai regardés vivre. Et ça m'a inspiré les couplets, le pont et toute la thématique du coup de la chanson comme ça dans la vie.
0: Bon, et ça va, tes proches, ils sont au courant qu'à certains moments, tu vas prendre juste 3 mètres de recul, ouais, les regarder, savent. Écrire, ils savent.
1: Ils savent, ils savent, ça arrive souvent. et après, je leur dis, voilà, c'est ça la chanson. Ça, c'était ce soir-là, ça, c'était quand on a fait cet après-midi-là, c'est quand on est parti en week-end. Et ils sont, ah, c'est marrant, ils recollent un petit peu les morceaux, mais c'est très fun. Mais voilà, la vraie mission, je pense, dans mon écriture, surtout sur ce disque, c'est que pour moi, la pop française, elle existe. On la met vraiment souvent sous le tapis. On dit qu'elle n'existe pas, on dit qu'on fait de la variété très bien, qu'on fait de la chanson très bien, mais on a fait de la très bonne pop. C'est ok d'écrire en français de la musique pop.
0: Ouais.
1: Ça, c'est possible, ça peut sonner bien, ça peut être de la très bonne musique, et on l'a montré, on a plein d'exemples. Enfin, moi, quand j'ai grandi, de mes 0 à mes 12 ans, il y avait une scène pop française qui...
0: Tu penses à qui, par exemple?
1: Tellement de gens. Je pense à Laurie,
0: oui.
1: Je pense à Jennifer, je pense à Shaim, oui. Que je pense était super pertinente. Je pense que même Étienne Dao, c'est de la pop.
0: Lio,
1: c'est de la pop, de la vraie, vraie pop. Et tous ces artistes-là, et en vrai, Guetta, tout ce qu'il a fait, Solveig, Sinclair, c'était de la pop. Et bon, c'était pas tout le temps en français, c'était pas en français, mais la pop en français, elle existe, et on en a eu de la très bonne. Je pense qu'il y a juste eu un moment où on s'est assagi, où il y a eu, ou peut-être par humilité ou par sobriété, on a décidé, ouais, de baisser un petit peu toute l'exubérance, mais moi, je suis là pour la ressusciter. Voilà, c'est ma mission.
0: Tu sais que si tu te présentais aux élections présidentielles, on vient de trouver ton slogan, ressusciter...
1: La pop française.
0: La pop française, ressusciter l'exubérance.
1: Oui !
0: J'adore ça.
1: C'est ça, c'est mon slogan.
0: Il est trop fort.
1: Votez pour moi.
0: Ah, je voudrais te faire écouter quelques notes de la chanson de la jeune Monroe. Je le disais tout à l'heure, toi, quand t'as défendu la France à l'Eurovision, t'avais 19 ans. T'étais déjà pas bien vieux. Elle a 17 ans. Peut-être que tu l'as déjà entendue. C'est la chanson avec laquelle elle va défendre la France dans 10 jours.

0: chanteuse lyrique.
1: Évidemment, il y a toute une partie qu'on ne pourra pas chanter sous la douche, mais c'est pas grave.
2: Ouais, très beau.
1: Qu'est-ce que tu si tu pouvais aller la voir et lui dire un petit truc à l'oreille juste avant qu'elle monte sur scène, tu dirais quoi ?
2: Reste concentré. Je pense que c'est un exercice qui est très particulier, l'Eurovision, parce qu'il y a beaucoup de forces parallèles qui rentrent en jeu de ce concours-là, mais je comprends sa mission qui est la même que la mienne quand je le faisais en 2019. C'est on a envie de chanter, on veut une scène. Elle est sur une très grande scène. Je lui dis d'essayer de s'imprégner. Je lui dirais de s'imprégner de ce qu'elle voit. Les câbles, ses écouteurs, son micro.
1: Qu'elle regarde. Des trucs très concrets, en fait.
2: Très, très concrets, voilà. Qu'elle les regarde avec beaucoup d'attention pour se souvenir. Parce qu'on oublie vite les choses comme ça. Et que surtout quand il y a des résultats, quand il y a des votes, des choses comme ça, on a l'impression qu'il faut penser à après. C'est vraiment l'un des rares moments où j'ai l'impression que... Non, il faut toujours être dans l'instant présent, mais c'est très important de le faire aussi à ce moment-là.
1: Et toi, 7 ans après, si tu pouvais, par une magie quelconque, aller murmurer à l'oreille du Bilal de 19 ans qui est monté sur scène, tu lui dirais quoi ?
2: Pas grand-chose, en réalité. Non, je pense que ça allait. J'étais très, très insouciant, même si concentré. Et j'étais surtout... Ma mission, en fait, en devenant pendant quelques mois le visage de mon pays, de la France, c'était de pouvoir ouvrir une grande porte avec mon identité, parce que je savais que ce que je proposais était assez neuf pour beaucoup des Français. Et je m'étais dit, ouais, tu y es là, c'est bon, voilà, t'as ouvert cette porte-là. Maintenant, tout ce que tu feras après, ce sera ce que ce sera. Mais c'était par ce début-là qu'il fallait que tu rentres, sinon on t'aurait pas ouvert la porte, quoi.
1: Et pourtant, Dieu sait que ça t'a coûté cher après, en insultes, en fait. T'as été maltraité, pas par tout le monde évidemment, mais par une partie de la population qui, alors je sais pas si c'était prêt ou pas prêt, si c'était à eux d'être prêt ou pas prêt, mais qui en tout cas ont très mal réagi au fait de voir un garçon qui se maquille, qui met des perruques et qui est en robe et qui est canon. Et tu dis c'était important pour toi de le faire, ça t'a coûté cher après. 7 ans plus tard, on est dans le... On a bien fait ? Ou alors, pouah, si j'avais su, je sais pas si je l'aurais fait.
2: Ah non, on a bien fait. Moi, je vais être la plus grande pop star de la planète. Donc du coup, il faut bien commencer quelque part. Et je m'en fiche d'essuyer. Je m'en fiche de devoir faire face à l'adversité quand il est de mon apparence et toutes ces choses-là. Parce que si ça peut faire bouger les choses, c'est très bien. Mais aussi, dans... Le présent, j'essaie de pas trop me concentrer sur la réaction. On se souviendra pas de moi parce qu'on m'a insulté. Ça, je le sais. Je sais que j'ai beaucoup de choses à construire encore et que du coup, le biopic sera très très agréable. Et en vrai, ils en feront partie. Ce serait une scène, un montage un peu dramatique.
1: Oh, Bilal the biopic.
2: Ouais, bientôt.
1: J'ai tellement hâte.
2: Non, pas bientôt, pardon.
1: Pas bientôt.
2: Dans très longtemps.
1: Ah non, mais il y en aura un, c'est sûr.
2: Ouais, en 2112. Ouais, un truc comme ça. Imaginez,
1: 2012.
2: Juillet 2112, vous le sortez.
1: Ok.
2: Voilà, comme ça me fait vivre au moins 112 ans.
1: J'aime bien.
2: Ouais.
1: J'aime bien, on peut faire ça.
2: Ouais.
1: On peut faire ça. J'espère que je serai dedans.
2: Ah ouais, bah bien sûr, évidemment.
1: Avant le biopic de Bilal Hassani, qui promet d'être absolument fascinant, il y a son nouvel album, le 4e, Bonsoir Paris, à la fin de l'année. Donc, dessus, il y aura beaucoup que vous avez découvert tout à l'heure. La tournée, ça sera à l'automne. Si vous allez voir Laurie ces jours-ci, vous verrez Bilal en première partie et aussi dans le concert, hein, puisque Laurie et toi, voilà, vous partagez un duo. Et puis donc, on peut maintenant te suivre sur tes réseaux et tu refais des vlogs sur YouTube.
2: Oui, j'ai des vlogs, j'ai Bonsoir Beauty qui est une série où j'apprends à me maquiller tout seul. Où tu es la bienvenue d'ailleurs.
1: Oui, il va falloir. Hein.
2: Mais non, c'est moi qui apprends à me maquiller. J'invite des gens que pour qui j'aime bien le maquillage.
1: Ah ouais, mais
2: moi, j'aime bien comment tu te maquilles.
1: C'est vrai.
2: Ouais.
1: Tu vas voir, c'est très simple. Mais d'accord, ok, si tu veux en faire.
2: Allez.
1: Bilal Hassani, il ou elle?
2: Là, on va dire elle, parce que c'est très très beau ce qui se passe.
1: Ok, il ou elle, version elle. Merci d'être venu nous voir, Bilal. À bientôt.

0: Bilal Hassani était l'invité de Décibel. 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
0: Ah, les Ronettes, c'était Ronnie Bennett, Estelle Bennett et Nedra Tali. Ronnie Bennett qui allait devenir Romney Spector puisqu'elle s'est mariée avec le producteur des Ronettes, le très connu et on va dire personnage peu recommandable, Phil Spector. Alors, les Ronettes, c'est un des grands girl group, groupe de filles américains des années 60. Et la dernière Ronette vient de mourir. Ronnie Spector est morte assez récemment, hein, c'était en 2022. Et Nedra Tali, qui était la dernière encore en vie, elle vient de nous quitter. Elle est morte chez elle, en Virginie, aux États-Unis, à l'âge de 80 ans. Voilà, plus aucune des Ronettes n'est sur cette planète. Le producteur Phil Spector non plus. Alors heureusement, il nous reste de grandes chansons, et notamment celle-ci, Be My Baby, produite par Phil Spector en 1963. Une chanson qu'on retrouve aussi dans des films aussi différents que Les Affranchis et Dirty Dancing. C'est vous dire si ça parle à tout le monde. Be My Baby, les Ronettes.

0: être là, mais j'étais panée. Bon sang, bonsoir. Allez, il est 20h43, il est temps de jouer au Blind Test. Ce soir, c'est le dernier album de Bilal Hassani, hein, puisque le prochain sort à la fin de l'été. Donc, on va pas vous faire patienter jusque-là. Donc, c'est Théorème, le dernier en date, qui est à gagner ce soir au Blind Test. Et pour jouer avec nous, il y a Caroline. Bonsoir, Caroline.
1: Bonsoir.
0: Bienvenue dans Décibel. Comment ça va, Caroline ?
1: Ça va très bien.
0: Bon, face à Caroline, on retrouve Delphine. Bonsoir Delphine.
2: Bonsoir Émilie.
0: Comment ça va ce soir Delphine ?
2: Ouais, ça va, on fait avec le temps, mais on met du soleil, on joue. Oh, voilà.
0: Mais oui, mais moi aussi j'ai eu de la pluie toute la journée, j'avais un beau brushing et maintenant j'ai les cheveux tout frisés.
2: Bon, pareil.
0: Pareil, Caroline, aussi de la pluie aujourd'hui ?
1: Oui.
0: En fait, il a plu partout, c'est pas possible. Il y a pas.
2: Oui, j'ai encore ça, mais il y a pas de jaloux.
0: C'est ça. Bon, eh bien, la bise à tous les coiffeurs qui feront des brushings la semaine prochaine, hein, mais là pour cette semaine, on va laisser tomber. Et donc, je vous accueille dans ce Blind Test pour jouer ce soir avec des chansons qui parlent de Rennes, puisque mon invité Bilal a représenté la France à l'Eurovision en 2019 avec la chanson Roi. Je me suis dit que les Rennes pouvaient aussi être représentées ce soir. Il va falloir reconnaître le plus rapidement possible, Delphine et Caroline, qui sont les artistes qui chantent les reines qui vont arriver. Et puis à la fin, tout le monde gagnera parce qu'il n'y a jamais de perdant dans Décibel. Ça vous va comme programme ?
1: Oui, yes.
0: Formidable. Alors une première chanson avec une reine à l'intérieur et en vrai une reine aussi qui la chante. Mais dites-moi, qui est-elle ? Pas oublier de me donner votre prénom aussi avant de me donner votre réponse.
3: D'accord. Si seulement elle savait comment tu la regardais.
0: Delphine.
2: Angèle.
0: Oui, Angèle, bravo.

Angèle qui chantait « Ta reine » sur son premier album « Borol ». On continue avec les reines Delphine et Caroline. Voici une deuxième chanson.

0: Il s'agit d'un chanteur français, vendéen. Oui, Caroline. Comment, Caroline?
1: Non, j'ai pas dit.
0: Ah, c'est pas Caroline. Alors, c'est Delphine.
1: Philippe Catherine.
0: Mais oui, Philippe Catherine, évidemment. Qui dirait? Qui d'autre?

0: trop, mais non.
1: C'est notre bon Philippe Catherine, voilà, qui donc s'imagine.
0: On n'a pas le costume, c'est dommage.
1: Oui, c'est vrai, mais je crois qu'il doit y avoir. Il doit exister des photos et sûrement des vidéos aussi hein, de Philippe Catherine déguisé en reine d'Angleterre. Je pense qu'il n'y a aucun problème. Il est tellement fou, Philippe Catherine. Il était nommé Victoire de la musique, c'est pas lui qui l'a eu, mais pour la tournée de l'année. Mais voilà, quand même. Disons que. Il l'aura la prochaine fois. Delphine et Caroline, un petit bilan d'étape. Delphine, ça se passe plutôt bien.
0: Mmh.
1: Oui, on peut le dire. Caroline, un petit peu moins. Est-ce qu'il y a une chanson royale que j'ai oubliée? Non? On essaye une dernière. Là, si vous n'avez pas le nom de l'interprète, vous pouvez me donner le nom du film.
0: Hassani.
1: Caroline. Non, c'est pas Bilal Hassani.
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1: Dites-vous que ça parle aux parents qui nous écoutent, car c'est la musique d'un film Disney.
0: Le vent. C'est pas la Reine des Neiges, quand même.
1: Oui.
0: Libérée.
1: Je sais, je suis désolée.
0: Merci,
1: tous les parents partent en burn-out.

0: Depuis 2013, tous les parents, enfin en tout cas un bon nombre de parents de plusieurs générations d'enfants connaissent cette chanson par cœur, Libérée, Délivrée. Alors il faut quand même donner le nom de l'interprète, elle s'appelle Anaïs Delva. Voilà, bravo à elle, parce que c'était un énorme tube quand même. Et alors, très bizarrement, elle n'a pas été réembauchée par Disney pour la Reine des Neiges numéro 2 pour chanter les chansons. Ils ont pris une fille qui chantait vraiment comme elle, mais qui n'était pas la même. Donc il y a eu un petit micmac, mais on n'a jamais tellement su les dessous de l'histoire. Pour être complet sur la question. Delphine et Caroline, merci beaucoup d'être venues jouer avec nous.
1: Merci, bonne soirée.
0: Merci, je vous embrasse et je vous envoie l'album de Bilal Hassani. Donc, pas le nouveau, puisqu'il n'existe pas encore, mais celui d'avant, ça vous fera réviser. Allez, double dose de Rennes pour terminer le blind test, puisque le groupe s'appelle Queen et la chanson Killer Queen, une des plus cool, je trouve, et elle passe jamais à la radio. Réparons ça immédiatement.

0: 1974 et Sheer Heart Attack, le troisième album de Queen. Tellement glam, et dessus il y a ce Killer Queen inoubliable.
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0: Bon allez, pendant qu'on danse et qu'on chante, parfois faux mais très fort sur du Queen, dans certains pays c'est la guerre et c'est le cas du Liban. La chanteuse Vernis Rouge, qui est née au Liban, qui était là-bas dans ses jeunes années avec sa famille, avec ses parents, a décidé de chanter une chanson pour le Liban, une chanson qui raconte son histoire à elle. On ne reviendrait plus jamais, c'est le nom de cette chanson. Et les droits de cette chanson sont reversés à la Croix-Rouge libanaise. Voilà, c'est son histoire intime à elle, déjà marquée par la guerre à l'époque. La chanson parle toute seule, il suffit de l'écouter. Vernis Rouge, autrice, compositrice et interprète. On ne reviendrait plus jamais.

0: Tous les bénéfices qui pourraient être faits voilà, autour de cette chanson de Vernis Rouge, « Je ne reviendrai plus jamais », seront reversés à la Croix-Rouge libanaise. Donc n'hésitez pas à faire vivre cette chanson, à la partager, à l'écouter, à la streamer, à l'envoyer sur YouTube, etc. C'est une cause importante.
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0: Alors, il est 20h55, ça veut dire que c'est l'heure de la dernière chanson de l'émission. Un anniversaire joyeux. Bah oui, on le disait tout à l'heure avec Bilal Hassani, hein, la joie c'est important. Il faut se préserver des moments de joie. Et s'il y a bien un acteur qui, moi, dès que je vois sa tête, me fait ressentir énormément de joie, c'est Gérard Jugnot. Il a 75 ans aujourd'hui. Joyeux anniversaire, Gérard Jugnot. Merci pour ses fous rires, ses heures passées à le regarder jouer dans Le Père Noël est une ordure, jouer dans Papy fait de la résistance. Bah oui, Adolfo Ramirez quand même, c'est pas n'importe qui. Et puis, un des grands rôles de notre ami Gérard Jugnot, c'est Bernard Morin et sa femme Nathalie. Bernard Morin dans Les Bronzés, avec le Scrabble qu'il balance dans la neige. Bernard Morin dans Les Bronzés font du ski. Just Because of You, c'est la chanson anniversaire de ce soir. Et je crois que c'est une bonne nouvelle.

0: Mathieu Bellouin, 1979, les bronzés font du ski. Bernard Morin, Gérard Jugnot, qui fête ses 75 ans aujourd'hui. Et j'ai oublié de vous parler d'un de ses films qui est moins une 100% comédie, mais qui est très drôle quand même et aussi dramatique. Une époque formidable, sortie en 91. Si vous ne l'avez pas vu, regardez-le absolument. Merci à l'équipe de l'émission, Iris Guitenier, Laurie Rossillon, Elodie Bianca Maria, Alexandra Sackberg et Franck Moilier.
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3: Bonjour la France, c'est lundi. J'espère que tu as passé un bon week-end, la France. Comment ça va, Éric Bastien ?
4: Ça va comme un week-end du pont du 1er mai. On est bien, on est en fond, on s'est reposé.
3: Ah bah on s'est reposé de rien. Vendredi, on travaillait, je te rappelle.
4: Ah oui,
3: il a déjà oublié, le gars.
4: Ah oui.
3: Bien, je vous rappelle que nouvelle semaine, nouveau cadeau. Alors cette semaine, mes petits chéris, on va vous faire plaisir. Et oui, direction la fosse au tigre.
4: On gagne un séjour dans le fort.
3: On gagne un séjour pour 4 personnes à Foura. Mais attention, hein, c'est, vous connaissez tous évidemment Fort Boyard, hein, c'est quand même le plus beau château de France. Comme il y a un appel aux dons qui est lancé sur fondationdupatrimoine.org pour retaper un peu notre petit Fort Boyard qui est un peu fragilisé à cause de la mer. Donc du coup, à l'occasion de cette petite cagnotte, on gagne un super séjour pour 4 à Foura. Alors vous allez dormir 2 nuits au camping 3 étoiles, le cadeau. Vous allez faire une croisière autour du fort avec la compagnie Interil et puis vous allez dîner tous ensemble au restaurant le 31 à Foura.
4: Du moment que c'est pas chez Willy Rovelli, ça va.
3: Eh ben non, c'est pas chez Willy Rovelli, Dieu merci, on va manger ailleurs. Voilà, ça c'est le premier prix. Si vous ne gagnez pas, vous gagnez quoi ?
4: Oh ben on part sur des énigmes cette semaine.
5: 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Même si je suis torréfié.
3: Oh my god.
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3: Oh mon dieu.
5: Avec moi, Valérie. Oh, oh, oh. 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Qui suis-je ?
3: Le café Malongo.
5: Joe Malongo,
3: allez,
5: bravo !
3: Allez, la cafetière, les 32 rosettes. Les 6 verres en verre, je demande pardon infiniment à mon chéri Père Fouras.
4: J'en fais une demain, je vous préviens.
3: Hein. Oh my god, prépare-toi chéri. Allez, on accueille tout de suite nos deux premiers candidats de la semaine, Laura et Mathieu. Bonjour les amis.
4: Bonjour.
6: Bonjour.
7: Bonjour.
3: Ça va Laura ?
6: Oui, ça va très bien. Et vous Valérie ?
3: Bah, écoute mon chat, ça va. Alors tu vas jouer avec moi, donc autant te dire que t'es dans l'équipe de la win. Hein.
4: Oui.
6: Bah, bien sûr. Bien
3: bah,
6: sûr.
3: Bah, je t'en prie mon chat. 18 mois d'émission, il a dû gagner une fois. Bon, comment te dire ?
4: Félindra, tête de tigre.
3: Voilà.
4: Amenez-les-moi. Là.
3: Laisse Jacqueline tranquille. Alors, tu as 33 ans et tu habites à Tartas dans les Landes, c'est ça ?
6: Oui, c'est ça, tout à fait.
3: Moi, je veux savoir comment s'appellent les habitants de Tartas, tu penses ?
6: Les Tarusates.
3: Non, les Tarusates.
4: Ouais, rien à voir.
3: Oh, ma petite Tarusate. Oui. Oh, pop. Alors, tu vis avec Mathieu, qui est donc ton chéri, comme le candidat que tu as affronté.
4: Mais, ils sont en couple ? Attendez, peut-être.
3: Hein. Non, c'est pas le même.
6: Non, c'est pas le même.
3: Non, c'est pas le même. Alors, tu as deux chiens. C'est quoi comme modèle de chien ?
6: C'est des épagneuls bretons.
3: Oh, comment ils s'appellent ?
6: Ice et Oreo.
3: Et noir et blanc, bien sûr, Oreo.
6: Et non, pas du tout. Des marrons et blancs.
3: Comme les épagneuls, en fait. T'as aussi un chat qui s'appelle Gabi.
6: Ouais, c'est ça.
3: Oh, Gabi. Yee. Alors, est-ce qu'il s'entend bien avec les chiens, Gabi ?
6: Eh oui, tout le monde s'entend bien. Ouais, ça va.
3: Mais on est content. Nous, on aime.
6: Ça chamaille un peu, mais ça va.
3: Ah bah oui, mais ça c'est le principe. Hein, donc, mais c'est bien. J'aime bien que les animaux s'entendent bien. Alors, tu es secrétaire dans un service social. C'est quoi ? Comme service social.
6: C'est un service social pour les personnes de plus de 60 ans en perte d'autonomie.
3: Bon, moi j'ai plus de 60 ans, mais je suis encore un peu autonome.
4: C'est ce que vous croyez. Hein.
3: Voilà, j'étais sûre que le petit là à côté.
4: Elle me connaît tellement.
3: Oh là là là là. Et alors, rien à voir, petite, tu voulais être coiffeuse ?
6: Oui. Et alors, comme toutes les petites filles, en fait. Et puis, non, en fait.
3: Bah, en fait, non. Allez, hop, on est mieux avec les vieux. Allez, soyons...
6: c'est ça.
3: Voilà. Bien. On va tout de suite marquer le premier point, parce que tu fais partie de la team des champions. Écoute bien cette première question, vrai ou faux. Un homme sourd et aveugle a retrouvé tous ses sens... Donc il est redevenu voyant et il a réentendu après avoir été frappé par la foudre. Est-ce que c'est vrai ou faux? Top chrono, 5 secondes.
6: Je dirais faux.
3: Et non, c'est vrai.
4: Non.
3: Ah, et si en 1980, l'américain Edwin Robinson, il a retrouvé partiellement la vue et l'ouïe après avoir été frappé par la foudre. Alors c'est un cas rarissime.
4: Bah oui.
3: Et c'est vraiment ce qu'on a appelé un miracle électrique. Pas de point pour toi.
4: Mathieu, bonjour.
7: Salut
4: Annika. Oh, elle va pas bien Valérie, je sens que là, elle va pas tenir la semaine. Elle tousse. Oh, c'est bon signe pour nous, ça Mathieu, elle ira pas jusqu'au bout.
3: Tu vas immédiatement dire je retire.
4: Je retire. Bon Mathieu, tu as reconnu mon imitation du père Fourat, extraordinaire. Évidemment, évidemment.
7: Magnifique.
4: Tu connais le Fort Boyard? T'as déjà eu l'occasion, enfin pas d'aller dans le fort j'imagine, mais d'aller autour?
7: Alors, autour, non, je le connais par l'émission, et c'est vrai que je suis un petit peu l'actualité
4: et
7: la restauration.
4: Ah ouais, bah, franchement, déjà pour la restauration, c'est bien, mais je te souhaite de gagner ce beau séjour parce que c'est une très belle région. Tu habites à Saint-Cyr-de-Canès, c'est comme ça?
7: Oui, Saint-Cyr-de-Canès, tout simplement.
4: Saint-Cyr-de-Canès, comment l'appellent les habitants de Saint-Cyr-de-Canès?
7: Les Canessois.
3: Oh, bah écoute.
4: C'est en Gironde. Bah, salut à vous tous. Célibataire, et tu le vis bien. Sans enfants, et tout va bien. Notre Mathieu, il a un petit chien. Comment il s'appelle le chien?
7: Alors, c'est un petit Jack Russell. Et elle s'appelle Nala.
4: Nala, ok.
3: C'est bien parce que c'est des chiens très calmes, les Jack Russell.
4: Je sais pas du tout. Ah non, pas du tout.
3: Oh mon Dieu.
7: Elle est adorable.
4: Ah, oui. Bon,
7: adorable.
4: Agent territorial, où ça? Dans quelle ville tu travailles?
7: Je travaille à la métropole de Bordeaux.
4: Pour la métropole de Bordeaux. Et avant, tu travaillais dans l'armée de l'air.
3: Oh là là, Tom Cruise est avec nous ce soir.
4: Et puis là, tu faisais quoi?
7: J'étais dans l'armée de l'air, j'étais sur les infrastructures militaires. Je travaillais dans des bases différentes un petit peu en France et notamment sur Bordeaux-Mérignac.
4: Ok, t'as fait tout ton apprentissage en tant que carreleur et aujourd'hui tu es avec nous et tu es très sportif et ça me fait plaisir. On parlera dans un instant.
3: Bah oui, ça te fait plaisir parce que toi le sport c'est ta vie.
4: Non mais parce qu'il va me coacher, parce que j'ai envie un peu de préparer mon espèce de summer body et chante Mathieu. T'as la ligne toi, t'es comment? T'es bien portant, t'es comment?
7: Ah là, je rentre d'un week-end sportif, j'étais sur Aves Gazos, un tournoi de rugby, donc effectivement, j'ai la voix un peu cassée.
4: Ouais, ça sent
7: on a travaillé le physique, mais on a aussi travaillé le...
3: Ouais, l'intérieur.
4: Mathieu, c'est la tête et les jambes. Voici cette première question qui arrive tout de suite pour un point, pour tenter de gagner cette manche et revenir vendredi. Ikea, tu sais la marque des... Ikea quoi. Les Suédois. Ikea lance une sucette choupa choups goût boulette de viande. Il lance une sucette choupa choups au goût boulette de viande. Vrai ou faux? Top chrono, 5 secondes. La marque Ikea.
7: Oui, moi je dirais vrai.
4: Ils sont capables de tout, hein. Mais c'est vrai, t'as raison. Après un poisson d'avril qu'ils ont lancé en 1er avril 2026, donc cette année, Ikea a décidé de poursuivre cette idée, cette sucette, avec cette saveur qui est totalement insolite. Eh bien, tout ça va arriver gratuitement en magasin dès le mois de juin. Moi, je n'irai pas.
3: Moi non plus.
4: Ah non.
3: Alors, bravo. Pas de point pour Laura, un point pour Mathieu. Et là, tout de suite, vous écoutez ici, on va écouter Emmanuel Moir. Beau malheur. À tout de suite.

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0: Emmanuel
1: la,
0: et moi.
1: La, la, la, la.
0: Le beau malheur, je vous souhaite pas ça, mais vous allez être quand même malheureuse là, à la fin, là, à 13h, parce que vous n'avez pas gagné encore cette manche.
1: Oh là là, ça suffit, oh, allez,
0: non,
1: jingle.
0: Non, non, non, c'est pour moi aujourd'hui.
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1: Tu l'as entendu, Laura? Tu l'as entendu, là?
3: Ah, je l'ai entendu. Il est très désagréable.
1: Ah, mais on est bien d'accord, merci.
0: Ah, vous oui, êtes partie est... très, très sûre de vous, les deux, là, je trouve.
1: Hein. Excuse-moi, mais il est... elle a raison. Tu es désagréable.
0: Mathieu, est-ce que tu peux me soutenir?
4: Eric, ne t'occupe pas des filles, reste concentré, on paye les musiciens à la fin du bal.
0: Exactement,
1: ouais,
0: Mathieu.
1: C'est ça, voilà. Tu vas voir la fin du bal, Mathieu, tu vas la voir la fin du bal.
0: Allez, allez.
1: Alors, Laura, surtout que Laura, attention, elle rigole pas, hein, parce que Laura, elle fait de la Zumba. Yiha, Zumba, yeah. Alors, t'es gentille, tu vas...
3: Zumba.
1: Hey, Zumba, yeah, epa. Donc, tu vas te mettre en mode Zumba. Et on va rétamer les deux machos là, hein, parce que ça suffit, ouais, les conneries.
0: Moi, j'ai bougé, j'ai fait ma dose de sport pour 6 mois là.
1: Oh bah oui, ça c'est sûr.
0: Plus.
1: Alors, tu ne bricoles pas parce que ça t'énerve en fait.
3: Ça m'énerve. Je commence hein, toujours à bricoler, mais j'y arrive pas, donc j'abandonne tout.
1: Oh my god. Et c'est Mathieu du coup qui bricole un peu à la maison?
3: Eh oui, bah souvent il me voit partir avec les outils, il se dit ça va me lui retomber dessus, et il a raison à la fin. C'est pour lui.
1: Ah bah oui, bon bah écoute, en même temps on peut pas tout faire parce que t'aimes bien jardiner par contre. T'aimes bien, t'as un
3: bien
1: petit,
3: jardiner.
1: Oui, t'as un petit potager, et puis tu tonds la pelouse, et puis surtout avec ce petit potager, tu aimes bien cuisiner.
3: Oui, tout à fait.
1: Alors c'est quoi, qu'est-ce que tu cuisines le mieux?
3: Je fais un peu de tout. Après, ce qu'on me réclame souvent, c'est un croque-tablette pour l'apéro. C'est un croque-monsieur géant au saumon et au poireau.
1: Voilà. Hop, hop, hop. Donc, tu fais un gros croque-monsieur et tu le coupes en petits morceaux, c'est ça?
3: Oui, c'est ça. C'est un moule qui est déjà pré-découpé en petits carrés, comme une tablette de chocolat, par exemple.
1: Oh là là là là, j'ai déjà faim, moi. Ça y est, ça y est. Ah là là là là là là là là. Alors, tu fais partie du comité des fêtes. Ça veut dire quoi? Les fêtes à Tartas dans ta ville?
3: Et non, ah. non, pas à Tartas, dans le village de mes parents, à Sainte-Foy, juste à côté à 40 minutes de Tartas, vers Mont-de-Marsan.
1: D'accord.
3: Et on organise chaque année, du coup, les fêtes du village sur 3 jours.
1: Oh, ça c'est bien. Ça,
3: donc
1: c'est...
3: fiesta, musique, alcool, et voilà, on s'amuse, convivialité, voilà.
1: Et ben voilà, la fête quoi.
0: Avec modération.
1: C'est quand la prochaine fête?
3: Eh ben c'est pour Pentecôte là, le week-end du 22 mai.
1: Eh ben super. Allez, hop, tous là-bas. Bien, tu vas marquer ton premier point. Là maintenant, je le sais. C'est la deuxième question, vraie ou faux.
3: On y
1: tiens,
3: croit.
1: Véronique Sanson. Oh. Alors, on va parler de l'eau. Je vais te poser une question extrêmement simple. Pour une fille comme toi, ça va être fort. Alors, en France, une fois traitée dans une station d'épuration, l'eau usée redevient potable. En France, une fois traitée dans une station d'épuration, l'eau usée redevient potable. Est-ce que c'est vrai ou faux?
3: Vrai.
1: Non, pas en France. L'eau épurée, elle n'est pas considérée comme potable. Elle n'est pas renvoyée directement à la consommation. Elle est rejetée dans les cours d'eau, les mers. Elle peut servir aux arrosages agricoles. Mais elle n'est pas potable. Pas de point.
0: Pendant que Laura se détartasse à ne pas marquer de points, vous avez le mot, Mathieu reste concentré. Oui. Ce qu'on peut aujourd'hui.
1: Je demande pardon à la famille Ducrot.
0: Voilà, exactement. Mathieu, ici Gironde, Mathieu à Saint-Cyr de Canès, hein, c'est comme ça, c'est ce qu'on s'est dit. Mathieu sportif, on l'a un petit peu évoqué tout à l'heure, Mathieu notre ancien militaire dans l'armée de l'air, qui est aussi moniteur de ski pour le club militaire. Ça, tu continues ou pas?
5: Oui, bien sûr. Ouais. On fait les saisons d'attaque début janvier jusqu'à fin mars.
0: Ok, dans quelle station?
5: Péragude.
0: D'accord.
5: Avec Chani.
0: Ok, bah, c'est bien, hein. Donc tu restes sportif, tu continues à faire ce moniteur pour les militaires, en plus tu l'as dit, tu fais aussi du vélo, beaucoup de vélo?
5: Oui, quand j'ai le temps, mais sinon oui, une moyenne de sortie de 150 km semaine.
0: Je suis déjà fatigué.
1: Et le gars dit un peu...
0: Ah ouais, 150 km semaine. Attends, je fais combien, ça, 150 dans
1: ah bah,
0: la semaine.
1: Ça fait beaucoup, hein, parce que moi, j'en fais pas ça autant. Hein, et pourtant, j'en fais. Hein.
0: Je divise par 5. À dire qu'il y a quand même le week-end, ça fait 30 km par jour, ça.
1: Ah, moi, je fais pas ça. J'en fais 10
0: par jour. Vraiment. Tu joues au rugby, on l'a évoqué tout à l'heure. Tu t'investis, on va en dire un mot, dans ton club et dans l'association des anciens du rugby.
5: Exactement, ouais, sur Blaye. C'est un assaut qui a été organisé indépendamment du club, mais qui est sous le sous le club quand même, et on organise donc des matchs à plaquer, des matchs à toucher pour ceux qui veulent, comme moi, ça fait un petit peu moins mal, et qui sont un peu plus fragiles. Et donc ben là, on sort d'un tournoi qu'on a fait à Argelès-Gazost. On était 1200 personnes.
0: Et ben bravo. Puis tu fais même un peu de jet ski. Enfin, tu aides un copain à faire du jet ski, et ensemble, on avait même participé à des championnats de France et championnats du monde. Donc, je vous l'ai dit, c'est un guerrier, lui. Question.
5: C'est ça. Il faut être polyvalent.
0: Oui, oui. Soyons polyvalents dans
5: des moments qui nous sont proposés.
0: Bien sûr. Et soyons polyvalents dans la question qui arrive avec un extrait. Le premier objet envoyé dans l'espace par l'homme serait une plaque d'égout. Top chrono, 5 secondes. Premier objet envoyé dans l'espace, une plaque d'égout.
5: Je dirais faux.
0: T'as dit faux, c'était vrai. Lors d'un essai nucléaire, on est en 1957, dans le cadre d'une opération qui s'appelle Plum Bob Bob Bob, Plum Bob, et ben, y a une plaque d'acier qui a été propulsée à très grande vitesse par l'explosion. Désolé Mathieu.
1: Bien, et ben écoute, tu sais quoi, ça fait 0 pour Laura, 1 pour Mathieu. Et là, tout de suite, la chanson d'amour. Don't leave me this way. Ouais, au karaoké, je déchire sur cette chanson, c'est tellement Houston. Leave me this way, vous écoutez ici. On vous aime. Oui, à tout de suite, mes petits canards.

0: Don't Leave Me This Way, c'est
1: Thelma Houston. Qu'est-ce que ça
0: veut dire? Don't Leave. Alors, il ne faut pas utiliser les livres parce que.
1: Ça veut dire me laisse pas comme ça.
0: Oh bah elle aurait dû chanter le contraire. Moi j'aurais acheté son disque tout de suite en vous laissant direct.
1: Allez, jingle.
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1: Ici, nous sommes avec Laura qui joue avec Ici Gascogne et Mathieu qui joue avec Ici Gironde. Et ça va être le quiz musical, donc on va parler un peu de musique. Alors comme ça, on aimerait déjeuner avec Calogero.
3: Ben oui, pourquoi pas.
1: On aime bien Calogero.
3: On aime bien Calogero. C'est ma maman qui m'a transmis sa passion pour Calogero.
1: On l'a déjà vu en concert?
3: Ah oui, plein de fois.
1: Et voilà. Alors, on va jouer au quiz musical. L'idée, c'est que tu vas avoir deux chansons l'une après l'autre, t'inquiète pas. Et il va falloir que tu me dises qui sont les chanteuses et qui vont chanter et qui sont des artistes qui viennent des quatre coins du monde, qui sont imposés en France. Écoute bien ta première chanteuse.

0: Féline ou de... Qui c'est qui chante? Top chrono.
1: Je ne sais pas du tout, j'étais pas née, je pense.
0: Oh. Alors, écoute-moi bien, ma fille a ton âge et je peux te dire que si on l'appelle, elle le sait. C'était Jane Manson. Elles ont l'amour avant de nous dire... Alors. Bon, pas de point. Alors, écoute bien ta deuxième chanteuse.

0: soir, dans 10 secondes, nous irons danser sans chemise. C'est qui?
1: Rika Zaraï.
0: Ah, bah voilà. Oui, sans chemise et sans pantalon, mais les fesses dans une bassine. Vous vous rappelez, elle avait sorti un livre.
2: Ah oui, elle se soignait avec des plantes.
0: Les plantes et les fesses dans l'eau.
2: Bah, bien sûr.
0: Alors, bah, ça te fait un point, ton premier point, oui. Laura. Bravo.
2: Je regardais l'âge de Laura. Effectivement, sortie en 76, Jean Manson. Elle n'était pas née.
0: Mais bon, bien sûr qu'elle n'était pas née. Pas, hein. Ça n'est... C'est... Y a... Je te dis, elle a l'âge de ma fille.
2: Mais oui. Voilà. Mathieu en Gironde, Mathieu près de Bordeaux, Mathieu le rugbyman, le footballeur, le moniteur de ski, l'armée de l'air, bref, la totale, le bonhomme. Mathieu voudrait manger... Comment ?
3: Pas le foot.
2: J'ai pas compris.
0: Pas le foot.
2: Ah oui, pas le foot. Ah, t'aimes pas le foot ?
0: Non, c'est le rugby, il te l'a dit.
2: Oui, oui, enfin, on peut aimer les deux. Bah, quand même, les Girondins de Bordeaux, dis donc.
3: Non, c'est
2: fini. Okay. Ok, d'accord, super, on va pas insister. Eddy Mitchell, mais oui. Sur la route
0: de Memphis.
2: Toi, tu voudrais déjeuner avec Eddy, hein ? Sur la
3: route de Memphis. Oui, bien sûr, avec un bon scotch et parler d'un peu de western.
0: Ah oui, monsieur Eddy. La dernière séance.
2: Bien sûr, le petit whisky avec modération, le scotch. Mais oui, et la dernière séance, c'est vrai.
0: J'aimais bien la dernière séance.
2: C'est vrai, c'est génial, il faudrait que ça revienne, ça. Le générique, enfin, la chanson est top. Alors, je t'emmène tout doucement sur la chanson. Tu l'as compris, aujourd'hui, j'ai été dans quelques greniers, quelques tiroirs, avec quelques spécialités. Je me suis fait plaisir. Avec ces artistes qui viennent d'ailleurs, mais qui se sont bien imposés en France. À toi de reconnaître la première. Est-ce que tu as une petite idée, top chrono ? Qui chante ?
3: Portugaise, c'était
2: oui.
3: Linda de Souza.
2: Oui ! On aurait pu mettre la valise en carton, mais je suis parti sur ce tube-là, et c'est vrai, c'est bien Linda de
0: la
2: Souza.
0: La valise en carton, c'était pas un livre ?
2: Mais ça a été une chanson aussi.
0: Aussi ?
2: Ah, ah oui,
0: d'accord.
2: On a fait une chanson, bien sûr. Okay. Mais c'était un livre, tu as raison. Deuxième artiste, ça fait déjà un point, on y va. Et

0: on a remonté un peu le temps là. De qui il s'agit ?
1: Alors le titre, je ne l'ai pas du tout, mais je crois que c'était le corpulent Denis Rousseau.
0: Forever and ever.
2: Et mais oui, c'est Denis Rousseau. Forever and ever and ever, never. Eh bien, ça fait 3 points pour Mathieu, 1 point pour Laura.

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3: c'est trop.
2: Sachez que aujourd'hui, l'indice du jour, donc le disque rayé, eh bien, il va être diffusé entre 16h et 17h. Voilà, c'est tout ce que j'ai à dire. Entre 16h et 17h, on arrête de faire tout ce qu'on fait d'habitude et on écoute bien le premier mot de notre phrase de la semaine.
3: Moi, je vais écouter.
2: Allez, on reprend tout de suite avec Laura et Mathieu. Donc, Laura a un point, Mathieu a trois points, je le rappelle. Alors, on a trouvé notre petite sorcière bien-aimée de la semaine. Ah, Laura. Il paraît que tu es une maniaque comme c'est pas permis.
4: Ouais, un petit peu.
2: Je lis qu'on passe l'aspirateur et tous les matins à 7h dès que Mathieu part au travail.
3: C'est tôt.
4: C'est ça, je le mets dehors presque pour faire mon ménage et puis comme ça je suis tranquille et oui, je fais le ménage dès 7h, oui.
2: Oh, mais pourquoi tu t'imposes ça? J'aimerais comprendre. Pourquoi?
4: Comme ça je pars l'esprit tranquille au boulot et je reviens le soir, c'est plus à faire. Hein.
2: Mais ma chérie, vous n'êtes que deux, vous ne mettez pas le why.
4: Non, Oui. Mais non, on a deux chiens et un chat, c'est eux qui foutent le why.
2: Oui, moi aussi j'ai deux chiens et un chat, je fais pas la lavette tous les matins à 7h, je te le dis. Quand même.
4: Ouais, un matin sur deux, quoi. Voilà.
2: Ouais. Enfin, apparemment, c'est tous les jours. Hein. Donc, l'aspirateur, la serpillière, le machin. Il y a d'autres trucs que tu t'imposes comme ça à 7 heures le matin?
4: Non, c'est tout. C'est déjà pas mal.
2: Est-ce que tu râles après Mathieu parce qu'il rentre et il salit un truc ou pas?
4: De toute façon, je le râle pas, mais il le voit à ma tête.
2: Il y a eu un petit blanc de réflexion. Est-ce que je dis la vérité?
4: Non, je râle pas, mais ça se voit. De toute façon, je peux rien cacher sur mon visage, donc voilà. Il le voit.
2: Voilà. Bon, bah, en même temps, t'es maniaque et t'as deux chiens, comme tu le dis. Donc, bon, c'est un petit peu t'es maso, quoi, en fait. T'es maso. Alors, parce que là, quand t'as des chiens et des chats, faut pas être maniaque, les amis, hein, c'est pas possible. Il paraît que tu n'aimes pas du tout les activités à sensation. C'est pas possible.
4: Ah non, pas du tout. Non, j'ai horreur de ça.
2: Et il paraît que t'as le vertige et que. Hop là!
4: Oui, je suis malade très très facilement.
2: Et ouais. Voilà. Il paraît que t'as testé la grande roue et que ça s'est pas bien passé.
4: Ouais, c'était parce que c'était un manège dans une fête foraine là et non je.
5: Ouais, bof.
4: Et voilà.
2: Ouais, t'as pas non.
5: Non, elle préfère l'aspirateur.
2: Non, voilà.
4: Non, je préfère l'aspi, ouais. Ouais, c'est mieux.
2: Moi, oui, je comprends. Oui,
5: c'est la sensation, hein.
2: C'est la sensation, c'est une belle petite sensation. Oui. Tu utilises quoi comme produit? Qu'est-ce que ça sent chez toi? Le citron, la lavande, qu'est-ce que c'est?
4: Ce que je trouve, je n'ai pas de goût préféré pour le ménage.
2: Pardon,
4: je change.
5: C'est passionnant tout ça.
2: Moi j'adore.
5: Toutes ces petites pluches comme ça qui remontent dans l'aspirateur.
2: Moi j'adore. C'est-à-dire que moi c'est tellement pas moi que j'ai envie de mourir. Alors, écoute bien la question à choix multiples. On va parler de Michael Jackson. Il y a un film là qui vient de sortir sur Michael Jackson, son biopic qui s'appelle Michael.
4: Ouais.
2: Et dans ce biopic, écoute bien la question et les propositions. Qui incarne Michael Jackson? Son cousin, son frère, son neveu, Éric Bastien.
5: Bien sûr.
2: Alors, qui interprète Michael dans le biopic? Son cousin, son frère, son neveu, Éric Bastien. Top chrono, 10 secondes.
4: Son neveu?
5: Je suis très bon, Moodwalk. Je suis très déçu de ta réponse.
2: Ouais, non, bien
4: son
2: sûr.
4: Son oncle, c'était.
2: Mais c'est non, bien sûr que c'est son neveu!
4: C'est son neveu?
2: Mais oui, t'as marqué les trois points. Il s'agit de Jafar Jackson, qui est le fils de Jermaine Jackson. Et d'ailleurs, il joue très très bien et il danse vraiment très très très bien. Ça te fait trois points de plus, tu as quatre.
5: battu pour l'instant, tu as 3 points, donc c'est bien, ça veut dire que tu es sur un sans faute. Est-ce que ça va continuer? C'est tout ce que je souhaite avec ici, Gironde. Mathieu qui aime bien cuisiner, c'est l'heure là, 12h36, monsieur est le roi de la plancha. T'es le roi de la grillade toi, Mathieu.
3: Ouais, j'aime beaucoup, hein, plancha et barbecue. C'est assez festif et c'est sympa, on peut y cuisiner un petit peu de tout.
5: Eh oui, alors je sais pas, il paraît que t'as une petite spécialité plancha, genre moule poivron. Pas mal ça.
3: Ouais, moule poivron chorizo, ouais, tout à fait.
5: C'est bien ça.
3: Et puis une bonne petite marinade, l'huile d'olive avec un peu d'ail.
5: Ouh. Et puis tu fais des plats traditionnels également, des oui. petites daubes. Toi, t'aimes bien les plats en sauce, hein, je pense.
3: Et oui, les plats en sauce, plats hiverno, effectivement. Sinon, on peut aussi faire des plats traditionnels, mais en version un peu plus sympathique aussi sur barbecue, comme le rôti de bœuf ou gros sel.
5: Ok. Donc, je pense que tu aurais été un candidat idéal, puisque tu aimes le barbecue, cuisiner dehors, pour faire Koh-Lanta, par exemple.
2: Oh my God.
5: Alors, écoutez bien cette histoire. Parce que le gars, il a commencé à s'inscrire pour faire Koh-Lanta. On est d'accord, Mathieu?
3: Oui, tout à fait, oui.
5: Seulement devant ton ordinateur, qu'est-ce qui s'est passé?
3: Eh bien, au moment de télécharger les photos, les dernières photos de profil qu'il fallait, l'ordinateur a planté. Et après une heure et demie, remplir tout le formulaire, j'ai perdu patience et je l'ai regardé à la télé.
5: C'est-à-dire que le gars, ça l'a tellement découragé, alors qu'il faut quand même de la patience à Koh-Lanta, que t'as tout laissé tomber. T'as déjà regardé la télé. Bon, c'est demain, hein, Koh-Lanta, pour c'est quoi? C'est les destins, les poteries du destin. Là,
2: c'est alors, je ne regarde pas Koh-Lanta, moi. Ah, oui, demande pas à moi.
5: Reliques du destin, me dit-on.
2: Oui, les reliques de la vie. Il en restera qu'un, blablabla.
5: Vous savez quoi, Mathieu aime prendre soin de lui. Oui, Mathieu.
2: Il met des
5: colandimes. Ah, il met pas des colandimes, mais prends soin de sa peau, monsieur Mathieu, hein.
3: Tout à fait, exactement. Je pourrais mettre des collants parce que je suis épilé de près, donc il n'y a pas de problème.
2: Écoute, j'ai envie de te dire, magnifique.
5: Il fait du vélo, c'est pour ça qu'il est épilé de près, c'est normal, on s'enlève les poils. Alors, tu appliques une petite crème, c'est quoi ton petit conseil beauté du matin?
3: Oh, ben, c'est lavage avec une solution neutre et puis une petite crème de jour à appliquer. Et éventuellement également le soir, on va aller se coucher.
5: Vous avez vu tous ces hommes qui prennent soin d'eux?
2: Plus souvent. Moi, j'ai saoulé mon mec, mais maintenant il fait
5: ça. Mais bien sûr. Aussi
2: tu verras quand t'auras 70 ans que t'auras la peau toute craquelée.
5: J'ai pas attendu.
2: Il a totalement raison, Mathieu, de s'occuper de lui. Bravo.
5: Je mets une petite crème aussi. Je fais comme Mathieu.
2: Oui, bien sûr.
5: Si, venez à la maison, vers
2: Non, toi, tu mets des médicaments, c'est pas pareil. Allez, pose ta question.
5: Allez, voici la question, elle arrive tout de suite. Madame, messieurs, la main sur le cœur. Oui. Quel premier ministre français détient le record de longévité à Matignon? Je rigole parce que je me dis que c'est pas les derniers là. Quel premier ministre français détient le record de longévité à Matignon sous la 5e République? Ouais, parce qu'on a eu beaucoup de premiers ministres dernièrement. Est-ce qu'il s'agit de Georges Pompidou, qui est resté le plus longtemps, Édouard Balladur, Jean-Pierre Raffarin ou Valérie Damidot, qui bien sûr a occupé le poste à Matignon il y a quelques années maintenant? Georges Pompidou, Édouard Balladur, Jean-Pierre Raffarin, Valérie Damidot, premier ministre qui est resté le plus longtemps.
3: Je dirais Balladur.
5: Attention à bien respecter le nombre de secondes et le chrono. Non, c'est Georges Pompidou. Balladur, de mémoire, il est resté 2 ans. Il détient le record de longévité, Pompidou, avec plus de 6 ans à Matignon. Il était aux côtés du général de Gaulle. Ah non, il y a Fillon, après, pas très loin, 5 ans, et Lionel Jospin, 5 ans.
2: Écoute. Laura, 4, Mathieu, 3. Et là, tout de suite, on part avec Étienne Dao. Vu qu'il fait moche à Paris, on a envie d'aller au soleil. Duel au soleil, Étienne Dao sur ICI. On vous aime, à tout de suite.

0: Le duel au soleil d'Étienne Daou à 12h44. Mais c'est pas possible, c'est pas possible. Ça, là. Tout ça pour encourager sa candidate.
1: Ellory,
0: et perturber le mien. J'en connais, hein.
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1: Et nous sommes au taquet avec Laura qui a 4 et Mathieu qui a 3. Ça va, Laura? On est content d'avoir 4, hein?
3: Oui, ça va, écoute, c'est très bien.
1: Alors, il paraît que tu as vécu 3 ans au Ghana quand tu étais petite. C'était comment? C'était bien?
3: Oui, c'était bien. J'ai fait ma petite section, ma moyenne section là-bas.
1: Hop, hop, hop, ça devait être sympa quand même. Et pourquoi tu étais là-bas? Parce que ton papa travaillait là-bas, c'est ça?
3: Oui, c'est ça. Mon papa travaillait là-bas, donc on est tous partis en Afrique, voilà.
1: Eh bien, ça, c'est cool. L'enfance un peu dans la nature. Alors, ils t'ont mis dans une école anglaise quand tu étais au Ghana, mais t'es quand même nul en anglais, on va pas se mentir.
3: Non, ça a pas fait ses preuves. Ils ont vite abandonné.
1: Bon, en revanche, t'adores voyager, t'as visité le Vietnam, l'Italie, t'as beaucoup voyagé en Europe. Et là, ta petite destination où t'es rêve bien, c'est le Canada.
3: Ouais, tout à fait.
1: Ah, voilà, c'est pas mal le Canada, c'est pas mal.

0: qui mêlait humour et simplicité. C'est, voilà, il m'a séduit comme ça.
1: C'est tout moi, j'aurais pu le plaire. Humour et simplicité.
2: Alors, je ne sais pas quoi te dire, Laura. Je ne l'encourage pas parce que la simplicité.
1: Non. Et l'humour surtout.
2: L'humour, ça se discute, mais là, vu qu'il a un ego de la taille de l'Arkansas, oui. Comment te dire. Alors, il paraît que ton premier rendez-vous avec lui, c'était dans un bar.
0: Oui, tout à fait.
2: Et il t'a trouvé ultra timide.
0: Ah ouais, je parlais pas beaucoup, j'étais très timide et voilà. Maintenant, 3 ans après, il se demande ce qui s'est passé parce que je suis un vrai moulin à parole, il en peut plus.
2: Oh mon Dieu, ouais. Mais alors oui, t'étais impressionnée quand tu l'as rencontré, c'est ça en fait.
0: Ouais, mais oui, bah après je suis timide, hein, mais 5 minutes quoi. Voilà.
2: Ouais, comme les enfants en fait, voilà. Alors. Oui, oui.
1: Après, il a découvert l'aspirateur à 7h du mat.
2: Oui,
1: ça,
2: après, bon, bah non, c'est foutu. Alors, ma chérie, là, c'est le moment où tu peux marquer 5 points. C'est la question cash. Nous allons parler de pèlerinage. Alors, les cloches de la vie. Quelle ville du Calvados est le deuxième plus grand pèlerinage de France? Quelle ville du Calvados est le deuxième plus grand pèlerinage de France? Top chrono, 10 secondes.
0: Lisieux.
2: Et c'est une bonne réponse, et oui! C'est grâce à sa basilique dédiée à Sainte-Thérèse de Lisieux. C'est le deuxième pèlerinage après Lourdes. Chaque année, il y a des millions de visiteurs qui viennent honorer la sainte canonisée en 1925. Ça te fait 9.
1: Première manche de la semaine, Mathieu est avec nous en Gironde. Mathieu sportif, ancien militaire qui joue au rugby, qui fait un peu de jet ski avec ses potes. Voilà, qui a voulu faire Koh-Lanta. Mais non. Il n'a pas été suffisamment courageux. Mathieu qui aime les voyages. Alors, il y a eu Tahiti, il y a eu la Polynésie française. Quel est l'endroit où tu aimerais passer quelques jours, Mathieu? Là, un endroit que tu connais pas?
3: Refaire la Corse et après plus loin, la Thaïlande.
1: Ah. Pourquoi tu voudrais aller en Thaïlande? Qu'est-ce qui t'attire?
3: Alors déjà, c'est que j'ai la chance d'avoir un parent qui connaît très bien la Thaïlande, qui connaît très bien les coins à visiter.
1: Ouais.
3: Et donc déjà, et la barrière de la langue pourrait m'aider parce que je suis très mauvais en langue étrangère également.
1: Ouais.
3: Donc effectivement, c'est une destination qui me plairait bien.
1: Bah, je te souhaite d'y aller. Vas-y, en plus il y a quelqu'un qui peut t'aider au niveau de la langue. C'est clair que c'est beaucoup plus intéressant et plus accessible. T'as un porte-bonheur. Est-ce que tu l'as sur toi et est-ce que tu vois de quoi je parle?
3: Plus ou moins.
1: Bah c'est la chevalière.
3: Oui.
1: Chevalière comme un blason de famille, comme dans Les Visiteurs.
3: Oui, exactement. C'est quelque chose qu'on a confectionné, mais qu'on a dessiné avec mon père.
1: Ouais.
3: Et il porte effectivement la même chevalière que moi. Et on va essayer de faire perdurer sur les générations à venir.
1: Ah bah c'est très bien, ça, t'as bien raison. Et puis alors, qu'est-ce que j'apprends? On a fini à poil dehors dans une station de ski. Qu'est-ce que c'est que cette histoire?
3: Ouais, tout à fait, ouais. J'étais avec un ami, donc de chambre côte à côte, et il est venu me parler, sortait de la salle de bain, et il m'a demandé de venir, je me suis pas préoccupé de quoi que ce soit, j'ai ouvert la porte, je suis allé dans sa chambre, et en fait, la porte s'est retrouvée à claquer, et lui qui m'ouvre pas.
1: Sympa!
3: Donc, voilà, sympa.
1: Donc,
3: à la réception, aller chercher une nouvelle carte.
1: Attends, t'as été à la réception, une main devant, une main derrière? On est d'accord, t'étais tout nu dans la réception?
3: Oui, c'est ça, exactement. Donc, ça fait rire un peu tout le monde, ça a choqué certains. Et...
1: Mais est-ce que cet ami est toujours ton ami?
3: Oui.
1: Ah oui, d'accord,
3: ok. Mon ami, il a bien rigolé parce qu'il ne me croyait pas, quoi.
1: Ouais, oui. Faut te venger quand même, il n'a pas voulu ouvrir la porte. Allez, voici ta question à 5 points. Écoute bien, car ça te permettrait de prendre les devants. Tous les 4 ans, combien de jours compte une année? Tous les 4 ans, combien de jours compte une année? Top chrono, 10 secondes.
3: Jours compte une année, tous les 4 ans.
1: Tous les 4 ans, il y a une année, combien de jours elle compte?
3: Putain, merde, c'est l'année difficile.
1: Aïe, alors c'est pas ce que tu as dit.
3: 366 jours.
1: Une année, c'est 365 jours. Et tu as raison, mais c'est après le gong. Effectivement, tous les 4 ans, c'est 366 jours. Ce qui sera le cas l'année prochaine, puisque nous aurons en 2027 un 29 février.
2: Alors, 9 pour Laura, 3 pour Mathieu. Il y aura le bingo pour vous décourager, j'allais dire.
1: Oui.
2: Mon Dieu, pour vous départager. Mais tout de suite.

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1: Emera avec conduire, c'est une nouveauté. Moi je conduis mal parce que je vous ai dit que c'était l'année prochaine, l'année bissextile, c'est en 2028. Merci à Laura qui m'apporte cette précision.
2: Eh oui, heureusement qu'il y a des femmes qui corrigent toutes tes erreurs.
1: Merci Laura.
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2: Ici, nous sommes avec Laura qui a 9, Mathieu qui a 3. Laura, on a dit qu'elle n'était pas terrible en bricolage. Hein. Et il paraît que ton père, c'est pareil. Il paraît que ton père, c'est Pierre Richard. Hein, pour changer. Pour changer l'ampoule du meuble de la salle de bain. Il paraît qu'il a cassé le meuble, cassé la vasque. Il a mis partout de l'eau dans la salle de bain et il s'est retrouvé par terre. Voilà.
4: Belle frayeur, belle rigolade aussi. Mais voilà, je sais de qui je tiens, du coup, merci papa.
2: Ah, mais c'est-à-dire que tu changes une ampoule et tu te retrouves les fesses par terre et t'as pété toute la salle de bain, c'est une belle opération, ça. Voilà.
4: Ah, c'est une opération très sympa. Hein,
2: ah,
4: je vous remercie encore.
2: Ah, ouais, c'est vachement bien, on l'adore. Comment il s'appelle ton papa ?
4: Il s'appelle Fred.
2: Fred, bravo. Je t'embauche sur la prochaine émission de déco. Alors, pour t'encourager à gagner.
1: Est-ce que ça revient, déco ?
2: Oui, ça revient, déco. Je vous en parlerai plus. Alors, pour t'encourager, on va écouter un tube que je ne peux pas m'empêcher de chanter au moins une fois par jour. Attention, on écoute Camaro.

0: Oh là là, Camaro, femme like you, mais...
1: Mais
0: c'est la base, ça, la base. Voilà, bon. Alors,
2: ça vous met dans des états.
0: Bah, j'adore cette chanson. Ça, hein. Ma petite chérie, c'est l'heure du bingo. Alors là, t'es en tête, mais tu sais bien que ce jeu n'est vraiment pas sympa.
1: Mais non.
0: Alors, tu vas devoir, à mon top chrono, me donner un maximum de créatures de la nuit ou du mal. Oh. Tout ce qui existe comme créatures de la nuit et du mal, les méchantes créatures de la nuit ou du mal, qui sont dans le cinéma, la littérature, les contes, tout ça, etc. Toutes les créatures de la nuit et du mal, top chrono, 10 secondes.
1: Un loup. Un vampire, un fantôme.
0: Bon, vampire, fantôme, je te le prends. Loup, c'est pas loup, c'est un loup-garou. Hein. Il y avait les zombies, les spectres, les ghouls, les démons, Frankenstein, Baba Yaga, les sorcières, les orques, les gobelins, le kraken, la bête du Gévaudan et le troll. Tu m'en as donné deux, c'est parfait.
2: Bon, on a peut-être une petite chance, hein, Mathieu, on va peut-être y arriver. Mathieu qui est quelqu'un de bien, Mathieu que l'on apprécie, Mathieu que l'on aime, Mathieu qui est beau gosse. Je viens de citer exactement les compliments que tu aimerais entendre et qui te font plaisir.
3: Oui, c'est toujours agréable d'entendre, effectivement.
2: Je suis complètement d'accord.
0: Bien sûr, ça m'étonne pas. Hein.
2: Évidemment. Alors, notre ami Mathieu, rappelons-le qui joue avec ici Gironde, Saint-Cyr de Canès qui à cette heure-ci a 3 points. Le but du jeu, c'est de faire plus que Madame Laura dans ce bingo. Si tu marques 3 points, t'encaisses les 10 points, t'es avec nous vendredi. Et Foura, c'est à l'horizon. Ok? Pour le séjour.
0: Bah, tu vas l'encourager quand même.
2: Bien sûr, avec Joe Dassin. Pas du tout.
0: Dans les yeux d'Elori.
2: Ça doit te faire plaisir parce que c'est utilisé pour le rugby. C'est un peu le troisième mi-temps, ça, cette chanson maintenant.
3: Un petit peu, ouais, effectivement. Très clairement.
2: Pour le foot d'ailleurs, mais aussi pour le rugby. Allez, on y va. On va rester un peu dans le même délire. Hein. Madame Damido nous a lancé sur des créatures. Alors, 10 secondes pour citer un maximum de créatures, mais cette fois les créatures du jour, les créatures de jour, et non pas du mal, mais du bien. Donc des créatures du jour ou du bien dans le cinéma, la littérature ou les contes. Top chrono, 10 secondes.
3: Les créatures Cendrillon.
2: Non, c'est pas une créature. Je pense aux anges, aux lutins, aux licornes, les fées, bien sûr, la muse, centaure, les faunes, les nains, voilà, le génie, Merlin l'enchanteur, mais pas Cendrillon, qui est un personnage de Disney.
0: Ça veut dire que Laura t'a compris, c'est toi qui as gagné, chérie. Bravo, Mathieu, mais Laura, tu seras là vendredi pour tenter de gagner le séjour pour 4 personnes à Foura, au camping 3 étoiles, le Cadoré, la croisière autour de Fort Boyard, le repas pour 4 ou la machine à café Malongo. En tout cas, tu seras avec nous pour la finale on est très très contente. T'es contente?
1: Ah oui, très contente, merci.
2: Bravo Mathieu, quand même.
0: On se voit vendredi. T'inquiète pas, t'es dans la team des champions. Bravo Mathieu. Tu n'as pas démérité. Je remercie Elorie à la technique, Céline à la réalisation, Maître Coupez au savoir et la beautiful Laura au standard et la petite personne qui fait des vannes pas drôles. Éric Bastien, à demain mes chéris. Dis donc, il n'est pas un peu l'heure d'aller se coucher?
2: Oui, parce que là, on vient de passer un bon moment avec le best-of d'Otake. Faut quand même qu'on récupère pour tout à l'heure, là. Hein.
0: Et puis surtout, c'est l'heure que Johan Guérin nous informe.
2: Il est là, Johan Guérin?
0: Mais oui!
2: Le grand Johan Guérin?
0: Bien sûr!
2: Il arrive tout de suite avec ici, dès 5h.

0: Les deux sushis, Jane Birkin, pour vous souhaiter la bienvenue.
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0: Bonjour, très bon réveil. On espère que vous avez passé un excellent week-end, que vous êtes en forme pour entamer cette nouvelle semaine. L'équipe des Leftos est à vos côtés. Emeline, Saveria, Mélodie, Antoine et Cyril Ardo. Bonjour Cyril.
3: Bonjour Yoann Guérin, bonjour la France.
0: On parle gourmandise ce matin avec vous.
3: Et oui, elles sont bien rouges, bien sucrées, délicieuses. Avec un peu d'avance, les premières cerises du Périgord sont déjà mûres.
0: Quel bonheur, on va en parler dans le journal. Si vous faites le tri en ce moment dans la maison, on vous dit ce matin comment réussir à revendre vos vêtements en ligne. Les bons conseils de Valère Coréard sont dans 5 minutes. Le temps de nous appeler. 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
0: Lundi 11 mai, très bon début de semaine. Il est 5h. À la une, Cyril, un Français présente les symptômes de l'antivirus.
3: Ce virus connu, mais rare, qui a fait 3 morts à bord du bateau de croisière MV Ondius et pour lequel il n'existe ni vaccin, ni traitement. Les 5 passagers français sont arrivés hier en fin d'après-midi à l'aéroport du Bourget, près de Paris. Et c'est justement dans le vol entre les Canaries et la France que cette personne a commencé à présenter les symptômes. La ministre de la Santé, Stéphanie Rist, l'a confirmé hier soir.
4: Un de nos 5 compatriotes a eu des symptômes qui peuvent potentiellement ressembler à ce virus hantavirus, qui, je le rappelle, est un virus qu'on connaît, qui a déjà fait des épidémies en Argentine. Et il va falloir attendre les 24 heures du test de ce patient pour savoir si c'est le virus ou pas.
5: Ça confirmerait que l'incubation est parfois très longue.
4: Alors l'incubation, elle est de 6 semaines. Alors elle est souvent dans les 15 premiers jours, mais elle peut aller jusqu'à 6 semaines. Pour cette raison que nous prendrons des mesures d'isolement qui dureront les 6 semaines.
3: Stéphanie Rist, la ministre de la Santé, invitée du journal de 20h de France 2. Les 5 Français sont donc placés en isolement strict à l'hôpital Bichat à Paris. Ils vont être soumis à une batterie de tests du côté du navire MV Ondus. Les derniers passagers doivent être évacués aujourd'hui avec un dernier vol en direction de l'Australie. Dossier complet à retrouver sur ici.fr. 16 familles françaises déposent ce matin une plainte collective contre TikTok auprès du parquet de Paris pour abus de faiblesse. Des parents endeuillés par le suicide de 5 adolescentes ou dont leurs enfants souffrent d'anorexie, de dépression et d'idées suicidaires. En octobre dernier, une enquête contre le réseau social a déjà été ouverte, soupçonnée de faire la promotion du suicide chez les jeunes.
0: En pleine guerre en Iran, les particuliers ne sont pas les seuls à souffrir de la flambée du prix du pétrole.
3: Les industriels de l'agroalimentaire et les distributeurs se retrouvent cet après-midi pour une réunion avec le gouvernement 2 mois après la fin des négociations commerciales et une augmentation de 0,05% des tarifs. Certaines voix s'élèvent, Sophie Audigne, pour rouvrir les discussions.
6: Du côté des industriels, les appels à l'aide deviennent insistants. Les charcuteries décrivent une situation intenable. Des hausses des prix de l'emballage plastique de 30 à 40%, comme pour le gazole, ce qui rend le transport de marchandises hors de prix. Même discours pour les coopératives laitières, touchées en plus par l'envolée des tarifs des engrais. Plus radical, le géant Lactalis, avec sa marque Président, annonce déjà répercuter ses augmentations sur les prix aux consommateurs. Pourtant, pas de demande généralisée de réouverture des négociations, comme en 2021. Après le déclenchement de la guerre en Ukraine. D'ailleurs, la grande distribution n'en veut pas. Judith Giguet, à la tête de la FCD, la Fédération du commerce et de la distribution.
7: On n'est pas dans les conditions qui nécessiteraient une réouverture généralisée, mais même sectorisée. Parce qu'il y a quelqu'un qu'on ne peut pas oublier, c'est le consommateur. Il est sorti de 2 années d'inflation importante, 22-23. Il regarde particulièrement le prix. Et augmenter les prix pour le français ne va pas obligatoirement dire maintenir les volumes d'achat. Il va faire des arbitrages.
6: Pour l'heure, 2 secteurs seulement ont officiellement demandé une renégociation de leurs tarifs, les sacs poubelles et le papier toilette.
3: Les 542 salariés de Bouchara bientôt fixés sur leur sort. Le tribunal de commerce de Paris doit rendre sa décision aujourd'hui concernant les offres de reprise partielle de l'enseigne de décoration et de textile. Une offre d'une société hongkongaise est bien placée, mais elle ne propose de reprendre qu'un tiers des employés et la moitié des magasins.
0: C'est le premier jour des Saintes-Glaces.
3: Bien connu des jardiniers. Cette période du 11 au 13 mai associée traditionnellement à des gelées destructrices pour les plantations, et signe que la nature nous réserve toujours quelques surprises. Les premières cerises du Périgord sont mûres, Jeanne de Butler, et en plus, elles sont bonnes.
6: Yann tend le bras debout sur la deuxième marche de l'escabeau, il attrape deux belles cerises rouges et sucrées.
2: Hop. Regardez comme elles sont bien rouges en plus.
8: Belle couleur un peu comme ça, oui effectivement, lit de vin, moi je les trouve très belles, en plus elles sont pas du tout véreuses.
2: En vrai elles sont bonnes.
8: Là faut pas hésiter.
2: Hop, en profiter avant que les oiseaux ne le fassent.
6: Au pied de l'arbre, Elsie, sa fille, porte le petit panier. Le jus lui coule jusque sur le menton.
8: T'en as plein partout, là, ça couline, ça dégouline là, sur le visage.
9: C'est trop bon. Mmh. Ils sont trop bonnes.
2: Bah, une encore, c'est la dernière.
9: Ah oui, mais pour le goûter. La plus rouge du monde. Bien rouge.
8: On a déjà ramassé l'équivalent d'à peu près 2-3 kilos. Hein. On a fait, oui, une bonne vingtaine de pots de confiture déjà, plus les cacoutis. Et toutes celles qu'on mange sur l'arbre. Ça, je les compte pas.
6: Avant, Yann habitait du côté de Poitiers. Jamais il n'avait de cerises avant la fin mai.
8: On peut quand même noter les températures un peu extraordinaires qu'on a pu avoir sur le mois d'avril. On est monté vite. Pardon, j'ai la bouche pleine. On est monté vite à presque plus de 30 degrés. Hein. Pour moi, la cerise, c'est plus sur des récoltes d'été. Maintenant, je sais que j'ai d'autres cerisiers sur le domaine. Et il y en a qui ne sont pas du tout mûrs encore, hein, qui sont vraiment verts. Donc, ça permet d'allonger un petit peu le plaisir et d'en profiter encore plus longtemps.
6: C'est mamie qui est partie avec les cerises pour faire les confitures. Elles seront servies à la table du petit déjeuner pour les clients du gîte.
3: Jeanne de Butler, ici Périgord. Et attention avec la pluie qui peut faire éclater les cerises. Il faut donc vite les cueillir. La pluie, justement, Yoann Guérin, journée encore très perturbée.
0: Ouais, le front pluvieux qui s'étend ce matin des Pays de la Loire à la Champagne-Ardenne, du Poitou au Centre-Val de Loire et de la Bourgogne à la Lorraine. Elle glisse en journée vers la Charente, le Limousin, le nord de l'Auvergne-Rhône-Alpes. Les pluies sont parfois accompagnées de coups de tonnerre du Jura au nord des Alpes. Les éclaircies, on va en parler quand même parce qu'elles sont belles près de la Manche ce matin. Soleil qui revient aussi ce matin au sud de la Garonne et du Roussillon à la plaine du Languedoc. Cet après-midi, le temps tourne à l'orage sur les Pyrénées et le Piémont. Et puis en Corse, les éclaircies s'imposent sur la façade orientale. En revanche, le ciel reste chargé sur l'ouest avec quelques averses possibles. Les températures en ce moment à Lille, 8 degrés à Rennes et Caen, 10. À Paris, Toulouse, Clermont-Ferrand et Guéret, 11. Nous avons 12 à Nantes, Bordeaux, Tours et Dijon. 13 à Strasbourg, 18 à Marseille pour les maximales. Elles sont en baisse entre 13 et 18 sur la moitié nord, de 18 à 23 degrés au sud.
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0: 5h06, excellent réveil. C'est pas toujours évident de sortir du lit le lundi matin, mais on est là pour vous accompagner de la meilleure des façons en vous apportant le petit sourire qui fait du bien et la musique. Et rien de mieux que France Gall pour démarrer la semaine. Tout pour la musique. Très bon lundi à vous, amis Lefto.

0: Tout pour la musique, France Gall à 5h10. Bon début de semaine.
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0: Qui n'a jamais fait ou a été victime d'un canular téléphonique? Moi, je me souviens, j'en ai fait. Vous en avez fait aussi?
3: J'en ai fait, j'ai été victime.
0: Bon, attendez d'entendre la mésaventure du pape Léon XIV. Même quand on est le chef de l'Église catholique, on n'échappe pas aux procédures de sécurité ni au raccrochage au nez. L'anecdote a été révélée par le New York Times il y a quelques jours. Ça se passe peu après son élection. Le pape né à Chicago appelle sa banque américaine pour mettre à jour son adresse. Tout se passe bien. Il répond aux questions secrètes, valide son identité jusqu'au moment où, où la conseillère lui demande très calmement de passer en agence pour signer les documents. Mmh. Problème, de la place Saint-Pierre jusqu'à Chicago, le trajet est un petit peu long pour un changement de coordonnées. Léon XIV finit par lâcher, je le cite, « Est-ce que ça changerait quelque chose si je vous disais que je suis le pape ?» Et en fait, la réponse de l'employé est juste magique. Elle a cru un canular, elle lui a tout simplement raccroché au nez. Il aura fallu l'intervention d'un ami commun et du président de la banque pour débloquer la situation. Comme quoi, même pour le représentant de Dieu sur Terre, le service client d'une banque reste impénétrable.
3: Ça n'a pas que des avantages d'être le pape.
0: C'est clair, non mais elle est géniale cette histoire. On parlait des États-Unis justement, on va y rester parce que dans un mois tout pile, qu'est-ce qui se passe Cyril ?
3: Eh bien c'est le début de la Coupe du Monde de foot le 11 juin prochain et vous l'entendrez, les bars et les restaurants s'y préparent déjà.
0: Pour la musique, on lance la semaine de la meilleure des façons.
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0: Marine avec Escroc, on l'écoute avant 5h30, mais avant par ici les économies.
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0: Bonjour Valère Correa.
6: Bonjour Yoann.
0: Chaque jour avec vous, un bon plan pour notre pouvoir d'achat aujourd'hui. Vous vouliez nous parler chiffon.
6: Oui, et répondre à ce mail de Fabienne. Depuis 3 ou 4 ans, j'ai mis plusieurs articles en vente sur Vinted, malheureusement sans succès. Des vêtements de belle qualité, nous dit-elle, en très bon état et à très petit prix. Pourtant, j'ai toujours ces vêtements chez moi et je désespère de trouver une solution pour les vendre et en retirer un petit revenu. Sauriez-vous me dire s'il existe d'autres moyens que les plateformes internet? Peut-être des friperies ou ressourceries. Si vous avez des idées à me suggérer, je les accepte avec grand plaisir. Bon, merci pour ce message. Fabienne, c'est vrai que c'est pas toujours facile de vendre ces vêtements en ligne, mais pas de panique, il y a sans doute une solution.
0: Mais Valère, vous nous avez déjà donné quelques conseils sur la qualité des annonces.
6: Oui, ça me fait plaisir que vous en rappeliez d'ailleurs.
0: Vous voyez?
6: Et c'est exact. Il faut soigner vos annonces. Fabienne, vous pouvez déjà supprimer les anciennes qui n'ont plus d'intérêt. Ne vous dites pas qu'Internet c'est fichu. Refaites-en de nouvelles sur Vinted ou Le Bon Coin si vous voulez, mais en faisant attention aux photos. Ça, c'est la première chose. Des vêtements repassés sur cintre dans un endroit neutre et bien éclairé avec plusieurs prises. Ensuite, la description est importante. Aussi, le titre de l'annonce. Mettez en avant la marque, l'état, la couleur. Et puis, définissez un prix accessible. En général, la plateforme d'ailleurs vous conseille sur le prix. Et puis si ça prend pas, vous avez deux bons plans, les vide-greniers, alors là on est en pleine reprise de ces événements pour le printemps, ou alors les fripes, les dépôts-ventes aussi de vêtements d'occasion peuvent être une filière intéressante. Donc là, vous pouvez tenter votre chance aussi. Si vous avez d'autres bons plans à partager avec Fabienne, pensez à m'écrire, je lui partagerai vos astuces. Mon mail c'est parisilieseconomies@radiofrance.com.
0: Merci Valère, demain focus sur les aides au déménagement parce qu'elles peuvent vous aider, elles sont même insoupçonnées pour certaines. Par ici les économies, c'est le rendez-vous qui pense chaque matin à votre budget.
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0: 5h15, Cyril, préparez les drapeaux, les maillots bleus et le maquillage tricolore. La Coupe du Monde de foot approche.
3: C'est dans un mois. Pile poil, début du mondial le 11 juin et pour la première fois dans l'histoire de la compétition, c'est organisé par 3 pays, les États-Unis, le Canada et le Mexique. Comme tous les 4 ans, l'événement devrait faire le bonheur des bars et des restaurants. À Avignon, Marion Bernard, les commerçants se préparent déjà.
4: Et le lieu à Avignon où les matchs se regardent, c'est la place Pie et ses terrasses XXL. Au bar l'Halogène, Laurent, le gérant, a déjà pensé à tout.
8: Des colliers, des chapeaux, des maquillages pour les joues, là, bleu, blanc, rouge. Et on distribue ça à chaque match. On a acheté une télé d'ailleurs, une grosse télé. On a un écran de 2,50 m pour la Coupe du Monde spécialement.
4: Oui, on investit car la formule est toujours la même. Plus la France va loin.
8: Plus le lit, on augmente le chiffre. Ça fait des pourboires pour les serveurs. En plus, ça fait du positif pour tout le monde.
4: Place de l'horloge, on tempère. Oui, Géraldine de la Brasserie des Arts sortira le grand écran, mais l'effet d'une soirée match sur ses affaires est assez moyen.
9: Il y a 2 ans, quand il y a eu la Coupe d'Europe, oui, ça a drainé beaucoup de clientèle. On a aussi des personnes qui squattent les tables. Les gens, quand ils sont là au début du repas, ils restent jusqu'à la fin. Donc ça monopolise aussi des tables.
4: Et puis certains savent déjà qu'ils vont passer leur tour, comme Damien à la tête du Café Saint-Jean, lui aussi place Pie. En mode Coupe du Monde, rien de rentable pour lui, alors il fera comme il y a 4 ans, se positionner sur le créneau bar garantie sans foot.
10: On était autant plein que les autres finalement. Le fait de diffuser le match, comme c'est bruyant, tout ça, bah, tous les gens qui veulent manger tranquillement, bah, du coup ça les fait fuir. Reste plus que la clientèle qui boit, qui mange une planche ou quoi, mais c'est pas le fond de notre clientèle quoi. Pour les tristes de pas voir le match, ils peuvent pendant le repas aller jeter un coup d'œil sur l'écran d'à côté quoi.
4: L'écran géant du Red Sky, habitué des Coupes du Monde qui lui font de belles fins de mois, mais qui se retrouve cette année face au sujet des horaires de retransmission, des matchs qui vont commencer pour la plupart à 23h. Le gérant François se questionne donc déjà sur le souci du tapage nocturne ou celui des prolongations de matchs.
11: Sur la fin, quand la France va loin, quand les matchs se jouaient le dimanche à 17h, on tirait jusqu'à 3h du matin. Là, il faudra fermer. Et puis à un moment donné, il faudra peut-être demander une ou deux dérogations pour les quarts, les demi et la finale.
4: Car il ne se voit pas couper le match pendant les tirs au but. Si ça arrive, il compte sur l'indulgence des agents de police qui pourraient bien, eux aussi, profiter de la retransmission du match des Bleus sur son écran ces soirs-là.
3: Marion Bernard, ici Vaucluse, début du Mondial dans un mois tout pile. Et pour voir la France jouer, il faudra attendre quelques jours supplémentaires. Ce sera le 16 juin face au Sénégal.
0: On va patienter, 5h17. Tiens, on va parler d'un amoureux aussi du foot. Alors lui, il soutient plutôt Marseille, oui. C'est Jules. Ben oui, le rappeur marseillais sur France 4 ce soir. Un documentaire vous fait découvrir qui est vraiment la star préférée de vos enfants ou de vos petits-enfants. On le découvre dans les coulisses télé, mais avant place aux Jacksons avec Blame It on the Boogie. Très beau réveil.

0: se réveiller avec les Jacksons, Blame It On The Boogie, 5h21, l'éphéméride de ce 11 mai, on souhaite un bon anniversaire à Laetitia Casta, 48 ans aujourd'hui, à Armel Lecléache, le navigateur, 49 ans, 52 ans pour Benoît Magimel, 60 ans pour Estelle Lefébure, et puis bon anniversaire au chanteur Renaud.
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0: Ah, vous le tenez bien, hein, Renaud. Hein.
2: Ah, j'essaye.
0: 74 ans pour Renaud aujourd'hui. Et puis tiens, c'est un événement fondateur pour l'humour moderne. Le 11 mai 69, qu'est-ce qui s'est passé? Les membres de ce qui allait devenir la troupe des Monty Python se réunissaient pour la première fois officiellement pour discuter d'une collaboration. Ils ont clairement jeté les bases d'un humour absurde qu'on adore, qui allait révolutionner la télévision et le cinéma. Et la télé, bah justement, on en parle aussi dans les coulisses de Patrice Gascoigne.
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0: Et aujourd'hui, Patrice, vous vous êtes fixé un défi. Vous voulez nous faire découvrir le chanteur préféré de nos enfants et petits-enfants, un certain Jules.
4: Je vais vous surprendre, Jules, ce sont les mamies marseillaises qui en parlent le mieux.
5: On l'a connu jeune.
6: Moi, il était jeune, il était petit, il était bagarreur.
5: Oui, voilà.
6: C'est vrai. Après, il s'est arrangé en grandissant.
5: Ouais,
6: voilà.
5: Moi, je l'aime bien.
4: Je plaisante, mais ces deux gentilles mamies de Marseille, elles l'ont connu, ce Jules dont tout le monde parle, celui qui fait briller les yeux de vos petits-enfants ou fait danser vos enfants. Alors je vais vous donner les clés pour les surprendre. Regardez le documentaire inédit proposé ce soir par France 4 intitulé Team Jules. Il lève un coin du voile sur cette star de la chanson, paradoxalement assez discret. Alors Jules, héros populaire ou pur produit commercial, adoré ou détesté, quoi qu'on en pense, le chanteur Jules est un phénomène de société. Le documentaire propose une immersion unique pour comprendre qui est cet artiste. Mais j'ai demandé au réalisateur de Team Jules, Anthony Higoulen, d'abord pourquoi Jules ne répond pas à vos questions? Pourquoi il n'a pas participé à ce documentaire qui raconte sa vie? Écoutez la réponse de Anthony Higoulen.
7: Franchement, ça ne nous a pas vraiment étonné qu'il ne réponde pas à nos demandes. Jules a toujours été comme ça, il parle tout le temps à son public, mais à travers ses chansons et quasiment quotidiennement sur ses réseaux. Il ne s'exprime pas vraiment dans les médias. Et quelque part, son absence, elle raconte déjà beaucoup sur lui, sur son rapport au système et sur son besoin de garder le contrôle. Donc ça nous a vraiment poussé à faire un pas de côté et à raconter Jules sans Jules, à travers ceux qui l'écoutent et ceux qui le vivent. Et c'est là que ça devient vraiment intéressant dans une démarche de documentariste, car plus qu'un homme, c'est l'histoire d'un phénomène qu'on a raconté dans ce film.
4: Anthony Higoulen, qu'est-ce que vous auriez envie de dire à nos auditeurs pour qu'ils regardent Team Jules ce soir sur France 4, votre documentaire?
7: Je leur dirais, venez sans a priori, même si vous le connaissez pas, parce qu'en fait, vous avez déjà forcément déjà croisé son nom, vu son signe ou entendu un de ses refrains. Ce film, il s'adresse pas uniquement aux fans, c'est une plongée dans un phénomène de société. On raconte comment un artiste, sans passer par les circuits classiques, a réussi à devenir incontournable. C'est presque une histoire contemporaine de réussite, mais à la manière d'aujourd'hui, avec Internet, avec une proximité directe avec le public et avec des codes complètement différents.
4: Voilà, avec Anthony Higoulen, je vous donne des petits biscuits pour l'air de rien auprès de vos enfants, vos petits-enfants. Glissez que vous le connaissez, le Jules, le rappeur star de la cité phocéenne, celui qui a accueilli la flamme olympique à Marseille en 2024, l'artiste le plus écouté en France en 2025. Team Jules, ce soir sur France 4. Mais comme vous êtes aussi Team Coulisse Télé, je vous donne rendez-vous demain, même heure, même endroit.
0: Merci Patrice Gascoigne, allez prendre un petit miel chaud, ça vous fera du bien à la voix. 5h24, l'histoire, elle est fascinante et on vous la raconte chaque matin. Ce lundi, on revient sur l'origine de l'épée de Damoclès. Un voyage, nouveau voyage dans le temps signé Stéphane Bern, mais avant, c'est une artiste qu'on aime et qu'on soutient. C'est Marine et son titre Escroc. Très bon lundi.

0: Marine et son titre escroc, 5h27, un peu d'histoire avant l'actu. Stéphane Bern, ce matin, en voyage au temps où un courtisan trop admiratif a accepté de prendre la place d'un tyran le temps d'un dîner.
1: Un homme envie la vie du roi, alors le roi lui propose d'essayer, mais avec une épée suspendue au-dessus de sa tête. Une sorte de vie ma vie version Squid Games. Syracuse en Sicile, 4e siècle avant notre ère. La cour du tyran Dunil l'Ancien brille de richesses. Banquets, or, musique, serviteurs, au top du bling-bling.
2: I'm really rich.
1: Parmi les courtisans, Damoclès ne cesse de répéter combien le souverain est chanceux. À gouverner, être riche, être puissant, mais quelle vie formidable. Le tyran Dunil finit par se lasser de ses flatteries. Très bien, dit-il. Tu veux ma place ? Prends-la pour une soirée. Un CDD qu'on ne saurait refuser, même sans lire le contrat. Alors, on installe Damoclès sur le trône. Devant lui, un banquet somptueux, des serviteurs attentifs, des mets raffinés. Mais au-dessus de sa tête, Dunil fait suspendre une épée. Une vraie, bien pointue et bien aiguisée, accrochée par un simple crin de cheval. Au début, Damoclès tente de profiter du festin, mais l'épée oscille légèrement. Le fil semble fragile. À chaque mouvement, elle menace de tomber et de découper Damoclès en deux. Damoclès, du coup. Très vite, le repas devient impossible. Damoclès ne voit plus ni l'or, ni les plats, ni la musique. Il ne voit que l'épée. Il se lève et supplie Dunil. Il préfère redevenir courtisan. Rétropédalage XXL. Aujourd'hui encore, quand une menace plane sur quelqu'un, on dit qu'il a une épée de Damoclès au-dessus de la tête. Une image vieille de plus de 2000 ans et toujours aussi tranchante.
0: Merci Stéphane Bern pour ce voyage dans le temps. Moi, je voulais aussi remercier ce matin Serge qui est à Grenoble, qui nous a appelé pour nous souhaiter un petit bonjour. Et ben, on vous embrasse bien fort, cher Serge. 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Nous sommes le lundi 11 mai dans l'info du jour. Comment vont être suivis les 5 Français évacués du navire MV Ondius, foyer d'antivirus? Ils sont arrivés hier à l'hôpital Bichat à Paris. On y revient dans moins de 2 minutes, mais avant 5h30, toute l'actualité en France et dans le monde, c'est le 90 secondes avec vous, Cyril Ardoux.
3: La fin de vie, de retour au Sénat pour un examen en deuxième lecture. Deux textes, un sur les soins palliatifs, l'autre sur l'aide à mourir. L'adoption de cette seconde proposition de loi est très incertaine. Les sénateurs sont très divisés sur le sujet et il y a 700 amendements à examiner. Ils ont perdu leur fille ou vu leur enfant sombrer dans les idées suicidaires, la dépression ou l'anorexie. 16 familles françaises déposent une plainte collective contre TikTok pour abus de faiblesse. Une enquête est déjà ouverte depuis octobre. Le réseau social est notamment soupçonné de faire la promotion du suicide chez les jeunes. Après la polémique, l'enquête suite à la diffusion de l'hymne Maréchal, nous voilà dans les rues de Carpentras dans le Vaucluse. Vendredi, en marge des commémorations du 8 mai 45, le parquet ouvre une enquête pour provocation à la haine. Un titre placé par mégarde par un technicien selon la radio associative qui s'occupait de la programmation. L'ère du précaré français en Afrique est terminée, dit Emmanuel Macron. Le chef de l'État est au Kenya aujourd'hui et demain pour le seul grand sommet Afrique-France de sa présidence. Plusieurs milliards d'euros d'investissement doivent être annoncés. En football, après l'avant-dernière journée de Ligue 1, sauf coup du sort, le PSG quasiment assuré d'être sacré champion de France après avoir battu Brest 1-0. Marseille peut toujours croire à la qualification en Coupe d'Europe après s'être imposé 1-0 sur le Havre. Et puis un aspirateur sous-marin capable d'aspirer les déchets et microplastiques sans perturber la vie marine, sacré au prestigieux concours l'épine. Hier à Paris, 250 inventions au total ont été présentées cette année.
0: L'info du jour, un Français présente les symptômes de l'antivirus.
3: Et il fait partie des 5 ressortissants à avoir été évacués du bateau MV Ondius. Les symptômes se sont déclarés dans l'avion qui les ramenait à Paris. On saura dans la journée s'il est positif ou non au virus. Mais dans tous les cas, ces 5 passagers ont été placés en isolement strict à l'hôpital Bichat à Paris jusqu'à nouvel ordre. Yvan Planteil, ils vont être soumis à une batterie de tests.
4: Oui, et s'il s'avère que le patient qui présente des symptômes est positif, il sera
2: sera placé, selon le protocole, dans une chambre spéciale à pression négative et qui dispose d'un sas d'entrée et d'une aération unique. Et si les autres croisiéristes sont négatifs, isolement pendant 6 semaines, d'abord à l'hôpital, et nous verrons pour la suite, ajoute la ministre de la Santé. Stéphanie Rist, qui affirme que les autorités sanitaires connaissent ce virus. Hier, les 5 patients sont arrivés à l'hôpital Bichat dans 5 ambulances différentes, leur conducteur intégralement vêtu de blouse bleue, ce qui rassure plus ou moins ses patients ou proches rencontrés devant l'établissement.
4: Un petit peu d'inquiétude, mais pas plus que ça, parce que je me suis dit qu'ils allaient être confinés, donc je me suis dit qu'il n'y avait pas tellement de risques.
5: Ma fille vient d'accoucher, je me demandais si j'allais donner l'information, et finalement je ne vais pas la lui donner, parce que je pense que ça va l'inquiéter quand même. Parce que le pavillon des maladies infectieuses et tropicales, là, il est juste en face de la maternité.
6: Tant qu'il ne parle pas d'épidémie, là c'est juste une suspicion. Hein. Puis s'il y a quelqu'un qui commence à s'inquiéter, tout le monde va commencer à s'inquiéter aussi. C'est vous qui me faites peur.
2: La ministre de la Santé assure que 8 autres Français ont été testés négatifs après avoir voyagé dans le même avion que l'une des personnes décédées à cause de l'antivirus.
3: Et la ministre de la Santé indique également que la France est loin d'être en pandémie, mais est prête à y faire face en cas donc de pandémie avec un stock important de masques et de tests PCR. 5h34 sur votre radio locale ici. Et Yoann Garin, un coup d'œil sur le ciel avec un temps en demi-teinte aujourd'hui.
0: Ouais, le front pluvieux s'étend ce matin des Pays de la Loire à la Champagne-Ardenne, du Poitou au centre au Val-de-Loire et de la Bourgogne à la Lorraine. Il glisse en journée vers la Charente, le Limousin, le nord de l'Auvergne-Rhône-Alpes. Les pluies sont parfois accompagnées de coups de tonnerre du Jura au nord des Alpes. Et puis les éclaircies, elles sont belles près de la Manche ce matin. Le soleil revient aussi ce matin au sud de la Garonne et du Roussillon à la plaine du Languedoc. Cet après-midi, le temps risque de tourner à l'orage sur les Pyrénées et le Piémont. Les températures en ce moment à Lille, 8 degrés à Rennes, 10. Nous avons à Paris, Toulouse et Clermont-Ferrand 11, 12 à Nantes, Bordeaux et Tours, 13 à Strasbourg, 18 à Marseille. Aussi vos messages sur la page Facebook ici. 8 degrés relevés dans le département de l'Eure par Gilbert. On a 10 à Urune dans le Pays Basque, nous dit Marie-Laure. Officiellement, c'est plutôt un 8 qui est ressenti avec le vent. 11 degrés à Verdun, on salue Eric. 12 en Haute-Vienne, merci Marie-Laure. 12 également en Côte d'Or avec Marie-Jeanne. Dans le Gard, même température relevée par Maggie. 12 degrés 3, ça c'est à Mulhouse, on salue Kevin. 15 à Palavas avec Astrid et puis 17 au Lavandou. Merci Eddy. Pour les maximales, elles sont en baisse entre 13 et 18 sur la moitié nord, entre 18 et 23 au sud.
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0: 5h35, bon début de journée, on espère que le week-end a été agréable. Je vais vous donner une bonne raison d'apprécier ce lundi. Pourquoi ? Oui. Parce que c'est une semaine très courte qui s'annonce avec vrai. Le pont de l'Ascension à partir de jeudi. Voilà une info réjouissante, tout comme la musique de Florent Pagny. Bienvenue chez moi.

0: Laurent Pagny, bienvenue chez moi et bienvenue sur votre radio ici, 5h39.
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0: On est là chaque matin pour vous réveiller et vous éviter les pièges et arnaques, c'est votre rendez-vous, c'est pas vrai.
3: Et ce matin, on s'intéresse aux appels téléphoniques silencieux. Une inquiétude grandit. Sont-ils faits pour cloner notre voix lorsque l'on décroche? On prend le temps de décrypter avec Aude Raso dans 5 minutes.
0: Pour la musique du réveil, c'est avec Murrayhead. Un petit voyage comme ça, ça vous tente, Cyril?
3: Oui, à Bangkok.
0: Ah, formidable. One Night in Bangkok, on l'écoute avant 6h. Mais avant, on accueille Sabine pour un tout autre voyage direction le Pas-de-Calais, à Bruay-la-Buissière. Bonjour Sabine.
4: Oui, bonjour.
0: Soyez la bienvenue.
4: Oui, merci.
0: Comment ça va ce matin, Sabine?
4: Oh, ça va, ça va.
0: Oui, avec la météo, comme ça on fait aller.
4: Oh oui, mais quand on allume la radio et qu'on entend votre voix, c'est terminé la journée.
0: Ah. Oh, bah, ça, c'est adorable, Sabine.
3: Vous êtes notre soleil, Johan.
0: Franchement. Non, mais ça
4: voilà,
0: nous fait
4: chaud.
0: Ça nous fait chaud au cœur, Sabine. Merci pour ce petit mot fort agréable. Nous aussi. Bah, vous aussi, vous êtes notre soleil. Franchement, c'est vrai que le matin, on se réveille aussi, en pensant en particulier à vous, Sabine. Ce matin, on est là, on se dit, il faut
3: mais où, Sabine?
0: Mais oui. Et ben, voilà. Elle est avec nous. Quel est le programme pour votre lundi, Sabine?
4: Écoutez, une petite. Enfin, là, il pleut un peu dans le Pas-de-Calais, là. Hein, donc, on verra bien. Si on peut faire une petite marche, ça serait bien.
3: Petite balade.
0: Ben ouais, ça, c'est vrai que c'est toujours bon à prendre. Sabine, nous, on va vous offrir la radio collector ici, dernière génération. Comme ça, le soleil vous accompagnera partout grâce à ce cadeau, Sabine.
4: Merci beaucoup.
0: On vous souhaite une bonne journée et merci de votre fidélité. Et à très bientôt, on vous embrasse. Oui?
4: S'il vous plaît.
0: Oui, allez-y.
4: Oui, je voudrais faire un petit coucou à une membre de mon association, Madame Liliane Duquesne, qui habite à Vendin-les-Bithunes. Voilà, c'est une grande personne.
0: Eh ben, le message est passé.
3: On l'embrasse.
0: Et le mot de quel est le nom de votre association, Sabine?
4: L'association La Maison des Aveugles de Bruay-la-Buissière.
0: Eh ben voilà, le message est passé. Sabine, on vous embrasse bien fort. À bientôt, belle journée.
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0: C'est pas vrai, le rendez-vous anti-arnaque. Aude Raso, on s'intéresse à des appels téléphoniques étranges quand on décroche et que personne ne parle au bout du fil.
6: Oui, ça nous est tous arrivé. Le téléphone sonne. Allô? Allô, allô? Grand silence, allô, toujours rien, ça raccroche. Bon, deux solutions, soit ça capte mal, ça peut arriver, soit le coup de fil est malhonnête. Objectif numéro un, l'escroc veut savoir si votre numéro est actif, que la ligne est bien attribuée et que donc il peut tenter de vous escroquer via ce numéro. C'est exactement la même chose que les textos bizarres qu'on reçoit parfois. Coucou, t'es où? Comment tu vas? Vous ne connaissez pas le numéro, vous ne répondez pas.
0: Mais autres, certains disent que ces appels silencieux servent aussi à cloner notre voix. C'est assez fou, est-ce que c'est vrai?
6: Alors là-dessus, je nuance un peu, je l'ai effectivement beaucoup vu passer ces derniers jours, qu'un simple « allô » permet à l'escroc de prendre un échantillon de votre voix pour la cloner et pour ensuite se faire passer pour vous, pour piéger vos proches par exemple. Bon, restons calmes, les spécialistes de l'intelligence artificielle sont formels, le mot « allô » il est quand même un peu court, et même si vous répétez trois fois « allô, allô, allô », c'est pas avec ce tout petit bout qu'un malfaiteur va arriver à recréer votre voix de manière crédible et à vous faire dire des phrases entière avec son logiciel de clonage. Il faudrait vraiment que vous vous mettiez à parler plusieurs dizaines de secondes. Petit conseil quand même pour repérer une voix clonée, parce que oui, l'arnaque existe. Généralement, c'est une fausse maman ou autre qui vous appelle pour vous dire

0: Gérard et Vianney, Le Feu. Le magazine Society vient de sortir une enquête approfondie sur l'affaire Epstein et vous allez comprendre que la ville de Paris comme pied-à-terre du crime n'a pas été choisie au hasard par Jeffrey Epstein. Enquête qui fait froid dans le dos et qu'on vous dévoile dans moins de 2 minutes. Vous ne bougez pas. Chaque matin sur votre radio ici, on parle de ce qui fait votre quotidien, l'actualité qui marque votre journée. C'est avec l'équipe d'ici matin. Bonjour.
1: Bonjour Johan. Eh bien, pas de téléphone. C'est comme ça, pas de téléphone cette semaine. En tous les cas, pour les collégiens, Léo Rosé, bonjour.
2: Bonjour Axel, bonjour à tous. Oui, horreur pour certains, hein, première vue, bonheur pour d'autres. Le département du Finistère lance en tout cas le défi aux 41 000 collégiens du département à partir de lundi prochain, du 18 au 24 mai. Arrêt sur écran, c'est le nom de cette initiative. Et la semaine dernière, 3 classes de Lanmeur près de Morlaix ont relevé le défi avant l'heure. En classe de mer à Lille, tu dis, pas facile pour tout le monde.
3: Moi, je voulais dire que je l'ai très mal vécu au début parce que mon téléphone, c'était vraiment mon meilleur ami. J'avais envie de pleurer parce qu'il me manquait.
4: Oui, elle a pleuré.
3: Parce que toujours, je l'ai avec moi.
2: Et on entendra le reportage de Maëlle Prévost dans cette classe de mer sans écran à 7h30 dans l'info d'ici. Évidemment, pour les grands, c'est pas toujours facile non plus.
1: Mais ça veut dire qu'ils s'en privent 2 semaines, les petits enfants de Lanmeur?
2: Non, là, ils ont eu. Ah oui, bah, ils ont la deuxième, oui, c'est vrai.
1: On sait jamais.
2: Bon, ils sont entraînés là, c'est bon.
1: Allez, pour ce qui est de la météo aujourd'hui, lundi 11 mai, le soleil brille largement. On aura quelques nuages, notamment sur les pointes du Finistère dans l'après-midi, avec 13 degrés à Morlaix, justement, et à Lanmeur, 14 à Rostronin, 18 à Plumeur, près de Lorient, et 18 à Saint-Yvy, près de Quimper.

0: Et puis, vous le savez certainement, de moins en moins de Bretons parlent le breton. 100 000 personnes, mais 200 000 qui le comprennent. Et il faut une génération pour perdre une langue, mais trois pour la retrouver. Alors, pour remédier à cette perte, eh bien, est né le défi des 1000 familles. Causer breton entre parents et enfants dans les familles, sans téléphone, c'est mieux. Et s'y inspirer, vous le verrez, des Maoris de Nouvelle-Zélande. On en parle ce matin.
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2: 5h49, la une de la presse.
3: Epstein, ce que vous n'avez jamais lu, c'est l'enquête du magazine Society qui fait grand bruit.
2: Ouais, et on en parle avec le journaliste Anthony Mansuy. Bonjour Anthony.
4: Bonjour.
2: Epstein condamné pour crime sexuel en 2010, pourtant au lieu de se faire discret, il reprend sa vie là où il l'avait laissé, entouré de mannequins, sollicité aussi par les plus grands de ce monde. Comment expliquer qu'il n'ait pas ressenti de peur d'être à nouveau arrêté ?
4: Alors, de là à dire qu'il n'ait pas ressenti de peur, on n'a pas eu ce niveau d'accès, si vous voulez, à sa psyché. Mais ce qui est frappant, c'est qu'un peu comme la manière dont il a fait sa fortune, en réalité, il a calculé, pendant son incarcération, il a passé un bon moment de cette incarcération-là à essayer de repenser son système. Et quand je dis son système, c'est son système de prédation. Mmh. Il a été arrêté pour fait de... En gros, il y avait une vingtaine de mineurs qui se plaignaient d'avoir été agressés sexuellement par lui dans des contextes de ce qu'il appelait des massages à Palm Beach en Floride et aux États-Unis. Quand vous êtes arrêté pour ce genre de choses-là et condamné pour ce genre de choses-là, vous êtes sur un fichier de délinquance sexuelle qui est extrêmement contraignant, qui vraiment nuit à votre réputation. Son incarcération en 2009-2010, il la passe en fait à repenser son système. Et il lui faut aussi un nouvel endroit qui pourrait lui servir un peu de hub, de centre pour ces activités-là. Et de plus en plus, ça devient Paris. Et pendant son incarcération, il est d'abord ce système-là. Et c'est un système qui existe déjà en réalité depuis les années 80, qui est en fait tout bêtement l'industrie du mannequinat. Ce système-là, du coup, ça va être, si vous voulez, une manière de faire venir un maximum de femmes, de jeunes femmes, dans son appartement parisien en utilisant autant de leviers que possible dans l'industrie du mannequinat. Ce qu'il faisait déjà avant, mais qu'il a, disons, élevé à une sorte de manière industrielle à partir de 2010. Ouais. Et d'ailleurs, hein, il vient à Paris 3 jours après sa libération.
2: Ouais, mais c'est ça. Non, mais cette enquête, elle est glaçante aussi d'une certaine façon, parce que cet appartement parisien dont on parle à Avenue Foch, c'est clairement le centre névralgique de ce système. Et on comprend en fait que Paris n'a pas été choisi au hasard parce que c'est aussi la ville de la mode.
4: Exactement. En fait, depuis les années 80, l'industrie de la mode, l'industrie du mannequinat, il y a un peu deux systèmes parallèles. Il y a le système officiel, c'est-à-dire où il y a qui donne accès à des jeunes femmes à des défilés, à des couvertures de magazines, à des shootings. Et il y a un autre circuit qui est auxquelles sont destinées ces jeunes femmes sans forcément le savoir quand elles y entrent, c'est un système de la nuit, des dîners entre patrons d'agence et leurs amis fortunés ou leurs connexions fortunées qui essaient par cela d'accéder, si vous voulez, à ces jeunes femmes. Et après, on ne sait pas, on n'a pas été... c'est un peu difficile d'avoir aujourd'hui parce que la plupart de ces hommes sont soit en fuite, soit morts. Mmh. Mais on ne sait pas... quel était ce business exactement? Quels étaient les paiements? Comment ça fonctionnait et tout? Ça, on n'a pas réussi à aller jusque-là. Mais en tout cas, c'est un système qui existait déjà et on a réussi à replacer Epstein dans ses dîners, dans ses soirées à Paris à partir des années 80. Et du coup, oui, il a très très bien vu ce système-là, cet écosystème à Paris, qui en plus est devenu, il est passé à un niveau stratosphérique dans les années 90 avec l'effondrement du bloc soviétique qui a déclenché l'arrivée de nouveau style de femmes qui étaient les femmes d'Europe de l'Est et qui étaient beaucoup plus vulnérables en plus que les occidentales qui trustaient un petit peu les podiums et les shootings à l'époque.
2: Anthony Mansuy, en tout cas, merci de votre présence ce matin. C'est l'un des aspects que vous traitez, mais il y a de nombreux autres éclairages sur l'affaire Epstein que vous apportez. Et c'est à lire dans le dernier numéro du magazine Society qui est à la une des kiosques. C'est absolument passionnant. Et la suite d'ailleurs de ce grand récit sortira le 21 mai prochain. 5h53. Tiens, samedi, qu'est-ce qui se passe samedi, Cyril?
3: C'est l'Euro.
2: L'Eurovision. Mais oui, finale de l'Eurovision. Nouveau rendez-vous qu'on partage cette semaine. On vous invite dans les coulisses de l'Eurovision chaque matin avant 6h. On revient sur les moments forts. Et ce lundi, on s'arrête en 1977 avec quoi? Avec la dernière victoire.
3: Marie-Myriam.
2: Bah ouais, Marie-Myriam. Mais avant la musique, elle se partage de bon matin au son de Murray Head, One Night in Bangkok. Très bon réveil. Bon début de semaine avec nous.

0: Night in Bangkok, Murette sur votre radio ici, 5h56, 70 ans d'Eurovision, ces concours qui ont marqué la France et votre chronique inédite cette semaine à l'occasion de l'anniversaire de la compétition. La finale, c'est samedi à Vienne en Autriche et Flavien Groyer nous fait revivre ce matin l'édition 1977 avec la dernière victoire française.
1: C'est l'effervescence à Londres, le public de l'Eurovision applaudit vivement. Une jeune femme très émue, robe orangée, salue le public. C'est Marie-Myriam, elle aura 20 ans le lendemain et vient tout juste de remporter le concours. Pour Marie-Myriam, l'aventure Eurovision commence quelques semaines plus tôt. Cette inconnue du grand public gagne un concours national diffusé à la télévision. Quentin Mauduit, co-animateur du podcast 12 points et spécialiste de l'Eurovision.
2: Elle chantait en fait dans le restaurant de ses parents et c'est à cette occasion qu'elle a été repérée par Jean-Paul Carra qui lui a par la suite écrit L'oiseau et l'enfant pour l'Eurovision.
1: Direction le Royaume-Uni pour la jeune femme. Sur place, les répétitions sont catastrophiques et les galères s'enchaînent.
3: D'abord, la chanson dépassait de 8 secondes. Donc, il a fallu accélérer L'oiseau et l'enfant pour que ça fasse 3 minutes. Parce qu'on ne pouvait pas dépasser les 3 minutes.
2: Ça se passe non plus pas très bien en termes de robe. Jusqu'au dernier moment, en fait, il y avait des éléments de la robe qui manquaient.
1: Au bout de 1h20 de spectacle, c'est l'heure pour Marie-Myriam. Elle est la dernière à passer et doit absolument oublier les difficultés. Elle s'avance au micro et débute sa chanson a cappella.
4: Comme un enfant aux yeux de lumière qui voit passer au loin les oiseaux.
2: C'est vraiment un temps de pause dans toute cette Eurovision très, très pop. Et de fait, c'est une chanson calme, mais qui est construite avec un rythme qui augmente, un peu comme une sorte de boléro où il y a vraiment une montée en intensité qui est très plaisante.
1: Dans les résultats, Marie-Myriam prend très vite le large et s'impose avec 139 points.
5: La France, 12 points.
1: Elle a séduit tout un continent.
2: C'est vraiment une icône et puis elle souhaite vraiment transmettre le bâton de la victoire. Elle ne veut plus être la seule qu'on appelle tous les mois de

0: souvenirs, Marie-Myriam. C'est vrai. Histoire à lire et à réécouter sur ici.fr. Merci Flavien Groyer. Merci à vous de démarrer la semaine avec l'équipe d'ici matin qui nous rejoint en studio.
1: Bonjour, bonjour. Bah, j'apprends un truc. Marie-Myriam avait 20 ans à l'époque.
2: Ouais, avec une voix beaucoup plus mature que ce qu'on vient d'entendre.
1: Oui, c'est sûr. Superbe. Superbe. Ça va, Sébastien Paour?
2: Ça va très bien. Et vous,
1: Axel Perret? Le week-end était bon, agité. Oula, il y a eu de l'orage, de la grêle.
2: Beau samedi,
1: du vent.
2: Pas beau dimanche.
0: C'est un bon résumé. Hein.
2: C'est ce que j'ai vu.
1: Et super aujourd'hui. Et hein, super pour résumer, il y a du soleil, c'est calme, vous inquiétez pas, il n'y a pas de vent, il n'y a pas de tempête. Bonjour les rosés.
0: Bonjour.
1: Frère Ragnar.
0: Nickel.
1: Bon, voilà, l'équipe est au complet. Il y a Stéphane à la réalisation et Daniel au standard qui vous accueille pour les jeux, pour vos infos routes 02 98 53 65 65.
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1: Nous sommes lundi, le 11 mai. Bonne fête, Estelle. Peut-on vivre sans notre portable pendant une semaine?
2: On a du mal à s'imaginer sans, hein. Tellement on est accro à nos téléphones pour à peu près tout, pour consulter la météo, regarder une vidéo, envoyer des textos. Une semaine sans portable, c'est pourtant le défi que le Finistère lance aux 41 000 collégiens du département la semaine prochaine. Arrêt sur écran, c'est le nom de cette opération qui aura donc lieu du 18 au 24 mai. Lâcher son téléphone, se déconnecter et s'occuper autrement pour prendre conscience aussi des conséquences de l'usage du portable sur notre santé et notre vie sociale. Pour motiver les élèves de collège, donc, une carotte, la possibilité de gagner des places pour le stade brestois, pour les béliers de Quimper, pour le parc d'attractions la récré des Trois Curés, et pour accompagner les collégiens sur ces 7 jours de défi, Maëlle Prévost, un livret leur sera distribué.
4: Ce livret, c'est un peu le coach de la semaine. Dès le début, les élèves avec leurs parents fixent leurs règles du jeu pour la semaine à venir. Pas d'écran au petit déjeuner, téléphone coupé le soir, repas sans portable. On peut aussi choisir des pièces dans lesquelles on s'interdit d'utiliser le smartphone, la chambre, le salon ou les toilettes. Pour chaque jour, on note son temps d'écran, ce qu'on a fait à la place, et c'est là qu'intervient le livret. Il propose plein de solutions. Soirées jeux de société, recettes de cuisine, une carte aussi avec les endroits à découvrir dans le Finistère quand on ne veut pas utiliser son téléphone. Ce livret pousse aussi à réfléchir. Pourquoi c'est si dur de lâcher son smartphone? Quelles sont les conséquences sur le sommeil? Qu'est-ce que ça change dans la maison quand tout le monde déconnecte? Et à la fin de la semaine, place au bilan. Combien d'heures sans téléphone? Une expérience pour modifier durablement son usage des écrans.
2: Voilà pour ce défi de 7 jours sans écran dans le Finistère au moment où Emmanuel Macron réfléchit à interdire les réseaux sociaux aux moins de 15 ans. Eux avaient peut-être du réseau mais pas de courant. 416 personnes privées d'électricité hier dans le Finistère après les orages à Tréguin, Melvin, Concarneau, Quimper et Landré-Varzec. Tout est revenu à la normale dans la soirée. L'électricité est réapparue. Enedis explique qu'il y a eu des incidents notamment sur les lignes électriques et les postes de transformation.
1: L'enseigne contre 52 magasins en France.
2: Et 6 en Bretagne, à Rennes, Quimper, Lorient, Vannes, Brest, Centre et Brest-Gargaradec. Les 542 salariés de Bouchara seront fixés sur leur sort aujourd'hui. Le tribunal des activités économiques de Paris doit rendre sa décision concernant les offres de reprise partielle de cette enseigne de décoration et de textile. Une dizaine d'offres avaient été déposées, un dossier retenu, celui d'une société hongkongaise qui est loin, Laurine Benjebria, de convaincre les syndicats.
5: Cette offre propose de reprendre la moitié des magasins et près d'un tiers seulement des employés actuels, ce qui désole Magali Lallemand-Valls, déléguée syndicale chez Force Ouvrière.
6: C'est plein de gens sur le carreau, puis des gens qui sont là depuis 20 ans, 40 ans même. Donc pour retrouver du travail après, ça va être extrêmement compliqué.
5: Son magasin à Toulon ne fait partie d'aucune offre de reprise, alors après 25 ans d'ancienneté, elle l'a vu baisser définitivement son rideau samedi dernier.
6: Le voir baisser complètement, ça fait un choc terrible. Moi j'ai des collègues en larmes depuis 15 jours, 3 semaine et c'est difficile.
5: Après des années de difficultés financières, Bouchara a demandé en janvier son placement en redressement judiciaire, évoquant notamment la concurrence avec l'e-commerce et le ralentissement du marché de l'immobilier qui fait baisser la consommation des objets pour la maison. Magali Lallemand-Valls dénonce, elle, des choix stratégiques désastreux.
6: C'est la colère parce que c'était prévisible. Ça a été des erreurs de gestion totale, une politique complètement démentielle, d'augmentation des prix qui n'avaient plus rien à voir avec le serait-ce qu'une connaissance de la clientèle.
5: L'an dernier, la marque avait enregistré un chiffre d'affaires en baisse de plus de 8,5 millions d'euros.
2: La grève aujourd'hui encore sur le réseau Bibus à Brest. Les syndicats dénoncent depuis des mois le management qu'ils jugent toxique de la RATPDEV qui gère le réseau de transport en commun de la cité du Ponant. 87% du service devrait être assuré aujourd'hui. Les perturbations concernent surtout les lignes de tramway, quelques lignes de bus comme la 23 et plusieurs lignes scolaires.
1: 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Ils ont craqué à la toute fin du match.
2: Ah oui, les Brestois avaient bien résisté aux Parisiens hier soir au Parc des Princes, mais il s'incline finalement 1-0 lors de la 33e journée de Ligue 1 face au très probable champion de France, qualifié pour sa deuxième finale de Ligue des Champions de suite. Prochain rendez-vous pour les Tisefs, ce sera après-demain, mercredi 19h, contre Strasbourg à Francis Leblé. Match en retard de la 29e journée. Lorient, de son côté, est allé battre nettement Metz sur son terrain 4-0, et ça a été l'occasion d'entendre les mots forts de Laurent Abergel pour son entraîneur, bientôt parti, Olivier Pantaloni. Au micro du diffuseur Ligue 1 Plus, le capitaine des Merlus entre hommage, émotion et regret à propos du départ annoncé donc de l'entraîneur lorientais à la fin de la saison.
7: Pour moi, c'est même un scandale. Et à partir du moment où tu as un coach et un staff qui sont aussi performants, aussi aimés dans un club, que ça soit administratif, côté staff médical, côté staff sportif, joueur. Supporter. J'ai rarement vu un coach faire autant l'unanimité, donc.
1: On vous sent ému, là.
7: Non, je reprends, mais c'est. Moi, je suis très, très déçu de comment ça s'est déroulé. Voilà, après, nous, on reste des joueurs, donc on accepte chaque situation et on se doit de le faire ainsi, mais très, très déçu de l'issue. Voilà, je comprends son choix. Donc je suis de tout cœur avec lui. J'espère qu'il va trouver. Ça parlait de Ligue 1, Ligue 2. J'espère qu'il va trouver une Ligue 1 parce qu'il le mérite.
2: Le capitaine du FC Lorient, donc, qui regrette clairement la manière dont son entraîneur est remercié. On termine la tête en l'air avec un spectacle au rendez-vous de l'événement hier sur la plus grande base aéronautique navale d'Europe, Landbiway, près de Lorient, qui fêtait ce week-end ses 80 ans. Au programme, des rafales, des hélicos, des parachutistes et plus de 30 000 personnes venues de toute la Bretagne pour ce grand meeting aérien. Une occasion rare de découvrir cette base de 800 hectares qui est interdite au public tout le reste de l'année, de parler des différents métiers de l'armée et pourquoi pas de créer des vocations. Mission accomplie pour le lieutenant de vaisseau Marc.
8: Il y a plusieurs objectifs. Le premier, c'est on est un acteur de la région, donc c'est se faire connaître notre activité, pouvoir partager ce que l'on fait tous les jours, quel est notre travail, mais également aussi créer des vocations dans un but de recruter du personnel plus tard, que ce soit aujourd'hui ou dans 10 ans. On est un acteur important de l'activité d'abord régionale. On est 2200 marins du ciel dans la région lorientaise, donc on est connu et peu pour notre activité. Donc le but est de bien de faire connaître cette partie de notre travail, ce que l'on fait tous les jours ici sur notre base. On peut imaginer des éditions dans 5, 6, 10 ans, 15 ans. Seul l'avenir le dira. On espère que la météo sera meilleure, mais on partagera toujours avec autant de plaisir ce que l'on fait tous les jours ici.
2: Le meeting aérien des 80 ans de Landbiway, reportage à retrouver à 6h20 et dès maintenant sur le site et sur l'appli ici. 6h07, quel est le temps de ce lundi? Nous sommes le 11 mai.
1: Oh, sacré changement, hein. C'est beaucoup, beaucoup plus calme. Est-ce que c'est le cas chez vous? Vous allez pouvoir vous exprimer, laisser vos photos, vos relevés météo sur la page Facebook. Ici, Brézizel, le soleil brille largement. On aura sur le Léon intérieur ou sur les pointes du Finistère quelques nuages cet après-midi. Et un vent faible, ça nous change aussi. Les maxi cet après-midi, autour de 18 degrés à Saint-Ibis, c'est près de Quimper, et 13 à Sainte-Sève, près de Morlaix. Il fera 18 à Plomeur, près de Lorient, et 15 au Croisty dans le Morbihan, 14 à Rostrena et un petit 13 à Guingamp, pas plus pour les Côtes d'Armor. Voilà, on va encore profiter d'une journée plutôt agréable demain et après-demain. Ça pourrait petit à petit retourner à la pluie à partir de jeudi. Voilà, on est habitué, hein, le thermomètre ne va pas dépasser les 18-19 degrés cette semaine encore. En mai, ne te découvre pas d'un fil, vous connaissez le dicton.
2: C'est à ce point-là.
1: Bonne fête au Estelle, c'est lundi.
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1: Et puis une petite surprise pour vous sur la route, hein, des travaux entre Briac et Châteaulin jusqu'au 5 juin. Vous circulez sur 5 km sur une seule voie dans les deux sens à 80 km/h. Attention, l'échangeur des Trois Croix est fermé à l'Auteuil.

0: Jean-Jacques Goldman, au bout de mes rêves, il est 6h12.
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0: À un cheveu, enfin à 5 secondes du record de France. C'était le pari d'Agathe Guimaud ce week-end dans son fief à Pont-l'Abbé, sous les couleurs de son club dans le pays Bigoudin. Elle a essayé de faire tomber un record du 1000 mètres qui est tenu depuis 31 ans. Alors voilà, le record n'est pas là, mais sous les yeux de Jean Galfion et surtout depuis plus de 1500 spectateurs qui étaient fous de voir l'athlète chez elle, ça a été une grande fête. Une autre grande fête, évidemment, c'était à Landbiwe pour les 80 ans de la base d'aéronautique. On y revient dans le reportage avec vous, Léo Rosé. Ce sera dans 7 minutes.
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0: C'est vrai, c'est quoi cette ligne-là ? ISF, je comprends pas trop. Allez, on va parler d'un défi. Après les Maoris, les Bretons. Vous le savez peut-être, ils sont de moins en moins nombreux à parler le breton. 100 000 personnes, en tous les cas, d'après les derniers chiffres, mais 200 000 qui le comprennent. Et s'il faut une génération pour perdre une langue, il faut au moins 3 générations pour la retrouver. Alors, pour remédier à cette perte des locuteurs, est né le défi des 1000 familles. On en parle ce matin. Mathias Lebrun, bonjour.
4: Bonjour.
0: Vous êtes le porteur de ce projet. Alors, votre association se lance un défi pour les 10 années à venir afin que 1000 familles s'engagent à parler breton avec leurs enfants. Un défi breton, mais qui s'inspire en fait de la Nouvelle-Zélande et la langue maori. Ils sont fous, ces Bretons.
4: Tout à fait. Alors, en fait, les Maoris, ils sont pour l'instant, a priori, les seuls à avoir fait des challenges de ce type-là. Ils ont fait ça à plusieurs reprises dans différentes communautés. Et donc, en 2025, l'année dernière, en janvier 2025, quand je les ai rencontrés, ils étaient arrivés à 1500 familles après 25 ans de défi, alors qu'ils s'étaient fixés 1000 familles. Donc, effectivement, ils ont bien œuvré de leur côté.
0: Finalement, le breton, c'est pas qu'à l'école. Et c'est peut-être ça le plus compliqué à faire passer. Vous pensez que c'est vraiment ça, la survie de la langue bretonne, c'est la parler en famille ?
4: On a besoin d'un maillage où l'école a son rôle, où les centres aérés ont leur rôle, où les vacances ont leur rôle, mais la transmission en famille, il n'y a rien qui peut remplacer ça. Que nous aussi, en tant que parents, on se réapproprie la langue pour pouvoir la transmettre. C'est-à-dire que la figure d'attachement, c'est-à-dire les personnes qui s'occupent d'un enfant, que ce soit ses parents, des tuteurs, des grands-parents, sont vraiment très très importants pour la transmission d'une langue. L'explosion du langage est autour entre 1 an et demi et 2 ans et demi. Et donc, c'est très important qu'on puisse effectivement développer des liens d'attachement différents de l'école.
0: Il y a, à l'heure où je vous parle, 196 familles qui se sont inscrites déjà depuis le mois de septembre dernier à ce défi. Quelles sont les motivations, d'après ce que vous avez entendu, de ces premiers foyers ?
4: C'est justement de pouvoir faire communauté. Je pense qu'il y a évidemment des raisons d'héritage, il y a des raisons d'activisme, de conscience effectivement, de voir que la langue diminue, que le nombre de locuteurs chute et qu'effectivement on a misé beaucoup sur l'école et qu'aujourd'hui on se rend compte que on a loupé cette étape que n'ont pas loupé les Maoris, c'est-à-dire de soutenir les familles en même temps que de mettre la langue à l'école.
0: Votre parcours à vous, Mathias Lebrun, est un peu particulier. Tiens, quand est-ce que vous avez commencé à vous faire appeler Mazéas et apprendre la langue bretonne très au sérieux?
4: Alors la langue bretonne, je pense que je l'ai pris au sérieux quand j'avais entre 5 et 10 ans, puisque je demandais déjà à mes grands-parents et à mes parents pourquoi mes grands-parents parlaient une langue que moi je comprenais pas. Ils parlaient français avec un accent vraiment très prononcé, à couper au couteau. Et ensuite, c'est vrai que quand j'ai habité 3 ans avec des éleveurs de rennes dans l'Arctique, cette communauté-là m'a vraiment permis de comprendre les populations minorisées dans le monde. Ça m'a permis de reconnecter. Et donc, je me suis inscrit à ce que tu me dis. Mais j'ai arrêté pendant 8 ans, je dirais, que j'avais pas de locuteur pour maintenir mon niveau. Et quand mon fils est arrivé, donc il m'a relancé, donc je l'appelle souvent le Manétan de Brézonnec, le volcan breton, tout à coup, ça a réveillé quelque chose de très profond en moi, où il y avait que le breton qui avait envie de sortir pour lui parler. Donc je me suis dit bon bah faut que je reprenne des cours et puis que je me remette à lui parler quoi.
0: Voilà, parfois c'est les enfants qui secouent les parents, parfois ce sont les Samis, hein, les Lapons de Norvège ou encore les Maoris de Nouvelle-Zélande qui donnent des idées aux Bretons. Je rappelle le site internet, hein, millefamilles.bzh. Mathias Lebrun, vous êtes le porteur de ce projet. Merci beaucoup Mathias.
4: Merci à vous.
0: Il est 6h17, excellent réveil à l'écoute d'ici Brésil. Nous sommes lundi, le 11 mai avec Supertramp.

0: Logical Song en anglais dans le texte. C'était Super Tramp avec 6h21 des nouvelles de Guy Pavat avec 10 degrés, nous dit Janine, sous un beau ciel avec pour déco quelques nuages et le dernier quartier de lune. Un vent léger pour le moment. Ce vent sera faible. Le soleil s'invite aujourd'hui avec 18 maxi. Il est 6h21, les rosés, 80 bougies soufflées en grande pompe à Landbiway.
1: Avec rafale, parachutiste, hélicoptère, le spectacle était au rendez-vous hier sur la plus grande base.
0: Quand vous dites rafale, c'est rafale de vent ?
1: Oui, rafale de vent.
0: Aussi, oui.
1: et rafale d'avion, les deux, sur la plus grande base aéronautique navale d'Europe à Quévin, près de Lorient. Plus de 30 000 personnes venues de toute la Bretagne pour ce meeting aérien d'anniversaire. L'occasion de découvrir la base de 800 hectares interdite au public le restant de l'année, de parler des métiers de l'armée et surtout, Louis Emerio, de profiter donc du spectacle aérien exceptionnel.
2: Sa grande cape de pluie blanche tombe jusqu'à ses genoux. Carole est à quelques mètres de la piste, retenue par les barrières au plus près des avions qui atterrissent. Face à ce Corsair, un avion militaire américain de la Seconde Guerre mondiale, elle a des étoiles plein les yeux.
3: C'est la première fois que j'ai eu l'occasion d'aller sur la base à Landbiway et à un meeting. C'est la première fois que j'y viens. Je trouve ça très intéressant. Des avions qu'on ne voyait pas ou rarement à la télévision, que là on peut voir de très près, les voir évoluer dans le ciel. C'est super.
2: Grand parapluie noir, Thierry a les lunettes pleines de gouttes. L'eau, c'est le gros défaut de la journée, mais ça permet d'observer les avions dans des conditions réelles.
4: Et c'est vrai que c'est intéressant de les voir, mais dans la météo, on n'est pas vraiment au rendez-vous. Enfin, on est en condition, on va pas dire opérationnel. On a les odeurs, le bruit, le son. On sent la combustion des carburants consommés, des gaz, des pots d'échappement.
2: Et tout ça impressionne Evan, 11 ans. Il se rêve dans une de ces machines d'ici quelques années.
5: Parce que j'ai envie de devenir pilote de ligne et j'aime beaucoup les avions et c'est une passion familiale. C'était très joli et les pilotes font de belles figures. Ben, des formations et voilà.
2: Ouais.
5: Quelques loopings, oui.
2: Et là, le fait de les avoir vus, en vrai, ça donne encore plus envie ou pas?
5: Oui, complètement.
2: Mais tout le monde n'a pas pu arriver jusqu'à la base à cause des bouchons sur plusieurs kilomètres. Antoine a abandonné l'idée de rentrer dans la base navale. Il est donc derrière les grilles avec ses enfants à 500 mètres de là au moment où passe la patrouille de France.
6: On est venu ici parce que normalement on a des billets, mais il y avait beaucoup d'attentes. Il y avait plus d'une heure et demie ou même deux heures d'attente et sous la pluie. Donc avec les enfants, on a préféré se mettre là, un endroit où on voyait bien. Quoi. Ah bah c'est super, c'est toujours merveilleux de les voir voler ensemble comme ça. Et puis on a bien profité ici de tout le spectacle. Ouais. Aucun regret.
2: Sa petite de 5 ans, Astrid, a le sourire.
7: Oui, c'est bien.
2: Elle avait vu ses avions à la télé le 14 juillet. Cette fois, c'est en vrai à Landbiway.
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0: Excellent réveil à tous. Le lever du soleil ne va pas tarder. Hein, tout à l'heure sur la pointe bretonne à 6h43.
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0: Une pensée pour sa maman dans le nouveau titre de Christophe Maé. Il est 6h25, la lune.

0: dans la playlist des nouveautés La Lune, hein, nouvelle chanson pour Christophe Maé. Merci de nous rejoindre à l'écoute d'Ici Brézizel, 6h29.
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0: Des rafales de vent, des rafales dans le ciel de Landbouy, mais aussi une chorale au sommet de la Bretagne. Voilà quelques images de ce week-end dont on va vous faire part dans cette matinale jusqu'à 9h. Bienvenue, vous qui nous rejoignez sur l'antenne de France 3 Bretagne, en images sur la TNT, mais aussi sur le site ici.fr. Voilà, si vous voulez nous voir en images, Sébastien Paour est là, Léo Rosé aussi, Roy Raganor.
2: Il y a Manaramat,
0: il y en a eu de l'actualité pour ce long week-end du 8 mai en Bretagne. On va détailler ça en français et en breton avec vous dans deux minutes.
2: Il y a Evel Juste à Gévo, comme vous êtes de ce prix en d'Ourtan. On va reparler des prix du carburant, des carburants qui ne baissent toujours pas.
0: Et puis on a trouvé une idée de sortie pour vous ce week-end. À Fesnos, poule danse dans un poulailler.
2: Ah, c'est original.
0: Notre invité sera là pour en parler tout à l'heure.
2: Les poules dansent aussi.
0: Oui, évidemment. À 8h20, tout à l'heure. Allez, un point sur l'actualité. C'est avec vous Cyril Ardo-Redon.
3: Un Français a-t-il contracté l'antivirus? On saura aujourd'hui si ce passager du navire MV Ondus est positif ou non. Les symptômes ont débuté alors qu'il était dans l'avion qui le ramenait en France. 5 personnes vont rester à l'isolement strict pendant une quarantaine de jours. Dans un Sénat dominé par la droite et fortement divisé sur le sujet, 2 textes sur la fin de vie arrivent aujourd'hui pour un examen en deuxième lecture. Une proposition de loi sur les soins palliatifs, l'autre sur l'aide à mourir. L'adoption de ce texte est très incertaine et il y a quelques 700 amendements à examiner. 16 familles dont les enfants se sont suicidés ou ont sombré dans la dépression et l'anorexie déposent une plainte collective contre TikTok ce matin auprès du parquet de Paris. Ils accusent le réseau social d'abus de faiblesse. Quel avenir pour l'enseigne de décoration Bouchara? Les salariés fixés aujourd'hui, le tribunal de commerce de Paris doit rendre sa décision sur les offres de reprise partielle. Une société hongkongaise est bien placée, mais elle ne souhaite reprendre qu'un tiers des employés et la moitié des magasins. Dans le contexte de la guerre en Iran, industriels de l'agroalimentaire et distributeurs se retrouvent cet après-midi pour une réunion. Faut-il reprendre les négociations sur les prix dans un contexte de flambée des coûts, des carburants, des emballages plastiques et des engrais? En foot, sauf rebondissement, le PSG quasiment assuré d'être sacré champion de France. Avant dernière journée de Ligue 1 hier, Paris bat Brest 1-0. Marseille peut toujours croire à la qualification en Coupe d'Europe après s'être imposé 1-0 sur le Havre.
0: Merci Cyril. Il est 6h31. Canal Ramgan à Relayer et Brison de Gagnard, Léo Rosé. L'info continue en langue bretonne. Et Diwan monte au créneau avant la rentrée prochaine. 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
0: Ici Brésil 6h36 dans le reportage en breton les rosés, on parle du prix des carburants qui ne baisse pas. Un vrai casse-tête pour les associations d'aide à domicile notamment.
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0: Et le retour des infos en français tout à l'heure à 7h, ce sera avec Sébastien Paour.
2: Et on parle de notre addiction au téléphone portable plusieurs heures par jour pour beaucoup d'entre nous et c'est particulièrement vrai chez les jeunes. Un adolescent breton sur deux passe plus de 3 heures par jour sur les écrans. Et le temps pour aujourd'hui, Axel, c'est mitigé.
0: 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Pas de vent, hein, à Saint-Vouguet, 11 degrés, mais les nuages qui sont là en nombre. Alors ce devrait être une journée très très claire, très ensoleillée, même si ici ou là, dans l'après-midi, notamment, on aura des nuages un peu plus insistants sur les points du Finistère ou sur le Léon intérieur. Le vent est faible, donc ça, ça va nous changer par rapport à ce week-end. Et puis des températures qui sont pas très hautes, hein, plutôt voilà, de saison d'avril, on va dire, de fin avril, là, avec 13 petits degrés maxi à Sainte-Sève, c'est près de Morlaix, 15 au Croisty dans le Morbihan, 13, pas plus, à Guingamp, dans les Côtes d'Armor. On aura quand même bien 15 degrés du côté de Brest, 18 à Saint-Ivy, dans le pays de Quimper, ou encore 18 à Plomeur, près de Lorient. Voilà, du beau temps encore mardi, mercredi, ça pourrait tourner plutôt aux averses. Ensuite, nous sommes aujourd'hui lundi 11 mai, début de travaux sur la Nationale 165 du côté de Lautey, entre Briec et Châtelain. Vous circulez sur une seule voie sur 5 km dans les deux sens, la vitesse est limitée à 80 km/h. Et ça veut dire quelques bouchons aux heures de pointe, hein, ce matin et ce soir. Et puis notez bien que la sortie des Trois Croix, Interroise, est fermée lorsque vous allez de Quimper vers Brest. Autrement dit, si vous allez à Lautey, eh bien vous devez aller jusqu'à l'échangeur du Pouillot à Châtelain et faire ensuite la route vers Lautey. Bonne route à vous.
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0: J'espère que vous avez fait de beaux rêves. 6h41 avec Eurythmics.

0: avec Sweet Dreams, il est 6h43.
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0: L'image de ce week-end, c'est aussi des chanteurs, une vraie chorale sur le toit de la Bretagne. Et oui, malgré le vent, malgré la pluie, malgré le froid, ils étaient plus de 150

0: Et on sera tout à l'heure pour cette quatrième étape du côté de Plouguerneau. Voilà, voir comment s'est passée la nuit. Est-ce que les coureurs sont toujours en forme? S'il y a des moments forts à vivre aujourd'hui sur le chemin qui va nous emmener vers Brest. Et puis dans la nuit prochaine, vers la Cornouaille. On sera avec RL, notre correspondante météo, tout à l'heure à 7h20 en direct de la Reda ADEC.
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0: Des vélos atypiques, on en trouve par dizaines dans les Monts d'Arrée chez Stéphane Lheureux. Non seulement ils ont des petits noms, mais alors des formes assez extraordinaires.
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0: Avez-vous déjà entendu parler du racisme envers les chiens? Eh bien, on va en parler avec notre véto. Aucune question des tabous avec Pierre Fabin. Bonjour Pierre. Alors, c'est une situation que beaucoup de maîtres ont vécue avec une immense gêne. Le chien, d'habitude si gentil, se met soudain à aboyer sur une personne portant un chapeau, en fauteuil roulant, encore une personne ayant une couleur de peau différente de la vôtre. On se sent mal à l'aise, on peut se demander, tiens, est-ce que mon chien est raciste, Pierre?
4: Alors, vous pouvez totalement vous rassurer, le racisme est un concept purement humain, fondé sur des préjugés. Votre chien, lui, ne juge absolument personne. Ce que vous observez s'appelle en réalité de la néophobie, c'est-à-dire la peur de l'inconnu. Tout se joue quand il était bébé, en fait. Entre ses 3 et ses 12 semaines, c'est la période de socialisation où un chiot enregistre ce qui est, entre guillemets, normal dans son environnement quotidien. S'il a grandi dans un foyer sans barbe, sans chapeau ou avec une seule couleur de peau, tout ce qui sort de ce schéma habituel devient potentiellement menaçant pour lui. Chez le chien, l'inconnu déclenche un réflexe de survie immédiat, le stress et l'aboiement pour faire fuir la nouveauté.
0: Alors Pierre, la question c'est quand même simple, manque de repères visuels liés à son enfant, j'imagine. Pourquoi un simple grand chapeau, des grosses lunettes, une barbe très fournie le font autant paniquer le cabot?
4: Parce que le chien est un expert de la communication non-verbale qui passe son temps à lire nos micro-expressions faciales. Pour un chien, un humain avec un grand manteau, une canne ou un grand chapeau n'a tout simplement plus la même silhouette. De la même manière, les grosses lunettes de soleil, une très longue barbe ou une couleur de peau à laquelle il n'est pas habitué vont modifier les contrastes de son point de vue. Il n'arrive tout simplement plus à lire correctement le visage, le regard et les intentions de la personne en face de lui. Comme il ne comprend pas ce qu'il a devant lui, il panique.
0: Bon, ça ne veut pas dire qu'il faut se mettre tout le temps tout nu pour que le chien le reconnaisse. Hein. C'est fascinant quand même. Hein. Alors, comment expliquer le grand classique du chien qui déteste absolument le facteur, Pierre?
4: Ah, le facteur, c'est une situation très différente. C'est du conditionnement. Le facteur approche, le chien aboie pour protéger son territoire. Et que fait le facteur? Il dépose son courrier et s'en va. Dans la tête de votre chien, la logique est imparable. Il est le gardien parfait. Il a fait fuir le facteur et il recommencera donc avec fierté le lendemain. Dans tous les cas, la règle d'or est la même. Ne grondez jamais votre chien. Crier sur lui va juste confirmer son angoisse et lui prouver qu'il y a bien danger.
0: Voilà, le problème, c'est que le facteur repasse tous les jours, même deux fois des fois. Il est 6h48.
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0: Braouik, c'est la chanteuse Wénine dans la playlist bretonne ici Brésisel. Avant, quelques idées de sortie. Il y a 3 jours à ne pas manquer du côté de Poulaouen et Glomel en hommage à Éric Marchand. Ce week-end, vous le verrez dans les 3+ ici Brésisel.

0: Bretonne. Winning dans la playlist Bretonne ici Brésil avec Browick. Il est 6h50. C'est l'heure des bons plans pour votre week-end, les jours à venir. Et en ne faisant rien pendant 1 minute 30, il a bluffé des millions de téléspectateurs. Est-ce que vous connaissez Mathieu Stepson?
1: Non, pas du tout.
0: Ça vous dit quelque chose? Non,
1: je connais les Stetson.
0: Mais voilà, un garçon qui sera en Bretagne, à Trébordin, au sémaphore, vendredi et samedi. Il vient deux fois. Il a un succès incroyable. Il est l'illusionniste vainqueur en 2024 de l'émission de la télé-réalité. La France a un incroyable talent en ne faisant absolument rien pendant 1 minute 30. Mais c'est véridique. Hein. Il avait juste une craie dans la main.
1: Faut le faire, peut-être,
0: il s'est fait éjecter, évidemment, par tous les jurés qui ont buzzé. C'est pas intéressant ce que tu fais. Il y a même Eric Antoine qui a buzzé à 1 minute 30 et 41 secondes. Sauf qu'à l'issue de cette 1 minute 30 et 41 secondes, le magicien a dévoilé une ardoise cachée sous un voile à 2 mètres de lui. Mm-hmm. Il y avait écrit le nom d'Eric et 1 minute 30, 41 secondes.
1: Oh la vache.
2: Oh.
0: Voilà, ce gars-là,
2: ça, on sait pas le faire.
0: Il est magicien. Il est illusionniste, il est mentaliste, je sais pas ce qu'il est, il s'appelle Mathieu Stepson, il vit en Bretagne. Donc ce sera deux dates, ce vendredi et samedi à 20h30. La billetterie est en ligne sur Hello Asso et c'est un spectacle, il faut y aller parce que c'est pour soutenir aussi l'Asso Petit Cadeau pour Gros Bobos qui s'occupe d'enfants malades ou hospitalisés. Argenterie et faïence, en veux-tu, en voilà Léo.
2: Oui, mais attention, pas n'importe quoi, hein, à la foire à la brocante à Roscoff, c'est samedi avec 30 professionnels qui proposeront à la vente meubles, bibelots, il y avait un bibelot, objets de vitrine, tableaux, livres, dentelles, tapis, faïence ou argenterie, entrée gratuite de 8h à 19h, c'est quai d'Auxerre à Roscoff. Sa moustache blanche avec le temps était aussi célèbre que son chapeau, Axel.
0: Et oui, vendredi, samedi et dimanche, un week-end festif rend hommage à Éric Marchand, collecteur, chanteur, clarinettiste, monument de la musique en Bretagne, décédé en Roumanie en octobre dernier. Et il y a des copains à lui qui viennent d'Angers, par exemple le joueur d'oud Titi Robin, et venu d'un, le percussionniste Ahmed Khan. Tous les trois avaient souvent joué en trio. Vendredi donc à Poulaouen, des musiciens venus de Bretagne comme Patrick Mollard, il avait joué avec Éric Marchand d'Anguers, des musiciens de Roumanie comme le Taraf de Karam Sebesh, des musiciens de Serbie, d'Albanie et aussi de Galice. Bref, ils inviteront aussi sur scène des jeunes musiciens bretons qui ont participé à la Crazy Braise Academy que Éric Marchand avait créée en 2001, Léo.
2: Et samedi, Face Day à nous, ce sera dès 15h.
0: Ah oui, c'est carrément 12 heures de danse avec des artistes qui ont été formés par Éric Marchand, Barbaloutik, Impérial Gavotte, Christophe Lemaine, Yann Lecor ou encore Yun Lange. Éric Marchand et Yun Lange, par exemple, sur leur dernier album enregistré il y a un an, un peu plus d'un an. Le tremplin de la gavotte traditionnelle de la Festa Ronde du mois de mai est maintenu cette occasion. C'est donc ce samedi pour les jeunes couples de jeunes de Candice Corn. Attention, le repas chanté du samedi est complet, les passes deux jours complets. Et puis il y a une troisième journée, c'est à Glomel dimanche, de 10h à 22h avec tarif libre. C'est la rencontre internationale de clarinette qu'avait cofondé Éric Marchand. Alors il y aura évidemment soirée-concert, il y aura fest-noz, il y aura parade sonnée dans les rues de Glomel. Axel Red, ma prière, 6h54. Les petits bonheurs, Isabelle et les remontées mécaniques. Ce sera au micro Laurent Limontour juste avant les infos de 7h. Excellent réveil à tous. Bon lundi.
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0: Ma prière, Axel Red. Retour de l'info dans 4 minutes, Sébastien Paour.
1: Absolument, et on parle de nos écrans et de nos adolescents.
0: Bonne fête Estelle, bon lundi à tous.
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0: C'est l'heure de la rigolade. Et on est très touchés à chaque fois d'entendre vous, les Bretons, les Bretonnes, se confier dans les petits bonheurs avec de la musique, des extraits de séries cultes. Bonjour, bonjour.
8: Bonjour, Brésidèle.
9: T'es qui, toi ?
8: Je m'appelle Isabelle, j'ai 52 ans et je suis directeur général.
10: Oui, monsieur le directeur général.
11: Le directeur, c'est une femme. C'est une femme, le directeur. Et ce soir, t'arrivais et je te disais, tiens, je te présente le directeur. Et le directeur, c'est une directrice. Boum, tu vois ?
12: Attends, mais qu'est-ce qu'elle fait là, elle ?
8: Je suis dans les petits bonheurs.
13: Savez-vous où elle habite ?
8: Alors, j'habite à Quimper depuis pas très longtemps. J'habitais à Sainte-Marine avant. Et je suis très contente d'être revenue sur Quimper parce que c'est dynamique. Puis comme j'ai fait mes études à Quimper, je suis très contente d'être de retour à Quimper.
14: Non, moi les études, c'est pas mon truc. Je suis pas doué, puis ça m'emmerde.
15: Tu vois, non ?
14: Toi, t'as commencé à travailler à 14 ans.
15: Et alors ?
14: Ben, t'en avais marre aussi de l'école. Tu me l'as dit une fois.
15: Oui, ben c'est parce que j'ai fait de mieux.
16: Changement d'époque en cours.
8: Si je pouvais voyager dans le temps et changer d'époque. Oh, la petite maison dans la prairie, Charles Ingalls.
17: Oh, ça te fait rire.
8: Oh, j'adorerais. Tout était simple, il n'y avait pas de connexion. On avait des valeurs simples, la famille, se retrouver au coin du feu. Charles qui joue du violon, ça m'allait très bien.
18: Ah, il y aura encore beaucoup de choses à faire demain. Pourquoi tu n'irais pas à la crique ? Tu y feras ta lessive sur place, comme les femmes indiennes.
19: Si je voulais vivre comme une indienne, j'habiterais sous une tente.
6: Pourquoi on vient habiter sur un territoire indien, alors ?
4: Il était bon, ce premier baiser.
8: Alors, mon premier bisou, mes parents étaient très amis avec ses parents. Il était invité à la maison, c'était notre voisin. Et on se regardait depuis un petit moment. Et puis, on s'est retrouvés dans la chambre de ma grande sœur, tous les deux. Et puis, tout à coup, il m'a chatouillé.
9: Ça chatouille.
8: Et puis, je l'ai laissé m'embrasser. C'était très beau. Et j'en garde un très bon souvenir. Ouh là là là là, non. Ça fait près d'un mois qu'on se chatouille, j'ai plus le temps, moi. La chose la plus dingue que j'ai fait par amour, c'est m'envoyer en l'air dans la station de Courchevel, dans des œufs, de remontée mécanique. Voilà ce que j'ai fait par amour.
12: Comme nous avons 20 minutes pour monter, nous allons en profiter pour faire un petit cours sur le planté du bâton. Flexion, pété du bâton, extension. Flexion, pété du bâton, extension.
8: Et j'étais rhabillée dès que la cabine s'est réouverte.
19: C'est fou, hein ? Les idées te viennent à une vitesse.
2: Mais c'est normal.
3: Mais c'est normal.
2: C'est normal d'avoir des idées, hein. Ouais. De là à les concrétiser.
19: Dieu, on n'est pas des bêtes. Hein.
8: Allez, salut.
0: Salut Isabelle, merci de vous être confiée à Laurent Limentour, le petit coquin.
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0: Ah bah c'est son surnom, soit le psy, soit le coquin, Laurent Limentour, tous les matins, il est 7h. 11 mai, l'actualité Sébastien Paour. Un adolescent sur deux passe plus de 3 heures par jour sur les écrans.
1: Et pour 1 sur 5, c'est même plus de 6 heures, d'après les chiffres de l'association Synapse, qui a interrogé l'an dernier 3274 jeunes bretons de 10 à 18 ans. Le gouvernement réfléchit à interdire les réseaux sociaux aux moins de 15 ans pour protéger les mineurs et faire baisser ce temps d'écran. Et côté parents, eh bien on se demande comment parvenir à contrôler le temps que nos enfants passent sur leur téléphone et autres tablettes. Louis Emeriot, vous avez rencontré des Finistériens qui ont un peu du mal à gérer l'utilisation des smartphones de leurs enfants.
14: Thomas a 17 ans, l'âge de ne plus être contrôlé par ses parents, il ne se pense pas accro à son téléphone.
5: Bah après, moi je vis à la campagne, donc je suis beaucoup dehors et tout, je fais pas mal de moto et tout, donc j'arrive à m'en passer.
14: Pourtant, il y passe presque 50 heures par semaine, notamment à cause de Netflix et TikTok.
5: Le soir, je suis dans les 4-5 heures à peu près. Sinon, la journée, ça dépasse pas 3 heures. Aujourd'hui, pas mal quand même, parce que j'ai été beaucoup sur Netflix et tout.
14: Pour la fille d'Arthur, c'est une heure maximum par jour. En tout cas, c'était le deal avec son ado de 16 ans, mais les conversations sont parfois un peu compliquées.
17: En fait, elle va te dire que bah voilà, c'est les réseaux, qu'elle est en train d'envoyer un message, qu'elle est, enfin voilà, tu sais que c'est le contact avec ses amis. Et bah oui, c'est sûr que c'est aussi ça. Tout ça, ça va passer par des applications, ça va passer, c'est forcément de l'internet. Et en fait, tu te fais happer par d'autres trucs, par un machin qui envoie une vidéo, et de fil en aiguille, bah voilà, tu te perds dedans, quoi.
14: Pour les éviter avec son fils de 12 ans, Mickaël a une solution radicale. Pas de téléphone pour le moment, juste de la pédagogie.
20: La difficulté principale, c'est de gérer le fait que des copains puissent avoir un téléphone et certains autres enfants de leur classe, non. Il faut aussi savoir expliquer pourquoi certains parents font le choix que les enfants aient un téléphone, notamment pour pouvoir être contactés quand ils sont à l'extérieur. Nos enfants qui n'en ont pas obligatoirement besoin, bah, fonctionnent différemment.
14: Il propose à la place un autre usage des écrans, plus lent, comme regarder des films.
1: Nos enfants et les écrans, on poursuit notre dossier avec l'invité d'ici matin, tout à l'heure à 8h moins le quart, ce sera le responsable de l'association Synapse d'éducation aux médias, Thomas Lorek. Nos yeux s'abîment sur les écrans, nos poumons s'abîment avec l'air que nous respirons. L'air est dégradé aujourd'hui sur Brest, sur Lorient, Vannes et Saint-Brieuc à cause d'une quantité d'ozone plus élevée que la normale. Qualité de l'air classée moyenne par Airbrace sur le reste de la Bretagne. Un jeune homme de 18 ans est héliporté à l'hôpital de la Cavenne-Blanche à Brest hier vers 19h. Le piéton a été percuté par une voiture sur la départementale qui relie Melvin à Concarneau. Il est dans un état grave.
21: La circulation ralentit sur la voie express entre Briec et Lotteil en direction de Brest.
1: Oui, on circule sur une seule voie dans chaque sens. Côté direction Quimper, les bretelles de sortie de l'échangeur des Trois Croix sont aussi fermées. En tout, 11 km de la Nationale 165 sont concernés à cause des travaux de rénovation de la chaussée et de mise aux normes. Fin des travaux prévus vendredi 5 juin. Une déviation est mise en place pour contourner la Nationale sur ce secteur. À Gaza, le cessez-le-feu n'existe que dans les discours. C'est le mot d'ordre de l'association France-Palestine Solidaire qui appelle à une nouvelle manifestation rue de Siam à Brest tout à l'heure à 18h. Elle dénonce la violation du droit international et la violence de l'armée israélienne qui détient toujours deux humanitaires arrêtés il y a presque deux semaines alors qu'ils tentaient de rejoindre le territoire palestinien pour apporter aide et nourriture.
21: Ici Brésil, il est 7h03, on aurait presque des regrets.
1: Oui, ça tenait presque jusqu'au bout. Les Tizèf ne prenaient pas de but hier soir sur la pelouse du PSG pour le compte de la 33e journée de Ligue 1, mais le Stade Brestois a fini par s'incliner au Parc des Princes, défaite d'un but seulement 1-0 face au club de la capitale qui va disputer sa deuxième finale de Ligue des Champions de suite et qui sera probablement champion de France également. Alors, certes, les Parisiens ont fait tourner après leur demi-finale de Ligue des Champions, mais Brest aussi a dû bricoler. Les quatre défenseurs types étaient absents. Éric Roy avait misé sur une défense à 5, un système qui a failli marcher, de quoi satisfaire l'entraîneur qui attendait une réponse de ces joueurs après des semaines décevantes.
22: C'est un schéma qu'on a travaillé dans la semaine. C'est vrai que c'est un schéma que j'ai jamais mis en place depuis que je suis à Brest, je crois, peut-être une fois ou deux en match amicaux, mais globalement jamais en match officiel. Et c'est vrai que globalement, je trouve que les garçons, pour la première fois où ils le jouaient vraiment, et en plus contre cet adversaire-là, je trouve qu'ils l'ont plutôt bien animé. C'est pour ça qu'on est aussi satisfait de ce qu'ils ont produit par rapport à ça, par rapport à l'adaptation tactique qu'on avait mis en place. Ce qu'on voulait, c'était un peu gérer un peu plus cette largeur, parce qu'on sait que le PSG, avec leurs excentrés offensifs contre les lignes écartent beaucoup la défense adverse et que souvent après viennent s'y infiltrer sur des appels dans la petite profondeur des milieux de terrain et c'est vrai qu'ils sont difficiles à jouer dans ce cadre-là. Voilà, il y a tellement de talent en face qu'à tout moment on sait que ça peut arriver quoi. Donc voilà, c'est un peu l'histoire de ce match, mais il est évident que je pense qu'on a montré un beau visage et on a montré aussi à tout le monde qu'on voulait vendre chèrement notre peau pour aussi respecter l'équité de ce championnat.
1: Prochain rendez-vous pour Brest après-demain, mercredi, avec la réception de Strasbourg à Francis Leblé à 19h, match en retard de la 29e journée. Ici, Brice Zizel y sera évidemment. Les championnats du monde de voile olympique toute la semaine à Quiberon avec deux catégories officielles en voile pour les Jeux d'été. Les 49ers, des dériveurs monotypes et monocoques d'un peu moins de 5 mètres de long et les Nacra 17, des catamarans de un tout petit peu plus long. Et parmi les concurrents en Nacra 17, eh bien, il y a un duo mixte 100% breton composé de la brestoise Aloïse Retornaz et de Tim Mourniac, le Quiberonnais déjà présent au JO d'été 2024 sur les épreuves de voile qui se déroulaient à Marseille et qui s'apprête à vivre une nouvelle grande compétition à domicile.
10: C'est un privilège, hein. Donc déjà vivre les Jeux, cet événement universel, un événement total, on va dire, à la maison, c'était exceptionnel. Je pense que je fais partie de la génération, une génération très chanceuse, et potentiellement, on le verra qu'une fois dans une vie, ce genre de choses. Et voilà, enchaîner avec un championnat du monde à Quiberon, c'est incroyable. Hein. Un championnat du monde de voile olympique en France, c'est toujours un événement exceptionnel. Et pour moi, c'est d'autant plus important que c'est à 3 minutes de chez moi. Donc voilà, je peux pas faire plus proche. C'est sur le site de l'Institut National du Nautisme où j'ai grandi, tout simplement. Et c'est juste génial de recevoir tout le gratin de la voile mondiale et aussi tous les copains venus des différents pays qui pratiquent notre sport à Quiberon.
1: Le barreur de Quiberon, Tim Mourniac, aligné donc en Accra 17 toute la semaine à ces championnats du monde de voile olympique. Et puis un autre Breton tout près de la victoire hier, cette fois en cyclisme. Alexis Renard termine deuxième sur les Ribinous du Trobro-Léon. Le costard mauricain est juste derrière l'Italien Filippo Fiorelli, mais il repart avec le cochon offert donc au premier Breton en bois cette année. Ce cochon, Valentin Madouas, troisième l'an dernier, est loin du podium, cette fois à la 17e place. Le Brestois aura l'occasion de se refaire la cerise le week-end prochain avec le Tour du Finistère samedi et les boucles de l'Aulne dimanche. 7h07, quel est le temps de notre lundi, Axel?
21: Vous avez parlé de voile tout à l'heure,
1: oui.
21: Rien à voir avec les nacras de morue.
1: Ah non, c'est les nacras, c'est une catégorie de catamaran.
21: C'était pour
1: les
21: être
1: nacras,
21: sûr.
1: C'est bon.
21: Douarnenez, 9 degrés.
1: Me donnez faim à chaque fois le matin.
21: Bah, excusez-moi, je savais que ça vous tenterait. 7h07, la bonne journée, la bonne semaine de Jean-Yves. Ciel plutôt nuageux à Douarnenez. Hein. C'est la tendance du matin entre 6 et 10 degrés. Bonne nouvelle, il y a quand même du beau soleil, même si les nuages vont persister sur les pointes du Finistère l'après-midi ou sur le Léon. Le vent est faible, ça va nous changer aussi. Et les maxis ne sont pas très élevés. Il ne fera que 13 degrés à Sainte-Sèvre, près de Morlaix. 18 à Saint-Ivy, près de Quimper. Notez 17 à Quimperlé. 18 au 16 au Guilvinec seulement. Il fera 15 degrés à Brest ou encore 14 à Landerneau. Dans le Morbihan, au Croistic, 15 degrés. À Guingamp, que 13 pour cette journée. Allez, le soleil nous accompagne pour 3 bonnes journées. En fait, les stèles aujourd'hui et le coucher du soleil, vous en profiterez jusqu'à 21h43.
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21: Chacun d'amour, bon réveil à tous, avec chacun fait ce qui lui plaît.

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0: Chagrin d'amour avec un bon réveil. Il est 7h12.
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0: Quatrième jour de course pour la Redadec. Il court deux jours, un de nuit, en relais pour la langue bretonne, pour soutenir des projets dans les écoles Diwan, dans les écoles bilingues, mais aussi une application gratuite pour Radio Braise. Roi Riva, c'est un projet qui vise à mettre en valeur le théâtre en breton. Bref, ils sont ce matin, après les Monts d'Arrée, où on a chanté du Youn Guernic hier dimanche, ils sont du côté de Guisseigny, en route pour Plouguerneau. Puis ce sera une grande journée vers Braise, puis ensuite vers la Cornouaille. Hein, on quittera le Lyon pour la Cornouaille. Pour en parler, eh bien nous aurons quelqu'un de la Redadec qui sera avec nous pour donner les infos, les temps forts et la météo du jour. Et puis dans quelques secondes, on a essayé, chacun d'entre vous, quand vous étiez gamin, ou plus tardivement peut-être, de collectionner les têtes des grands champions de football, Platini, Thierry Henry et les autres. Les albums Panini, c'est bientôt fini, nous dira David Ossiou.
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0: David Ossiou, bonjour. C'est mon œil, votre regard sur l'actualité à 7h14, comme chaque matin. Alors cette semaine, Didier Deschamps annonce sa liste pour la prochaine Coupe du Monde. Peu de surprise en perspective, hein.
6: Ah ben ça tombe bien, c'est pas ça qui m'intéresse. Si vous n'êtes pas fan de foot, vous allez quand même me suivre. Là, le sujet ce matin, c'est pas de savoir qui sera retenu jeudi dans la liste. Non, c'est Panini. Qui n'a pas eu un album Panini dans son enfance ? On échangeait les doubles dans la cour de récré, on suppliait les parents de s'arrêter chez le buraliste. C'était pas du foot, c'était un rituel. Au départ, les vignettes n'étaient même pas autocollantes. Il y avait un petit tube de colle. C'était en 1970, pour la Coupe du Monde au Mexique, que Panini est passé aux autocollants. Vous avez oublié ce détail ? C'est peut-être parce que la France n'a pas brillé cette année-là, même pas qualifié. Ça aussi, c'est un autre sujet. Non, cette semaine, au moment précis où les kiosques mettent en vente l'album du Mondial 2026, la FIFA a sorti un communiqué. À partir de 2031, Panini, c'est fini. Remplacé par Fanatics, une entreprise américaine, leader dans les produits dérivés du sport. Elle gagne de l'argent aussi avec les paris sportifs. 56 ans de collaboration et Panini l'a appris, comme vous et moi, en lisant le communiqué. Le patron de Fanatics a déclaré que c'était un jour historique et qu'ils allaient propulser le narratif dans une nouvelle dimension. J'ai rien compris. Dans la nouvelle dimension, on colle ou on colle pas ? Sans vouloir tomber dans l'anti-américanisme facile, enfin quand même, pourquoi confier à une entreprise américaine l'album de la Coupe du Monde ? Le foot et les Américains, ça passe pas. Maintenant, soyons honnêtes, la FIFA veut moderniser, rajeunir l'audience. Voilà pourquoi elle s'est associée aussi à TikTok. À YouTube, elle a accrédité des influenceurs pour la Coupe du Monde. C'est vrai que dans tout ça, les vieilles vignettes Panini n'ont peut-être donc plus trop leur place.
0: Bon, bah vivement l'annonce de la liste de la Coupe du Monde par Didier Deschamps. Merci mon cher David Ossiou. Voici Calogero, le portrait, il est 7h16.

0: Le portrait Calogero en 2014. Allez, 7h19. Il y avait un moment exceptionnel hier. Plus de 150 chanteurs se sont retrouvés dans le froid, dans le vent, dans la grisaille en haut du Mont Saint-Michel de Brasparts, Léo Rosé.
1: Oui, pour la Redadec.
0: Pour chanter évidemment les chansons de
1: Jon Guernic, évidemment.
0: Tuchen Mikkel, et les coureurs étaient là au son de la harpe et de la guitare. Et puis, la cohorte de la Redadec, la course pour la langue bretonne, a continué et a pris la direction du Léon. Et on retrouve tout de suite Erel qui est sur la route. Bonjour Erel.
2: Bonjour.
0: Alors, entre Guisseny et Plouguerneau, pour commencer, quel temps fait-il ce matin?
2: Il fait grand beau ici, dans le Nord Finistère.
0: Pas très chaud.
2: Le
0: hein.
2: vent est frais, mais pas très chaud. Ça donne pas trop envie de se baigner, mais il fait super beau.
0: Bon, vous avez couru ce matin, ça va?
2: J'ai couru cette nuit, puisque j'ai aidé une équipe locale qui allait de Saint-Paul-de-Léon jusqu'ici et qui avait peu de coureurs et coureuses, donc j'ai beaucoup couru avec mes autres collègues bénévoles.
0: Voilà, 10e édition de la Redadec qui est partie vendredi de Lannion, direction Nantes. Il y aura 2226 kilomètres. On en est déjà au 795e kilomètre à travers les 5 départements. C'est donc pour soutenir la langue bretonne, des projets concrets. Il y a Patati, par exemple, qui est un lieu de loisirs qui va voir le jour à Nantes. Alors, il y a des moments forts. Je parlais hier de la chorale au Mont Saint-Michel de Brasparts, Erel. Là, on va se diriger tout doucement vers Saint-Paul, Saint-Renan, le pays de Brest. Il y a des moments forts qui arrivent aujourd'hui?
2: Sûrement, il y en a. J'ai vu qu'il y avait beaucoup de choses qui se passaient dans le pays de Léon, puis sur Brest. Le détail, je ne l'ai pas puisque
0: je crois savoir qu'on va descendre par le téléphérique de Brest, depuis les Capucins vers le bas de Siam. On va ensuite du côté de Plogastel faire une grande fête aussi vers 23h, mais la fête commencera à 17h30, la Redadec passe à 23h, et la fête avec Avro Bagan notamment, qui est du pays où vous êtes, Plouguerneau, et qui va donner une pièce à Lapousse Agar Pesquetour. Comment c'est l'ambiance en ce moment et la bonne humeur des coureurs, des coureuses?
2: L'ambiance est toujours super bonne et même quand le temps est pas au rendez-vous, l'ambiance est toujours géniale. Tout le monde est content d'être là, arrive en pleine nuit parfois pour courir un kilomètre avec beaucoup d'enthousiasme. C'est super à voir et à vivre.
0: Et ben voilà. Et je précise qu'il y a encore des kilomètres à acheter pour ceux qui ont du courage. Du côté de Landudec demain, par exemple, ou Pont-Aven mercredi, il reste quelques kilomètres pour la Redadec 10e édition. Bon courage, bonne course RL. Merci Brad. D'ailleurs.
2: Merci,
1: Trugar et
2: Bras.
0: Allez, Calonne, 7h22. Treuse, ben voilà un mot breton.
1: Eh oui.
0: Qui a donné le nom à une entreprise que nous fait découvrir Gaël Guéguin aujourd'hui à Cléder, dans le Nord Finistère. Gaël Guéguin, il y a plusieurs sortes de patrimoine en Bretagne. On a parlé de la langue. Il y a aussi le patrimoine textile.
3: On s'intéresse aux costumes bretons ce matin dans la chronique Ici ça marche avec Gauthier Philippe qui a créé Treuse à Cléder. Treuse, c'est un mot breton, Gauthier.
4: Ouais, c'est un mot breton qui veut dire traverser. Traverser les époques, traverser le fil avec le tissu et son aiguille, c'est toute une définition qui a du sens sur l'activité que j'ai créée. Alors, je fais des conseils en patrimoine sur le textile ancien breton, l'expertise, du diagnostic, ça va aller de l'identification à la datation, l'évolution des costumes également. Ça peut être de l'exposition, ça peut être de la conférence sur le costume du pays de Saint-Paul.
3: Qu'est-ce qu'on peut vous apporter comme costume? C'est des costumes... on va dire, de cérémonie et des costumes de tous les jours. Ça doit être plus difficile à trouver un costume du quotidien, ça tient...
4: Eh ben oui, après justement, les costumes de tous les jours, on en a, et c'est génial. Et ce qui est encore plus génial, c'est quand on obtient les costumes de travail. Parce que là, c'est des choses que les gens n'ont pas conservées ou qui ont servi à faire autre chose après, des chiffons ou...
3: Des pillous.
4: Et ça, c'est fantastique quand on arrive à trouver... si je prends un exemple type, une tenue de goémonier. Les tenues de goémonier, on les a pas conservées. Donc quand on a un calaboussène, les chemises en lin et les pantalons qui portaient pour aller chercher le goémon sur la grève, c'est fantastique.
3: Est-ce qu'on vous a déjà apporté un cabic?
4: J'en ai un en adulte et un en taille enfant.
3: Qui ont quel âge?
4: Ils doivent dater des années 60-70.
3: Vous avez déjà porté vous-même un costume ancien?
4: Alors, à l'époque où j'étais plus jeune et j'étais plus fin, puisque nos corps ont évolué entre le 19e, le 20e et aujourd'hui le 21e siècle. Il est difficile, par exemple, pour moi aujourd'hui, lors d'expositions, d'habiller des mannequins hommes, puisque les tailles des hommes étaient plus fines et plus courtes que les mannequins qui sont à vendre aujourd'hui pour l'exposition.
3: Si vous trouvez un vieux cabic dans un grenier, n'essayez pas de l'enfiler, vous ne pourriez pas de toute façon. Le mieux, c'est de l'apporter à l'entreprise Treuse à Cléder. Pourquoi le mieux, c'est de ne pas l'essayer? Parce que vous allez l'exploser. On n'a pas du tout la même taille que nos ancêtres.
0: Voilà, merci pour la découverte dans le Nord Finistère. Nous voilà rhabillés pour le printemps. Les Bee Gees, You Should Be Dancing. Il est 7h25, retour de l'info, tout à l'heure dans 5 minutes.

0: Le soleil est bien présent ce matin avec quelques nuages à Plourin et Morlaix. C'est le message de Sylvie sur la page Facebook Ici Brézizel.
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0: Un défi de ouf pour les jeunes dans quelques jours, Léo Rosé.
5: Oui, se passer de son portable pendant une semaine. Faut le faire, hein.
0: Oh là là là là.
5: Pour les jeunes et les moins jeunes, d'ailleurs. C'est pas forcément.
0: Ça va pleurer dans les chaumières.
5: Oui, oui, bah, certains collégiens s'y sont déjà essayés. On va les entendre. C'est pas évident pour tous.
0: Reportage dans deux minutes. C'est l'heure du 90 secondes à 7h30. Un point sur l'actualité avec vous, Cyril Ardo-Redon. Et dans l'actualité, à nouveau, encore aujourd'hui, un mot qu'on ne connaissait pas. Le mot antivirus.
6: Un Français potentiellement positif à l'antivirus. La confirmation est attendue aujourd'hui. 5 passagers du navire MV Ondius se sont placés à l'isolement, tout comme une vingtaine de cas contacts. Alors que dans le monde, 7 cas sont désormais confirmés. Un passager américain du bateau vient d'être testé positif. Une plainte collective déposée en France contre TikTok par 16 familles pour abus de faiblesse. Et des parents dont les adolescentes se sont suicidées ou dont les enfants souffrent désormais de dépression ou d'anorexie. Une enquête est déjà ouverte depuis octobre. Le réseau social est notamment soupçonné de faire la promotion du suicide chez les jeunes. 700 amendements et des sénateurs fortement divisés. Une proposition de loi sur l'aide à mourir de retour aujourd'hui au Sénat pour un examen en deuxième lecture. Un autre texte sur les soins palliatifs a eu plus de chances d'être adopté. Le parquet de Carpentras dans le Vaucluse ouvre une enquête pour provocation à la haine après la diffusion dans les rues de la ville de l'hymne Maréchal Nous Voilà vendredi en marge des commémoration du 8 mai 45. Il n'y a pas eu à ce stade de plainte. Le parquet s'est auto-saisi. Un déplacement de 2 jours pour Emmanuel Macron au Kenya. Il participe aujourd'hui et demain au seul grand sommet Afrique-France de sa présidence. Plusieurs milliards d'euros d'investissement doivent être annoncés. L'ère du précaré français en Afrique, dit le chef de l'État, est terminée. Voilà qui est porteur d'espoir pour nos essayants. Un aspirateur sous-marin à déchets et microplastiques, sacré hier au président. Prestigieux concours L'Épine. À Paris, il est capable d'effectuer sa tâche sans perturber la vie marine.
0: Merci Cyril, il est 7h31. Reportage ici Brézizel, Léo Rosé. Les adolescents peuvent-ils se passer de leur téléphone?
5: Le département du Finistère lance le défi aux 41 000 collégiens finistériens. Laisser leur téléphone portable de côté pendant une semaine à partir de lundi prochain du 18 au 24 mai. Arrêt sur écran, c'est le nom de cette initiative. Un défi pour se déconnecter, lâcher son téléphone et s'occuper autrement et pour prendre conscience des conséquences sur sa santé et sa vie sociale. Les élèves peuvent gagner des places pour des matchs du Stade Brestois, les Béliers de Quimper ou pour la récré des Trois Curés, le parc d'attractions. Un livret va d'ailleurs être distribué à tous les collégiens du département pour les accompagner sur ces 7 jours de défi, Maël Prévost.
7: Ce livret, c'est un peu le coach de la semaine. Dès le début, les élèves avec leurs parents fixent leurs règles du jeu pour la semaine à venir. Pas d'écran au petit déjeuner, téléphone coupé le soir, repas sans portable. On peut aussi choisir des pièces dans lesquelles on s'interdit d'utiliser le smartphone, la chambre, le salon ou les toilettes. Pour chaque jour, on note son temps d'écran, ce qu'on a fait à la place. Et c'est là qu'intervient le livret. Il propose plein de solutions. Soirées jeux de société, recettes de cuisine, une carte aussi avec les endroits à découvrir dans le Finistère quand on ne veut pas utiliser son téléphone. Ce livret pousse aussi à réfléchir. Pourquoi c'est si dur de lâcher son smartphone? Quelles sont les conséquences sur le sommeil? Qu'est-ce que ça change dans la maison quand tout le monde déconnecte? Et à la fin de la semaine, place au bilan. Combien d'heures sans téléphone? Une expérience pour modifier durablement son usage des écrans.
5: Et avant même ce défi, donc la semaine prochaine dans tout le Finistère, 3 classes de Lanmeur près de Morlaix s'y sont essayées. La semaine dernière, 63 élèves et 6 professeurs du collège des 4 vents ont abandonné leur portable pendant une semaine de classe de mer au centre nautique de l'île Tudy. Emmaël Prévost, vous avez mangé avec les élèves qui en retiennent du positif.
7: Au menu ce soir, c'est haricots verts paupiètes. Et autour de la table, chacun a son avis sur cette classe de mère sans téléphone.
8: Ça change presque rien. Mon téléphone, je m'en sers pour parler à mes copines qui sont autour de moi là. Ça me dérange pas de pas l'avoir comme elles sont juste avec moi quoi.
9: Moi, je voulais dire que je l'ai très mal vécu au début parce que mon téléphone, c'était vraiment mon meilleur ami. J'avais envie de pleurer parce qu'il me manquait.
10: Oui, elle a pleuré.
9: Parce que toujours, je l'ai avec moi. J'écoute de la musique, j'envoie des messages à mes copines, je regarde des vidéos. C'est un compagnon.
11: Moi, je suis pas d'accord. Bah, je trouve qu'il faudrait pas trouver que son téléphone, c'est un compagnon parce que
12: on devient addict trop et c'est pas bien parce que la vie, ça passe trop vite. Sinon, si tu fais trop de téléphone, tu passes tes journées dans le téléphone, c'est pas bon pour le cerveau.
13: Qu'est-ce que t'en penses quand ils disent ça à tes copines?
9: Même si mon téléphone, c'était mon cher compagnon, maintenant, j'ai moins besoin de lui et je suis plus concentrée sur ce que je fais et sur ce que je suis. Mais je pense que je ferai déjà un peu moins de temps d'écran. Je sais que je pourrais m'en passer, mais non. Ce voyage scolaire sans téléphone m'a appris une bonne leçon de conduite.
12: J'aime cette mentalité.
9: Une bonne leçon de morale, voilà.
7: Au final, cette classe de mère sans téléphone permet aux élèves de resserrer les liens et de prendre conscience qu'ils peuvent aussi moins utiliser les écrans.
5: Et voilà, c'est une bonne leçon de conduite, ce qu'on aura retenu. Reportage de Maëlle Prévost et donc la semaine prochaine, tous les collégiens du Finistère laissent leur portable de côté.
0: À 7h35, dans 25 minutes, le journal Sébastien Paour, et c'est Sébastien qui conduit donc lui.
5: Oui.
0: La météo.
5: Et le temps pour aujourd'hui, Axel, c'est gris.
0: Oui, alors ça dépend, il y a déjà des coins ensoleillés, comme le Morlaix. Ici, on a vent de nord-est, nous dit Jean-Pierre, du côté de l'île de Bas. Il fait 8 degrés, un bon lundi à tous, un ciel dégagé, vous voyez. Donc ici ou là, c'est plutôt agréable, c'est quand même le soleil qui va dominer. Il y a quelques nuages persistants l'après-midi sur les pointes du Finistère ou encore sur le Léon. Mais l'impression de beau temps est là, d'autant que le vent est faible. Alors ce vent faible n'arrange pas la qualité de l'air. Et Brèze nous parle de qualité moyenne pour l'ensemble de la Bretagne, Quimper, l'Oudéac en particulier, c'est-à-dire normale pour l'ozone, mais elle est dégradée partout ailleurs, quasiment. Donc, si vous avez des difficultés de respiration à cause de l'ozone, sachez pourquoi, n'hésitez pas à contacter votre médecin. Pour les maxis, c'est pas très chaud hein, cet après-midi, avec 13 degrés à Morlaix, 14 à Crozon, 16 au Guilvinec, 15 à Brest. Il fera 18 à Saint-Ivy dans le pays de Quimper, comme dans le pays de Lorient, à Plumeur par exemple. Il fera seulement 14 degrés à Rostrona.
5: Et sur la route, Axel, comment ça circule ce matin ?
0: Aujourd'hui, c'est le début de zone de travaux hein, dans le pays de Briec-Châteaulin, avec l'axe vers Brest qui va être fermé. Donc, vous basculez sur la voie opposée. Donc, une seule voie dans les deux sens. La vitesse sera limitée à 80 km/h. Et si vous deviez sortir à l'Auteuil pour aller à Plébin ou Morlaix, par exemple, ça ne sera pas possible. Il faudra aller jusqu'au Pouillotte, l'échangeur de Châteaulin. Voilà pour l'heure actuelle, pas de ralentissement particulier, si ce n'est 3 km de bouchon, mais c'est habituel à Lorient, venant de Aurès sur la Nationale 165.
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0: Excellent réveil à tous en ce lundi 11 mai. Bonne fête Estelle, il est 7h37 avec Francis Cabrel.

0: Monsieur Cabrel, il est 7h40.
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0: De la Nuon da Central Park. Et oui, vous le savez, vendredi est parti la Redadec, la course pour la Honte Bretonne. Plus de 2000 km vont être courus en relais pour soutenir des projets financièrement en langue bretonne. Mais on a couru aussi à Central Park à New York. Et c'est un reportage qu'on vous propose de réécouter parmi ceux en langue bretonne de la semaine. 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Nous en breton, on va justement dans le petit cours de breton parler du mois de mai, c'est le mois des fleurs, et avec des fleurs qui ont des drôles de noms en breton, comme les oreilles de souris ou les yeux de la Vierge. Explication avec Clément Soubigou dans quelques instants. Et puis, on parlera des écrans et de ce que ça fait à nos ados, eux qui sont appelés dans le Finistère la semaine prochaine, à s'en priver totalement pendant une semaine. Allez, comme promis, le petit cours de breton. Clément.
3: Salut Didier Axel, salut Donol.
0: Un mai qui n'est pas très très chaud, mais en tous les cas, où les fleurs commencent à se sentir bien.
3: Mieux vaut des noms de fleurs que des noms d'oiseaux, non ?
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3: Alors en ce moment, on en voit de plus en plus dans les champs, les jardins, ça fleurit de partout et ça donne de la joie. Les fleurs, évidemment. Ce qui me fait penser à une petite expression sympathique. Lirzin velervlunien. On peut même préciser Beha Lirzin velervlunien. Peut-être avez-vous déjà saisi le sens. Sinon, pas d'inquiétude, je vais expliquer. Beha, c'est le verbe être. Lirzin, voilà un joli mot. Ça veut dire joyeux, en parlant d'une personne. Donc, c'est plutôt sympa. Bea lirzin, être joyeux. Veler vlunien, comme une fleur. Alors, c'est pas mignon, ça, hein, je vous l'ai dit. La langue bretonne est souvent très poétique. Et pour compléter, en breton, nous ne sommes pas gais comme un pinson, mais comme un roitelet. Vous voyez ce joli petit oiseau? Et ça se dit lirzin, veler lawenan. Lirzin, veler lawenan. Voilà, il y a de la joie au printemps, et en breton aussi. Lirzin veler vlunien ou Lirzin veler lawenan.
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3: Et du coup, un nom de fleur, forcément, aujourd'hui, pour rester dans le thème. Une petite fleur des talus et des fossés qui est un peu en fin de floraison, mais il en reste encore. Hein, ce sont les myosotis. Deux jolies toutes petites fleurs bleues, ça y est, vous les remettez, j'espère. Alors, elles ont deux surnoms en breton. En premier, Daoulag ad ar verhes, les deux yeux de la Vierge. Daoulag ad ar verhes. Surnom inspiré par la religion, évidemment. Mais sinon, elles ont un nom tout aussi mignon, c'est Squarn Logot, comme nom. Bokédou, Squarn Logot, c'est-à-dire des fleurs Bokédou. Hein. Squarn Logot, d'oreilles de souris. Et effectivement, quand on les observe longtemps, on peut y voir, ou du moins, trouver une ressemblance avec les petites oreilles de souris. Alors pensez-y quand vous en verrez. Daula Gadar Vehes, les deux yeux de la Vierge, ou Squarn Logot, des oreilles de souris. Ce sont les noms bretons du myosotis. À demain! D'Ahenta.
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0: D'Ahenta tro, Clément Soubigou, il est 7h43.
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0: The Fate of Ophelia. Taylor Swift est dans la playlist des nouveautés. Ici, Brice Hizel. Je souhaite un bon réveil à 7h44. Le lever du soleil, ça s'est fait. Vous en profitez jusqu'à 21h40 à la pointe.

0: Taylor Swift dans la playlist des nouveautés ici Brésil à 7h48. Soyez prudents à Plaire-Neuf, hein, à l'arrivée vers Saint-Brieuc. Un animal était renversé sur la chaussée de la Nationale 12. Soyez prudents, bonne route.
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0: Sébastien Pau, on parle des écrans et de nos pratiques ce matin avec le responsable d'une association d'éducation aux médias.
3: Oui, l'association Synapse qui est basée en Bretagne depuis 2 ans et qui intervient dans une quinzaine de collèges et de lycées du Finistère et du Morbihan. 3500 élèves avec lesquels ils discutent écran et addiction, mais aussi avec leurs parents. Bonjour Thomas Lorek.
4: Bonjour.
3: Vous êtes le responsable de cette association. Merci d'être en direct ce matin sur ICI Brésil. On vous a invité parce que le Finistère lance un défi aux collégiens la semaine prochaine de couper du portable pendant 7 jours, alors que d'après l'OMS, l'Organisation Mondiale de la Santé, un adolescent sur 10 montre des signes de comportement problématique vis-à-vis des réseaux sociaux, par exemple. Vous vous dites, chez Synapse, que cette éducation aux pratiques saines en ligne, elle passe surtout par les parents. Pourquoi vous dites ça ?
4: Eh ben parce que c'est tout un environnement aujourd'hui numérique dans lequel on est tous un peu baignés et que si on demande aux enfants d'essayer de se dépatouiller tout seul de toutes les problématiques que ça peut amener, c'est compliqué pour eux. Donc c'est bien de sensibiliser les parents et d'essayer de mettre toute la famille dans la démarche.
3: Dans la même démarche.
4: Ouais. Ouais, c'est ça.
3: Vous parlez ou vous refusez de parler d'addiction aux écrans.
4: Alors, on refuse pas de parler d'addiction aux écrans, mais c'est quelque chose. L'addiction, c'est un mot fort, et souvent, quand il s'agit des étudiants ou des collégiens qu'on peut voir, ils sont plutôt dans l'excès. Alors, c'est plutôt des comportements excessifs ou on pourrait dire à tendance addictive, mais ça veut pas forcément dire qu'ils sont dans une situation d'addiction réelle, dans le terme médical, quoi.
3: Et quand un ado sur deux passe plus de 3 heures par jour sur les écrans, 1 sur 5 parfois même passe plus de 6 heures, il n'y a pas d'addiction ?
4: Ben non, c'est pas forcément, ça peut. Mais a priori, des spécialistes des addictions disent que c'est plutôt rare, finalement, les jeunes à cet âge-là qui sont en situation d'addiction aux écrans. C'est plutôt quelque chose qui arrive à l'âge adulte. Par contre, ils sont dans l'excès et souvent, ils sont parfois dans des situations de dépendance.

0: compensent un peu, quoi. Les conséquences sont pas les mêmes sur leur vie. Ils seraient dans une situation d'addiction, il y aurait des conséquences encore plus graves. Là, de faire des projets comme fait le département, c'est intéressant puisque ça leur permet de couper un peu de mauvaises habitudes qu'ils ont, qui leur prend beaucoup de temps, mais qui est pas forcément une addiction, quoi.
1: Et l'idée du gouvernement d'interdire les réseaux sociaux aux mineurs de 15 ans, est-ce que ça aussi c'est une bonne idée d'après vous ?
0: Si c'est accompagné de... Moi je pense qu'il faut accompagner. C'est ça qui est important, c'est qu'il faut que les gens comprennent tout ce que ça peut avoir comme impact négatif potentiel et pour s'en prémunir. Donc juste interdire pour interdire, ça reporte le problème à... Quand ils vont les utiliser à 15 ans, ils ne seront pas forcément prêts à toutes les problématiques qui peuvent arriver. Donc ça, c'est pas forcément une solution. C'est pas la meilleure des solutions en elle-même. Il faut l'accompagner à côté avec des interventions, avec de la prévention, et pour que ce soit efficient, quoi.
1: Avec ce que vous faites, donc avec des ateliers, hein, c'est comme ça que vous accompagnez les adolescents pour les sensibiliser au bon usage des écrans. Concrètement, il se passe comment vos ateliers ?
0: Nous, on intervient souvent sur des ateliers qui durent 2 heures et on fait 1 heure de discussion avec eux pour essayer de savoir un peu où ils en sont vraiment parce que parfois ils ont des usages très différenciés quand même malgré tout. On pense souvent qu'ils font tous la même chose mais c'est pas forcément vrai. Et puis après, on essaie de rentrer un peu plus dans la technique. Nous, on leur explique ça marche comment un réseau social, c'est quoi le modèle économique, comment ça se passe techniquement aussi, parce que souvent ils utilisent des choses tous les jours et puis en fait ils sont assez loin d'avoir compris vraiment ce qu'est le fonctionnement de cet outil ou de cette plateforme.
1: Et là vous intervenez, donc ça c'est dans les collèges, dans les lycées?
0: Principalement collège, lycée, et puis après on travaille avec les MJC, les maisons pour tous, pour justement essayer de toucher un peu plus les familles, les adultes, qui sont importants, nous on pense, dans l'accompagnement des enfants, et puis qui sont pas toujours un bon exemple aussi, donc c'est intéressant pour les adultes de remettre leur propre pratique en question parfois.
1: Oui, vous sensibilisez aussi les plus âgés d'ailleurs, notamment à Quimper, à la maison pour tous d'Erguer Armel.
0: Oui, tout à fait. On a des gens un peu plus âgés qui s'intéressent aussi parce que ils sont pas formés non plus, qui sont aussi utilisateurs et puis qui se retrouvent parfois avec par exemple des petits enfants à garder en vacances et qui savent pas forcément toujours qu'est-ce qu'il faut mettre en place, où est-ce qu'il faut arrêter ou pas arrêter les écrans pour les plus petits. Donc voilà, donc on essaie de leur expliquer aussi un peu les conséquences qu'ils pourraient avoir et qu'est-ce qu'ils peuvent essayer de mettre en place chez eux pour minimiser les risques.
1: Voilà, donc former et accompagner les plus jeunes avec leurs écrans, les plus âgés aussi, qui parfois sont ceux qui relaient le plus les fake news, comme le dit le président américain assez souvent. Et ça aussi, c'est une partie de votre travail à l'association Synapse. Merci beaucoup, Thomas Lorec, d'avoir été avec nous, responsable de cette association d'éducation aux médias en Bretagne, présente ici depuis 2 ans.
2: Il est 7h53, excellent réveil à tous. Sous le soleil à Clédin-Pouer, près de Carré, fait 8 degrés, nous dit Claudine. Ça change avec la grisaille, vu la photo qu'elle a prise, la très belle photo, à l'écluse du Guacquer à Saint-Goisec, sur le bord du canal de Nanterre. Ouais, c'était bien gris ce week-end. Mais d'où vient l'expression l'épée de Damoclès ? Vous savez ça, Sébastien ?
1: Je sais qu'elle est au-dessus de nos têtes, mais
2: oui,
1: vient-elle ?
2: Faites gaffe,
1: non, vous bougez pas.
2: Allez, on y revient sur cette histoire incroyable, voyage dans le temps avec Sébastien. C'est Stéphane Bern. Pourquoi je le rebaptise Sébastien ? Il s'appelle Stéphane. Stéphane Bern, t'es là ? Oui, à tout à l'heure.

0: ans, Alain Souchon, il est 7h56. Une histoire de trône et de lèche-botte dans un instant. Voyage dans le temps avec Stéphane Bern.
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0: Bonjour Stéphane.
4: Bonjour Axel et bonjour la Bretagne.
0: Stéphane Bern, comme tous les matins, voyage dans le temps. On va voyager au temps où un courtisan trop admiratif a accepté de prendre la place d'un tyran. Oh, juste le temps d'un dîner.
4: Un homme envie la vie du roi. Alors le roi lui propose d'essayer, mais avec une épée suspendue au-dessus de sa tête. Une sorte de vie ma vie version Squid Games. Syracuse en Sicile, 4e siècle avant notre ère. La cour du tyran d'une île ancien brille de richesse. Banquets, or, musique, serviteurs, au top du bling-bling.
5: I'm really rich.
4: Parmi les courtisans, Damoclès ne cesse de répéter combien le souverain est chanceux. À gouverner, être riche, être puissant, mais quelle vie formidable. Le tyran Denis finit par se lasser de ses flatteries. Très bien, dit-il, tu veux ma place? Prends-la pour une soirée. Un CDD qu'on ne saurait refuser, même sans lire le contrat. Alors, on installe Damoclès sur le trône. Devant lui, un banquet somptueux, des serviteurs attentifs, des mets raffinés. Mais au-dessus de sa tête, Denis fait suspendre une épée, une vraie, bien pointue et bien aiguisée, accrochée par un simple crin de cheval. Au début, Damoclès tente de profiter du festin, mais l'épée oscille légèrement. Le fil semble fragile. À chaque mouvement, elle menace de tomber et de découper Damoclès en deux. Damoclès, du coup. Très vite, le repas devient impossible. Damoclès ne voit plus ni l'or, ni les plats, ni la musique. Il ne voit que l'épée. Il se lève et supplie Denis. Il préfère redevenir courtisan. Rétropédalage XXL. Aujourd'hui encore, quand une menace plane sur quelqu'un, on dit qu'il a une épée de Damoclès au-dessus de la tête. Une image vieille de plus de 2000 ans et toujours aussi tranchante.
0: Merci Stéphane Bern. Promis Sébastien, je ne présenterai pas le journal. Je vous laisse faire. C'est vous le roi.
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0: Bon réveil à tous, lundi 11 mai, les infos Sébastien Paour, il est 8h. C'est une enseigne qui compte 6 magasins en Bretagne.
6: À Rennes, Quimper, Lorient, Vannes, Brest-Centre et Brest-Gargaradec, les 542 salariés de Bouchara seront fixés sur leur sort aujourd'hui. Le tribunal des activités économiques de Paris doit rendre sa décision sur les offres de reprise partielle de l'enseigne de décoration et de textile. Une dizaine d'offres avaient été déposées. Un dossier retenu, celui d'une société hongkongaise, qui est loin, Laurine Benjebria, de convaincre les syndicats.
7: Cette offre propose de reprendre la moitié des magasins et près d'un tiers seulement des employés actuels, ce qui désole Magali Lallemand-Valls, déléguée syndicale chez Force Ouvrière.
8: C'est plein de gens sur le carreau, puis des gens qui sont là depuis 20 ans, 40 ans même. Donc pour retrouver du travail après, ça va être extrêmement compliqué.
7: Son magasin à Toulon ne fait partie d'aucune offre de reprise. Alors, après 25 ans d'ancienneté, elle l'a vu baisser définitivement son rideau samedi dernier.
8: Le voir baisser complètement, ça fait un choc terrible. Moi, j'ai des collègues en larmes depuis 15 jours, 3 semaine et c'est difficile.
7: Après des années de difficultés financières, Bouchara a demandé en janvier son placement en redressement judiciaire, évoquant notamment la concurrence avec l'e-commerce et le ralentissement du marché de l'immobilier qui fait baisser la consommation des objets pour la maison. Magali Lallemand-Valls dénonce, elle, des choix stratégiques désastreux.
8: C'est la colère parce que c'était prévisible. Ça a été des erreurs de gestion totale, une politique complètement démentielle, d'augmentation des prix qui n'avaient plus rien à voir avec le serait-ce qu'une connaissance de la clientèle.
7: L'an dernier, la marque avait enregistré un chiffre d'affaires en baisse de plus de 8,5 millions d'euros.
6: Le sort des 52 magasins Bouchard de France devrait donc être connu aujourd'hui.
0: La résistance avait presque parfaitement fonctionné.
6: Oui, les Brestois ont bien tenu tête aux Parisiens hier soir au Parc des Princes, 33e journée de Ligue 1. Presque jusqu'au bout, mais le finaliste de la Ligue des Champions a fini par marquer 1-0, score final. Les Tisefs peuvent avoir des regrets après un scénario de match qu'on n'avait pas imaginé, Corentin Dévé.
5: On avait laissé Brest juste à côté du Parc des Princes, encaissant 4 buts face au Paris FC. Alors face à la meilleure attaque du championnat, celle du Paris SG, on pouvait trembler, d'autant que Brest était décimé en défense. 3 absents, auxquels s'est ajouté le capitaine Brendan Chardonnay, forfait de dernière minute, et c'est toute la défense type qui était sur le carreau. Système D, Eric Roy passe à 5 défenseurs, dont l'habituel milieu Lucas Touzard et le jeune Raphaël Le Guen, excellent hier soir. Brest a beaucoup concédé, oui, mais sans craquer jusqu'à cette 83e minute. La frappe de Désiré Doué transperce la défense et trompe Grégoire Coudert. Brest enchaîne là un 7e match sans succès, sa pire série cette saison, mais paradoxalement repart de Paris avec des satisfactions. De quoi bien préparer les 2 derniers matchs de la saison à domicile avant un été imprévisible qui s'annonce mouvementé.
6: Un été notamment mouvementé après le départ officialisé vendredi dernier du directeur sportif Grégory Lorenzi. Pas mal de joueurs sont aussi en fin de contrat dans un an. D'autres repartent de leur prêt cet été. Eric Roy a également maintenu le flou hier soir sur la suite de son aventure brestoise. En tout cas, avec cette victoire, Paris est quasiment assuré d'être champion, même si mathématiquement ce n'est pas fait. Prochain rendez-vous pour Brest, mercredi. Les Tisefs recevront Strasbourg à 19h. Match en retard de la 29e journée. Lui est passé tout près de la victoire sur les Rivinous du Trobro. Léon, Alexis Renard, deuxième, juste derrière l'Italien Filippo Fiorelli. Mais le costard mauricain repart avec le cochon offert au premier Breton. Cochon en bois cette année. Valentin Madouas, troisième l'an dernier, finit loin du podium cette fois à la 17e place. Le week-end prochain, place au Tour du Finistère samedi et aux boucles de l'Aulne dimanche. Sur le Tour d'Italie, la belle 11e place du Breton Paul Penouet hier lors de la 3e étape. Le Rennais Brioux-Rollon termine 80e. Le Morbihanais Warren Barguil 130. 31e journée de repos aujourd'hui.
0: Il est 8h03, vous écoutez ici Brézizel, un spectacle au rendez-vous de l'événement hier sur la plus grande base d'aéronautique navale d'Europe.
6: Oui, Landbiway, près de Lorient, qui fêtait ses 80 ans, au programme des Rafales, des Spitfire, des hélicos, des parachutistes et plus de 30 000 personnes venues de toute la Bretagne pour ce meeting aérien. Une occasion rare de découvrir cette base de 800 hectares interdite au public le reste de l'année, de parler aussi des différents métiers de l'armée et pourquoi pas de créer des vocations. Mission accomplie pour le lieutenant de vaisseau Marc.
9: Il y a plusieurs objectifs. Le premier, c'est on est un acteur de la région, donc c'est se faire connaître, connaître notre activité, pouvoir partager ce que l'on fait tous les jours, quel est notre travail, mais également aussi créer des vocations dans un but de recruter du personnel plus tard, que ce soit aujourd'hui ou dans 10 ans. On est un acteur important de l'activité d'abord régionale. On est 2200 marins du ciel dans la région lorientaise, donc on est connu et peu pour notre activité. Donc le but est de bien faire connaître cette partie de notre travail, ce que l'on fait tous les jours ici, sur notre base. On peut imaginer des éditions dans 5, 6, 10 ans, 15 ans. Seul l'avenir le dira. On espère que la météo sera meilleure. Mais on partagera toujours avec autant de plaisir ce que l'on fait tous les jours ici.
6: Le meeting aérien des 80 ans de Landbiway, reportage à retrouver à 8h30 et sur le site et sur l'appli ici. On termine avec quelqu'un que vous avez peut-être vu sur les réseaux sociaux, un jeune homme moustachu qui imite à la perfection l'accent breton avec des pécab, des c'est plus possible, l'accent bien de chez nous avec des lettres qui sautent, un phrasé très dynamique. Il s'appelle Fabrice, c'est un breton pur beurre imaginé par un étudiant de 22 ans qui veut rester anonyme mais qui perce sur les réseaux sous le pseudo LM Madoué. Maël Prévost, il cumule des millions de vues et il veut juste rendre hommage à la Bretagne.
10: Un personnage, sa moustache, son accent.
11: Ouais, nickel, merci. On se fout là ?
10: Voici Fabrice.
11: Moi, j'ai fait 20 ans de pêche au guide, j'ai perdu mon taf. Donc là, c'est un peu compliqué, hein. J'essaie de me démerder, quoi. Je fais TikTok sur Internet.
10: Un breton du Sud Finistère, né dans l'imaginaire d'un Quimpérois, 22 ans. Il s'appelle LM, pour rester anonyme.
12: Je m'ennuyais parce qu'en fait, je suis en Erasmus. Et je me faisais vachement chier un soir. Et je me suis dit, ce serait marrant de partager un peu les petites blagues que j'avais en stock, qu'on faisait avec un pote, avec l'accent breton pur jus.
10: Des millions de vues sur les réseaux sociaux, mais ne lui parlez pas de célébrité.
12: Peut-être une petite notoriété locale.
10: Un moyen de rendre hommage à sa région et à son accent.
12: Moi, je me suis dit, bah non, notre accent, il est marrant. Mais Fabrice ne rend hommage à personne parce que Fabrice, c'est juste lui-même. L'accent, il est maximal, hein. Quand on entend Fabrice, c'est poussé au maximal.
13: Comment que c'est, mon petit bonhomme? Bah écoute, je te souhaite un bon anniversaire. Hein, 15 ans, ça se fête. Tu vas te prendre des petits coups de lèche. Attention, prends soin de toi quand même.
10: Fabrice qui a fêté ses 50 000 abonnés avec le Bagat de l'Anbiway au printemps des sonneurs à Brest.
14: Bon, 50 000 abonnés sur Instagram en 2 mois. C'est vraiment un truc de malade. La Bretagne va vraiment la foutre en bite. Merci à tous pour les partages, les commentaires, les likes abonnants.
10: Et il a un mot pour les auditeurs.
15: Bon, bah alors, je vais faire un petit hommage à Radio RBO, la radio des Digorneaux. C'est plus France Bleu Brésil, c'est ici, ça a changé. Bon, c'est un peu emmerdant, tout le monde a eu du mal à faire la transition. C'était Fabrice, je vous embrasse tous. Allez, ciao, ciao.
6: Voilà, Fabrice qui rend hommage à ici, Brice Izel, à RBO, à la radio des Bigorneaux. Heurpotre Fentus, Fabrice, non?
0: C'est ah oui, bon ça? C'est un gars marrant.
6: Un gars marrant.
0: Exactement.
6: En breton, voilà. Il me fait penser à Romain. Il se reconnaîtra.
0: 8h07. Hein.
6: C'est ça. Quel temps de notre lundi, Axel?
0: Bah, c'est agréable, il n'y a pas de brouillard. Parfait. Et ça énerve Nicolas.
6: Parce que
0: je vous explique, ce matin, il prend la route du côté de Saint-Sauveur, où il fait 9,4 et il voit tout le monde avec ses feux anti-brouillard ah, allumés. Oui.
6: Et alors qu'il n'y a pas de brouillard.
0: Non seulement il dit que ça sert à rien, mais en plus que c'est dangereux, voilà, ça éblouit.
6: Ah bah c'est clair.
0: Et il rappelle même le montant de l'amende. Voilà, bah si ça vous intéresse, allez voir son commentaire sur la page Facebook ici, Brazizel. Voilà, le soleil est quand même au rendez-vous partout. Quelques nuages dans l'après-midi sur le Léon ou sur les pointes du Finistère. Le vent affaiblit, ça c'est une bonne nouvelle. Par contre, il ne fait pas très très chaud. Il fera seulement 13 degrés à Morlaix. Du coup, 14 à Douarnenez, 15 à Carré ou Brest. 16 au Guilvinec, 18 à Saint-Yvi, près de Quimper. 18, c'est comme le Pays de l'Orient avec Plumeur, par exemple. Et il ne fera que 14 degrés à Rostronin, dans les Côtes d'Armor. Profitez du soleil hein, aujourd'hui, demain, mercredi, ça arrive de tourner encore aux averses à partir de jeudi. En tous les cas, on ne dépasse pas les 18 degrés cette semaine en Bretagne. Ce temps sec sans vent fait que la qualité de l'air est moyenne dans le Pays de Quimper et l'Oudéac, à l'ozone, mais elle est dégradée partout ailleurs en Bretagne. Respiration donc un peu difficile aujourd'hui. Sur la route, il y a un véhicule en difficulté du côté de Saint-Sèvre, c'est près de Morlaix, en direction de Morlaix en venant de Brest. Attention à cet animal qui a été renversé à Père-Neuf en arrivant sur Saint-Brieuc en venant de Guingamp. Et puis à partir de 9h, donc, les grands travaux commencent entre Briec et Châteaulin. Vous circulez sur une seule voie dans les deux sens à 80 km/h, sur une portion de 5 km. Et impossible de sortir à Lauteil si vous allez vers Brest. Hein. Pour prendre les directions de Plébin ou de Morlaix, vous devez aller jusqu'au Pouillotte, donc l'échangeur de Châteaulin.
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0: Quand Louise attaque, il est 8h09.

0: Je t'emmène au vent, Louise Attaque, il est 8h12.
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0: Et si ce week-end on allait danser dans un poulailler? C'est l'idée folle, un fest-noz pool dance. Oui, pool dance, imaginé eh bien par le Kuzelskoazelskol Diwan Arfaou. C'est l'association des parents d'élèves de l'école Diwan du Fou et qui a imaginé ce deuxième fest-noz pool dance, oui, dans un poulailler. Ça a lieu ce samedi à Pont-de-Buis les Chimères. On vous explique avec notre invité. Ils sont fous, ces Bretons, ce sera dans 6 minutes. Mais pour l'heure, on joue ensemble avec le retour des Goldman, Tribute Goldman, 100% Goldman, mais aussi l'univers de Frédéric Goldman et Jones, de retour en 2026 sur les scènes de France et à Brest à l'Arena, à l'occasion du 35e anniversaire de la tournée du trio Frédéric Goldman Jones. De nouvelles chansons, de nouvelles interprétations, en tous les cas des tubes que vous connaissez, à nos actes manqués, Envole-moi, il suffira d'un signe. Voici vos deux invitations pour Brest Arena le vendredi 29 mai, concert à 20h des Goldman. Si vous trouvez évidemment la commune du jour dans le jeu de la carte postale bretonne. 02 98 53 65 deux fois. Salut Olivier. L'un des hameaux ici porte aussi le nom de la rivière qui coule dans la commune et qui la délimite à l'est. D'ailleurs, non loin de la rivière, il y a un lieu assez fascinant qui a abrité nos ancêtres il y a 15 000 ans. Oui, il y a 15 000 ans. Aujourd'hui, c'est surtout des chauves-souris. Hein. Bon, ça me donne faim, cette petite balade. Hein. Aujourd'hui, c'est taboulé, thon la tomate avec du riz basmati. Je vous raconte pas des cracks, hein. C'est le menu annoncé à la cantine scolaire par la mairie. Voilà, il y a aussi banane en dessert. Et apparemment, tout est bio. Voilà. Et pour terminer, tout pour la jeunesse ici, puisqu'il y a quelques jours encore, on a organisé un tournoi qui a rassemblé plus de 800 jeunes footballeurs. Et c'est les gars de la commune d'à côté qui ont remporté la Champions League. Voilà, et je termine par une dernière histoire autour des enfants dans la commune. C'était au XIVe siècle. On dit qu'une maman pria si fort Saint-Yves, ah oui, le saint breton, que sa petite fille de 4 ans revint à elle alors qu'elle était morte et déjà prête à être enterrée. Allez, Kenavo Olivier, à bientôt. 02 98 53 65 deux fois.
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0: Un conseil chaque jour pour faire face aux arnaques, et notamment téléphoniques aujourd'hui, avec vous Audra Zo. Alors on s'intéresse à ces appels téléphoniques un peu étranges, quand on décroche que personne ne parle au bout du fil, Aude.
6: Oui, ça nous est tous arrivé, le téléphone sonne, allô, allô, allô, grand silence, allô, toujours rien, ça raccroche, bon. Deux solutions, soit ça capte mal, ça peut arriver, soit le coup de fil est malhonnête. Objectif numéro 1, l'escroc veut savoir si votre numéro est actif, que la ligne est bien attribuée et que donc il peut tenter de vous escroquer via ce numéro. C'est exactement la même chose que les textos bizarres qu'on reçoit parfois. Coucou, t'es où? Comment tu vas? Vous ne connaissez pas le numéro, vous ne répondez pas.
0: Alors, plus incroyable, Aude, certains disent que ces appels silencieux servent aussi à cloner notre voix. C'est assez fou, c'est pas vrai quand même?
6: Alors là-dessus, je nuance un peu, je l'ai effectivement beaucoup vu passer ces derniers jours, qu'un simple « allô » permet à l'escroc de prendre un échantillon de votre voix pour la cloner et pour ensuite se faire passer pour vous, pour piéger vos proches par exemple. Bon, restons calmes, les spécialistes de l'intelligence artificielle sont formels, le mot « allô », il est quand même un peu court, et même si vous répétez 3 trois fois allô, allô, allô, c'est pas avec ce tout petit bout qu'un malfaiteur va arriver à recréer votre voix de manière crédible et à vous faire dire des phrases entières avec son logiciel de clonage. Il faudra vraiment que vous vous mettiez à parler plusieurs dizaines de secondes. Petit conseil quand même pour repérer une voix clonée, parce que oui, l'arnaque existe. Généralement, c'est une fausse maman ou autre qui vous appelle pour vous dire qu'elle a besoin d'argent. Parlez-en à vos parents, vos enfants. Convenez entre vous d'un mot-clé du style ananas, pamplemousse, un mot que vous ou votre proche pourra prononcer dans la conversation pour être sûr que l'appel est authentique.
0: Et salade de fruits, ça marche aussi. Merci Audrazo. Merci du tuyau. 8h17, excellent réveil à tous.
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0: Jem Lorca, vous allez peut-être découvrir cette voix. Il est dans la playlist bretonne. Ici Brézizel, avec son titre Atmosphère, 8h18. Et ensuite, on file au poulailler.

0: Atmosphère, Jem Lorca dans la playlist bretonne, ici Brésisel. Je vous relis un petit bout de la carte postale qui vous fait cogiter. On me propose beaucoup Saint-Urbain dans le Finistère, mais aussi Canicie ou encore Malétroit dans le Morbihan. Cher Olivier, je vous rappelle qu'on recherche une commune de Bretagne pour vous permettre d'aller à l'Arena à Brest le 29 mai. C'est le tribute à Goldman, Jean-Jacques Goldman et Frédéric Goldman Jones. Salut Olivier, non loin de la rivière ici, il y a un lieu qui a abrité nos ancêtres dans une grotte il y a 15 000 ans. Bon, aujourd'hui, il y a surtout des chauves-souris. Ça donne fin à cette balade. Il paraît que c'est taboulé à la cantine avec emmental et banane. C'est écrit sur le site de la mairie. Et puis, toute la jeunesse se retrouvait ici il y a quelques jours. C'était le 18 avril. 800 footballeurs, mais c'est les gars de la commune d'à côté qui ont remporté le championnat, la Champions League. Allez, kenavo! Quelle commune de Bretagne ? Allez, je vous offre un indice, on est dans le Finistère. C'est l'heure, ils sont fous, ces Bretons. Avec une poule qui fait du pole dance, à la place de la barre en métal, il y a une bombarde, et tout autour, une bande de poussins et de poulets ravis de la crèche. Oui, c'est l'affiche déjantée du deuxième Fest-Noz Poule Dance. Ça a lieu samedi à Pont-de-Buis-les-Quimères, dans le Finistère. On en parle avec notre invité. Force Pénonce, Brulu, Potrette à Riwals sont prévus, et d'autres couples de chanteurs et sonneurs. Benjamin Frankert, bonjour.
1: Bonjour.
0: L'un des organisateurs de ce rendez-vous un peu à Dreuze. Rendez-vous donc à 20h à Guastaland, c'est environ 1 km du bourg de Quimères, dans un poulailler. Ils sont fous ces Quimérois.
1: Pour la deuxième année consécutive, on le fait dans un ancien poulailler d'élevage, qui n'accueille plus de volailles depuis un certain temps déjà. Mais donc a été rénové, qui accueille de temps à autre des événements privés. Et donc moi, il se trouve que j'habite à Guastaland depuis une dizaine d'années déjà, et qu'à Guastaland, c'est un village où il y a un esprit assez festif qui est marqué. Donc les gens du secteur connaissent très bien, sont tous venus aux fêtes de Guastaland dans les années 90 et 2000. Qui rassemblait parfois jusqu'à plusieurs centaines de personnes pour les fêtes de la moisson l'été.
0: Ça veut dire pour ce Fest-Noz aussi, les habitants sont de la partie, hein, donnent un coup de main?
1: Une partie de mes voisins, pas seulement de Guastaland, mais aussi de Kersioul, puisque le propriétaire du poulailler habite à Kersioul, juste au village d'au-dessus. Et ils sont tout à fait impliqués dans l'organisation, etc. Donc c'est une organisation mixte, en fait, entre les parents d'élèves, le Cusus Quazel de l'école d'Iwan du Fou, et d'un côté, et donc les voisins et les habitants de Guastaland et alentour.
0: Vous me confirmez, Benjamin, on ne va pas danser au milieu des poules, hein. Qu'est-ce qu'elles sont devenues? C'est quoi l'histoire de ce lieu agricole?
1: C'était des poulaillers d'élevage, en fait, il y en avait plusieurs. Trois à cet endroit-là, qui appartenaient à Marcel Le Guerne, qui était agriculteur, qui est bien connu des gens de Quimères. Il y a un des bâtiments qui a été détruit il y a quelques années. Il y en a un autre qui a été transformé en bergerie, qui accueille un troupeau d'une cinquantaine de brebis. Et donc le dernier, il a revendu du coup à son neveu Amaury il y a quelques années. Amaury a souhaité en faire autre chose. Donc il y a une partie où il y a un peu de stockage. Et donc dans l'autre, en fait, c'est là qu'on a lancé le premier événement l'année dernière, où on a déjà eu à peu près dans les 250 personnes à venir.
0: Avec une affiche très sympa aussi pour la deuxième édition, notamment Force Pénonce, le groupe qui sera là.
1: On a un des musiciens de Force Pénonce qui est parent d'élève et qui nous permet d'accéder à des groupes parfois assez connus dans le monde du Fest-Noz. Donc c'est notre tête d'affiche. On a aussi à peu près Barry Wall qui sont assez connus de tous les Fest-Noz des monts d'Arrée et alentours. Brulu qui est un duo avec une harpiste. Et autrement, on a un certain nombre de couples de sonneurs et de chanteurs. Moi aussi, je chante un peu avec ma commère en ouverture du Fest-Noz, d'ailleurs.
0: Et un Fest-Noz, donc vous l'avez dit, pour soutenir D1 localement.
1: Ça fait partie en fait des quatre gros événements qui sont organisés par l'école D1 d'Ifou pour venir un peu combler nos finances, en fait, avec le marché de Noël qui a lieu au mois de décembre, la chasse aux œufs qui a lieu en forêt du Cranou le dimanche de Pâques. Donc en plus du Fest-Noz, après il y aura encore la fête de la musique dans les rues du Fou fin juin.
0: Benjamin, pour ce Fest-Noz poule danse, j'ai entendu parler d'un fricot, un repas avant le Fest-Noz. Il y a du poulet au menu.
1: Exactement, l'année dernière on avait fait un kigia à farce, donc une sorte de kigia farce au poulet. Et cette année on est resté un peu dans la thématique volaille quand même. Et donc cette année au menu c'est un poulet coco avec un dalle de lentilles et du riz blanc.
0: Voilà, revenez tôt pour manger parce que le Fest-Noz commence très tôt. Deuxième Fest-Noz poule danse à 20h à Guastaland. C'est donc à Quimères, sur la grande commune de Pont-de-Buis-les-Quimères dans le Finistère. Merci beaucoup Benjamin Frankert et bon Fest-Noz ce samedi.
1: Merci Brasdor, Canavo.
0: Allez, c'est l'heure d'écouter Eddy Mitchell, 8h25. Allez.

0: Cœur, Montalo, Eddy Mitchell, à 8h27. On a enfin trouvé un gagnant du jeu de la carte postale bretonne. On va le retrouver dans une minute.
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0: Et nous sommes à Plouguerneau avec Hervé ce matin. Bonjour Hervé.
9: Bon, bonjour,
0: c'est Stéphane.
9: Axel, c'est Stéphane.
0: Stéphane, pardonnez-moi. Stéphane, on est à Plouguerneau. Vous avez vu passer les coureurs de la Redadec pour la course bretonne ?
9: Redadec, j'ai pas vu. Mais Trobro-Léon, j'ai vu.
0: Ah, voilà. Vous avez vu les cyclistes plein de boue ou sans boue ? Tout propre ?
9: Ah, avec un peu de boue.
0: Voilà, il faisait le tour à l'Anilis, évidemment, avec une boucle traditionnelle, avec un Breton qui s'est illustré
10: Alexis
0: en deuxième
10: Renard,
0: place.
10: Le costard mauricain qui a terminé deuxième, effectivement.
0: Voilà, aujourd'hui, c'est la Redadec, la course à pied pour la langue bretonne qui passe par chez vous il y a quelques minutes. Alors, on s'intéressait à une commune du Finistère. À quoi pensez-vous ? Alors, on a eu beaucoup de propositions. Morlaix, Plabennec, Dirinon, Saint-Égonnec. Et vous pensez à quoi, Stéphane ?
9: Moi, je pensais à Guiclan.
0: Alors, pourquoi ? Parce que c'était pas facile, les indices étaient un petit peu cachés. Hein.
9: Guiclan, parce que j'ai pensé, dès que j'ai allumé la radio, j'ai entendu tournoi de foot avec 800 jeunes, et j'ai pensé à Guiclan.
0: Parce qu'il y a eu aussi Plomelin, mais vous trouvez que c'était Guiclan, ben c'était une bonne idée. Le challenge voilà. Christian Kemener le 18 avril avec des jeunes garçons de 5 à 13 ans qui se sont retrouvés il y a quelques semaines. Je parlais d'une grotte également qui a abrité nos ancêtres il y a 15 000 ans. C'est Roctoul, la roche percée. Et puis la carte postale était adressée à Olivier. Qui c'est Olivier à votre avis, Stéphane ?
9: Aucune idée.
0: Olivier de Kersauzon. Ah, la famille noblesse bretonne de Kersauzon et de Guiclan. Voilà, okay. Bonne réponse en tous les cas. Vous allez pouvoir aller fredonner les tubes de Goldman à l'Arena le 29 mai.
9: Super, super.
0: Frédéric Goldman-Jones. Vous y allez avec qui vous voulez, évidemment.
9: Très bien.
0: Allez Stéphane, bon lundi à Plouguerneau, merci.
9: Merci à vous.
0: Kenavo, c'est l'heure de l'info en 90 secondes. Avec vous, Cyril, on fait le point sur l'antavirus.
11: Un premier cas français d'antavirus en France. Une femme qui était à bord du navire de croisière MV Ondus. Son état de santé s'est dégradé dans la nuit, dit la ministre de la Santé Stéphanie Rist. Les 4 autres passagers français et 22 cas contacts sont placés à l'isolement. Une prison mentale et de mal-être pour adolescents, dénonce l'avocate de 16 familles à propos de l'application TikTok. Ses parents déposent une plainte collective contre le réseau social pour abus de faiblesse. Certains ont perdu leur fille ou vu sombrer leur enfant dans les idées suicidaires, la dépression ou l'anorexie. La fin de vie, de retour au Sénat pour un examen en deuxième lecture. 2 textes à l'ordre du jour, un sur les soins palliatifs, l'autre sur l'aide à mourir. L'adoption de cette seconde proposition de loi est très incertaine en raison des fortes divergences entre sénateurs. L'avenir des magasins Bouchara placés en redressement judiciaire se joue aujourd'hui. Le tribunal de commerce de Paris doit rendre sa décision. Une société de Hong Kong est bien placée, mais ne souhaite reprendre que le tiers des salariés et la moitié des magasins. Dans le contexte de la guerre en Iran, industriels et distributeurs se retrouvent cet après-midi pour une réunion autour d'une question. Faut-il reprendre les négociations sur les prix de l'agroalimentaire alors que les coûts des carburants et des emballages plastiques flambent ? Et puis le PSG quasiment assuré d'être sacré champion de France de foot, sauf coup du sort. Avant-dernière journée de Ligue 1, hier soir, Paris a battu Brest 1-0. Même score pour Marseille face au Havre. L'OM peut toujours croire à la qualification en Coupe d'Europe.
0: S'il Valeril Ardo-Redon, un grand merci. 8h31 avant les infos en breton, Léo Rosé, reportage avec 80 bougies soufflées en grande pompe à Landbiway.
10: Avec des rafales de vent, mais pas que, aussi dans le ciel, des avions, des parachutistes, des hélicoptères, hein, malgré le temps. Le spectacle était au rendez-vous hier sur la plus grande base aéronautique navale d'Europe, à Quévin, près de l'Orient. Près de 40 000 personnes venues de toute la Bretagne pour ce meeting aérien d'anniversaire. L'occasion de découvrir la base de 800 hectares interdite au public le restant de l'année, de parler des métiers de l'armée et surtout, Louis Emerio, de profiter donc du spectacle aérien exceptionnel.
3: Sa grande cape de pluie blanche tombe jusqu'à ses genoux. Carole est à quelques mètres de la piste, retenue par les barrières au plus près des avions qui atterrissent. Face à ce Corsair, un avion militaire américain de la Seconde Guerre mondiale, elle a des étoiles plein les yeux.
7: C'est la première fois que j'ai eu l'occasion d'aller sur la base à Landbiway et à un meeting. C'est la première fois que j'y viens et je trouve ça très intéressant. Des avions qu'on ne voyait pas ou rarement à la télévision, que là on peut voir de très près, les voir évoluer dans le ciel, c'est super.
3: Grand parapluie noir, Thierry a les lunettes pleines de gouttes. L'eau, c'est le gros défaut de la journée, mais ça permet d'observer les avions dans des conditions réelles.
12: Et c'est vrai que c'est intéressant de les voir, mais dans la météo, on n'est pas vraiment au rendez-vous. Enfin, on est en condition, on va pas dire opérationnelle. On a les odeurs, le bruit, le son. On sent la combustion des carburants consommés, des gaz, des pots d'échappement.
3: Et tout ça impressionne Evan, 11 ans. Il se rêve dans une de ces machines d'ici quelques années.
13: Parce que j'ai envie de devenir pilote de ligne et j'aime beaucoup les avions et c'est une passion familiale. C'était très joli et les pilotes font de belles figures. Ben, des formations et voilà. Ouais. Quelques loopings, oui.
3: Et là, le fait de les avoir vus, en vrai, ça donne encore plus envie.
13: Oui, complètement.
3: Mais tout le monde n'a pas pu arriver jusqu'à la base à cause des bouchons sur plusieurs kilomètres. Antoine a abandonné l'idée de rentrer dans la base navale. Il est donc derrière les grilles avec ses enfants à 500 mètres de là au moment où passe la patrouille de France.
14: On est venu ici parce que normalement on a des billets, mais il y avait beaucoup d'attentes. Il y avait plus d'une heure et demie ou même deux heures d'attente et sous la pluie. Donc avec les enfants, on a préféré se mettre là, un endroit où on voyait bien. Quoi. Ah bah c'est super, c'est toujours merveilleux de les voir voler ensemble comme ça. Et puis on a bien profiter ici de tout le spectacle. Ouais. Aucun regret.
3: Sa petite de 5 ans, Astrid, a le sourire.
15: Oui, c'est bien.
3: Elle avait vu ses avions à la télé le 14 juillet. Cette fois, c'est en vrai à Landbiway.
10: Un reportage de Louis Emerio à voir aussi en photo sur ici.fr. 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
0: Il est 8h34 à Relayer Kineged. Gagnéor, Léo Rosé, on continue avec l'info en breton. Et toujours pas de baisse des prix à la pompe et les aides à domicile sont en difficulté.
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0: 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Pour l'instant, chez Dominique à Plumeur, dans le Morbihan, c'est ciel couvert. Geneviève, qui se demande si on aura du soleil, des éclaircies aujourd'hui. Le ciel est plombé à Auray. Les températures entre 6 et 10 pour commencer. Le vent est faible, ça c'est une bonne nouvelle. Il y a beaucoup de soleil aujourd'hui, une belle journée. Même si le thermomètre ne grimpe pas des folies. Nous aurons 13 degrés à Morlaix, à Sainte-Sève, 18 degrés, entre les deux, 14 à Crozon, 15 à Brest, 17 à Quimperlé. Il fera 14 degrés à Rostrenin et 15 au Croisty dans le Morbihan, mais bien meilleur dans le Pays de l'Orient à Plumeur avec 18 degrés. Quelques nuages dans le décor pour les pointes du Finistère et le Léon annoncé cet après-midi. La qualité de l'air est mauvaise, nous dit Airbraise. À l'Ozone, c'est moyen à Quimper-Lodéac, mais partout ailleurs, c'est dégradé, donc peut-être difficulté de respiration.
10: Sur la RN 165, c'est compliqué à partir d'aujourd'hui, Axel.
0: Oui, à partir de 9h, le début des travaux entre Briec et Châteaulin, avec 5 km, vous allez basculer sur une autre voie, donc une seule voie dans les deux sens, vitesse limitée à 80 km/h, et ça pendant plus d'un mois. La sortie Loteil est fermée en direction de Brest, donc si vous devez aller par exemple à Saint-Gouézec, ou à Plébin, ou à Morlaix, vous devez aller jusqu'au Pouillotte, l'échangeur de Châteaulin. Puis on observe un ralentissement, léger ralentissement de 2 km à Melvin sur la Nationale 165 en venant de l'Orient. Si vous avez une explication, n'hésitez pas à nous appeler. 02 98 53 65 65.
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0: Allez, profitez du soleil aujourd'hui jusqu'à 21h43. C'est encore 3 minutes de soleil en plus qu'hier, dimanche. Et ce lundi, on fête les Estelles.

0: Je ne suis pas un héros, Daniel Balavoine, il est 8h44.
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0: Incroyable, 150 personnes qui ont bravé le vent, la grisaille, un petit peu de pluie, la froidure aussi au toit de la Bretagne sur le Mont Saint-Michel de Brasparts. C'était hier l'image forte de la Reda ADEC 2026 qui ont chanté du Jon Guernic, Tuchen Mikkel évidemment en hommage à ce Mont Saint-Michel de Brasparts. Étape forte, hein. Là les coureurs sont en train pour la langue bretonne de redescendre du Nord Finistère vers le Pays de Brest, puis cette nuit ce sera vers la Cornouaille. Bref, on les aura au téléphone hein, tous les matins pour une petite carte postale. Tout à l'heure, tiens, dans l'émission en breton, à partir de 1h et 1h-13h. Et puis demain matin, évidemment, en Sud Finistère cette fois-ci, autour de 7h20. On rappelle qu'il y a quelques kilomètres à acheter.
3: Il en reste une centaine, ouais, à peu près, sur les 2226 au total vendus pour la Reda ADEC.
0: Donc vous pouvez aller à Pont-Aven, mercredi, par exemple,
3: notamment,
0: il y a encore 1 ou 2 kilomètres. Donc pour soutenir des projets en langue bretonne. Nous, on parle de sport, voilà, de compétition aussi et de national dans 5 minutes.
3: Oui, avec l'US Concarneau, hein, vous savez, tous les championnats de foot la touchent à leur fin et les Concarnois viennent de prolonger leur entraîneur.
0: Excellent rêve à tous, 9h15. Voici une histoire de remontée mécanique dans les petits bonheurs.

0: sur Quimper parce que c'est dynamique. Puis comme j'ai fait mes études à Quimper, je suis très contente d'être de retour à Quimper.
1: Non, moi les études c'est pas mon truc, je suis pas doué puis ça m'emmerde.
2: Tu vois, non.
1: Toi t'as commencé à travailler à 14 ans.
2: Et alors?
1: Bah, t'en avais marre aussi de l'école. Tu me l'as dit une fois.
2: Oui, bah c'est pas ce que j'ai fait de mieux.
3: Changement d'époque en cours.
0: Si je pouvais voyager dans le temps et changer d'époque. Oh, la petite maison dans la prairie, Charles Ingalls.
4: Oh, ça te fait rire.
0: Oh, j'adorerais. Tout était simple, il n'y avait pas de connexion, on avait des valeurs simples, la famille se retrouvait au coin du feu, Charles qui joue du violon, ça m'allait très bien.
5: Ah, il y aura encore beaucoup de choses à faire demain. Pourquoi tu n'irais pas à la crique? Tu y feras ta lessive sur place, comme les femmes indiennes.
6: Si je voulais vivre comme une indienne, j'habiterais sous une tente.
7: Pourquoi on vient habiter sur un territoire indien alors?
8: Il était bon, ce premier baiser.
0: Alors, mon premier bisou, mes parents étaient très amis avec ses parents. Il était invité à la maison, c'était notre voisin. Et on se regardait depuis un petit moment. Et puis, on s'est retrouvés dans la chambre de ma grande sœur, tous les deux. Et puis, tout à coup, il m'a chatouillé.
9: Ça chatouille.
0: Et puis, je l'ai laissé m'embrasser. C'était très beau. Et j'en garde un très bon souvenir.
2: Ouh là là là là. Non, non, non, non. Ça fait près d'un mois qu'on se chatouille, j'ai plus le temps, moi.
0: La chose la plus dingue que j'ai fait par amour, c'est m'envoyer en l'air dans la station de Courchevel, dans des œufs de remontée mécanique. Voilà ce que j'ai fait par amour.
10: Comme nous avons 20 minutes pour monter, nous allons en profiter pour faire un petit cours sur le planté du bâton. Flexion, piqué du bâton, extension. Flexion, piqué du bâton, extension.
0: Et j'étais rhabillée dès que la cabine s'est réouverte.
11: C'est fou, hein? Les idées te viennent à une vitesse.
12: Mais c'est normal.
13: Mais c'est normal.
12: C'est normal d'avoir des idées, hein. Mais de là à les concrétiser.
11: On n'est pas des bêtes, hein.
0: Allez, salut.
14: Salut. Personne ne nous a encore dit qu'il avait fait ça dans le téléphérique de Brest.
15: Mais ah non, c'est
14: arrivé aussi. C'est très court en même temps. 8h48.
15: Et puis il y a du monde dedans.
14: Ça peut arriver. C'est pas très
15: personnel.
14: Discret.
16: On est définitivement perdu, hein.
14: Plus.
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14: Les enfoirés avec l'île au trésor. Ils nous ont gratifié de deux titres, deux nouveaux singles en cette année 2026. Donc on en profite. N'oubliez pas d'acheter le double CD ou le DVD. C'est toujours 17 repas donnés au Resto du Cœur.

0: le trésor, c'était les enfoirés à 8h52. Dans moins de 4 minutes, on va retrouver le docteur Kirzek qui va nous parler de médicaments. Votre docteur vous le dira, tous les médicaments sont des drogues autorisées et contrôlées. Mais avec le tramadol, c'est encore une autre histoire beaucoup plus grave. Nous dira-t-il ? 8h52, Léon Rosé, on parle de sport et de football ce matin.
1: Oui, on arrive à la fin des championnats, fin de saison à tous les étages. Le dénouement en Ligue 1, ce sera le week-end prochain. Et en National aussi, le troisième échelon, où l'US Concarneau est bien calé en milieu de tableau. Bonjour Gaëtan Pinel.
2: Bonjour Léo, bonjour à tous.
1: L'entraîneur des Thoniers vient d'être prolongé à la tête de l'équipe.
2: Absolument, l'aventure entre Stéphane Rossi et Concarneau se poursuit pour une année supplémentaire. Le coach corse de 62 ans est en train de boucler sa deuxième saison là en Bretagne. Et jusqu'à présent, il a atteint les objectifs qui avaient été fixés par le club. Quand il est arrivé, Concarneau descendait en National après la toute première saison de son histoire en Ligue 2. Fallait donc reconstruire l'équipe en bonne partie, y assurer le maintien, ce qu'il avait fait. Et cette saison, il fallait une dynamique de progression des joueurs, pour le bien de l'équipe déjà, mais aussi pour en vendre, parce que c'est essentiel économiquement. Et là aussi, Stéphane Rossi a atteint l'objectif.
1: Mais il faut le dire, cette saison n'a pas offert de grandes saveurs.
2: Non, c'est vrai que même si le bilan de Stéphane Rossi est bon, ça aurait été bien de vivre une année un peu plus palpitante. Il y a quand même eu une petite étincelle avec la Coupe de France et le 32e de finale contre Nantes au mois de décembre. Un match spectaculaire malgré la défaite 5-3 des Concarnois. Mais en championnat, l'USC s'est vite retrouvé dans le ventre mou. Là, les Thoniers sont 9e et viennent de faire match nul samedi soir à Caen, 0-0. Il reste plus qu'un match. Ce sera vendredi à Guipériou contre Villefranche. Et au mieux, les Finistériens termineront 8e. Mais bon, Concarneau n'a jamais été inquiété par le maintien cette saison et c'est déjà pas mal.
1: Et est-ce que jouer les premiers rôles visait une remontée en Ligue 2, ça peut faire partie des objectifs du club la saison prochaine ?
2: Pas forcément. En tout cas, Concarneau sera pas dans les favoris. Après, tout peut aller très vite. Et Stéphane Rossi, il a déjà su jouer les premiers rôles avec ses équipes. Dans les années 2000 et 2010, il avait fait monter le CA Bastia à l'époque de la 6e division à la Ligue 2. Il a aussi connu une accession en N2 avec le Sporting Club de Bastia. Et le fait qu'il ait ce profil-là, ça peut compter aussi dans l'idée d'aller chercher une première place l'année prochaine et dans l'idée de le prolonger, bien sûr.
1: Merci Gaëtan Pinel. Demain, on sera en Finistère, mais dans le Nord, il sera question de handball et de l'avenir du Ponant. Bonne journée Gaëtan.
2: Bonne journée, à demain.
0: 8h54, attention aux antidouleurs. On en parle avec le docteur Kirzek dans une minute.
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0: Dans son nouvel album live En Ébratou, Annie Ebrel chante les joies, les peines et les croyances bretonnes dans un hommage à la fête et à la danse. Amourouse Yenseizla en est le premier extrait. Annie Ebrel, Amourouse Yenseizla.
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2: Bonjour docteur Kierzek. Alors ce matin, vous nous donnez les signes qui doivent nous inquiéter quand on prend des antidouleurs, et notamment le fameux tramadol.
3: Bonjour à tous. Sans tomber dans l'excès ou la peur, car je vais tout de suite rassurer, la majorité des patients qui prennent ces traitements antidouleurs, ils les prennent correctement et il n'y a pas de dépendance. Mais il y a effectivement des signaux à connaître, surtout des solutions aussi. Alors il y a plusieurs signaux qui, isolément, ne sont pas graves, mais combinés doivent faire réfléchir quand on prend du tramadol ou de la codéine. Ce sont ces fameux paliers 2 des antidouleurs. C'est au-delà du paracétamol, c'est quand on a une vraie douleur résistante. Alors le premier de ces signes, c'est l'augmentation progressive des doses. La personne a besoin de 2 comprimés au lieu d'un pour ressentir le même effet. C'est ce qu'on appelle la tolérance. Deuxième signe, la préoccupation excessive. La personne va penser très souvent à son médicament, va même organiser sa journée en fonction des prises, va regarder l'heure avec anxiété. Ça, c'est un signe peut-être de dépendance, voire d'addiction. Et troisième signal, quand on consulte plusieurs médecins, quand on fait le tour des pharmacies pour obtenir des boîtes supplémentaires sans le dire, là, attention, attention. Et puis un signe très concret, l'apparition de symptômes de manque aussi, entre deux prises. Vous avez loupé une prise, vous avez de l'agitation, des sueurs, de l'insomnie. C'est pas une faiblesse morale, mais c'est vraiment un mécanisme biologique. Alors attention, c'est normal de ressentir une certaine dépendance physique après plusieurs semaines de traitement. L'addiction, elle, c'est l'étape d'après, c'est la perte de contrôle. En fait, la personne continue à prendre le traitement alors qu'elle n'en a plus besoin médicalement. Elle va sacrifier ses activités sociales ou professionnelles et elle ressent vraiment un besoin irrépressible.
2: Alors qu'est-ce que vous conseillez à une personne qui se reconnaît dans tous ces signes ou un proche qui s'avère inquiet ?
3: Plusieurs conseils très concrets. Le premier, ne pas arrêter brutalement. C'est vraiment le message parce qu'un sevrage sec comme ça va être très difficile à vivre avec des douleurs intenses, des insomnies, une angoisse. Donc il faut consulter son médecin et il faut un plan de réduction progressive, palier par palier de quelques jours. Sinon, vous allez avoir des symptômes de sevrage. Deuxième conseil, ne pas culpabiliser l'addiction aux opioïdes. Ça touche toutes les catégories sociales. C'est une vraie maladie, donc on en parle. Et troisième conseil, si c'est pour un de vos proches, parlez sans juger. Dites, je m'inquiète pour toi. Est-ce qu'on pourrait en parler avec ton médecin par exemple, et puis il existe de vraies structures d'aide, notamment des consultations spéciales addiction et en prévention. On respecte toujours la dose prescrite et on ne dépasse pas la durée de traitement. Allez, d'ici là, portez-vous bien.
2: Merci de ces conseils. Voilà, une matinale garantie sans drogue aucune et sans accoutumance, mais j'espère que vous nous suivez.
4: Si, avec accoutumance.
2: Oui, demain matin, 6h30 à la télé.
4: On sera là.
2: Mon cher Sébastien Paour, Léo Rosé, vous aussi, vous remettez ça demain?
5: Kenarentatro.
2: Kenarentatro, Gaplija. Bonne journée, bon lundi. Sébastien Paour, on se retrouve pour l'info dans le journal de 9h dans 2 minutes.
6: Une question, est-ce qu'on peut vivre sans notre portable pendant une semaine?
2: J'ai envie de dire oui.
6: Oui, pas facile. Ça va être chaud.
2: Il y en a qui vont chialer.
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7: J'ai pris une bouillotte, je l'ai remplie d'eau ce matin. J'attends qu'elle refroidisse un peu histoire de ne pas me brûler. Et une fois qu'on s'est baigné, chut, bouillotte.
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7: Un peu de la triche là quand même, hein, si je peux me permettre, Louise. Je pense que ça va être un moment très drôle. Et bah, surtout, vous avez prévu de faire des squats avant de rentrer dans l'eau pour me réchauffer, donc oui. Je pense qu'on va bien se marrer. À tout à l'heure,
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2: Bienvenue chez vous, il est 9h-1, c'est la fête à Estelle. Bonjour Estelle.
9: Bonjour Axel, bonjour à tous.
2: Ah oui, c'est le 11 mai.
9: Merci beaucoup.
2: Je vous en prie.
9: Et la journée, elle sera ensoleillée. Bah oui, c'est normal, c'est la Saint-Estelle, j'ai envie de vous dire.
2: D'accord, c'est tous les 11 mai comme ça.
9: Tous les 11 mai, il fait beau, forcément, c'est obligé.
2: Super, ça nous change des orages de grêle
9: de ce week-end. Tout à fait, effectivement. Axel, est-ce que vous avez fait votre déclaration d'impôt?
2: Non.
9: Bah, va pas falloir
2: t'alarder là. Il y a une que je ne comprenais pas trop, c'était ISF, là, je ne sais pas ce que c'est.
9: Ah. C'est bizarre ça. Vous voulez qu'on va demander à mes invités? Je crois que moi je sais ce que c'est.
2: Ah bon?
9: Oui, c'est pas
2: l'impôt. Vous la remplissez tous les ans?
9: Non, je la remplis pas, moi, celle-ci. En tout cas, va falloir pas tarder à remplir sa déclaration.
2: C'est jusqu'à quand?
9: Jusqu'au 28 mai. Donc il reste 17 jours en ligne, effectivement, jusqu'au 19 je crois sur papier. Donc là va falloir se grouiller un petit peu, Axel.
2: Merci de me le rappeler.
9: Et ben, avec plaisir. 02 98 53 65 65. Si vous aussi, et ben vous avez une question sur votre déclaration d'impôt que vous comprenez pas une ligne, on répond à toutes vos questions ce matin. En tout cas, les impôts répondent à vos questions jusqu'à 10h. À demain, Axel.
2: À demain.
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9: Belle matinée à tous, ici Breizh Izel, il est 9h. Et à 9h, le journal est présenté par vous, Sébastien Paour, bonjour.
6: Bonjour Estelle et bonjour à tous.
9: Peut-on vivre sans notre portable pendant une semaine?
6: On a du mal à s'imaginer sans, tellement on est accro à notre téléphone pour à peu près tout, pour consulter la météo, regarder une vidéo, envoyer des textos. Une semaine sans portable, c'est pourtant le défi que le Finistère lance aux 41 000 collégiens du département la semaine prochaine. Arrêt sur écran, c'est le nom de cette opération qui aura donc lieu du 18 au 24 mai. Lâcher son téléphone, se déconnecter et s'occuper autrement pour prendre conscience aussi des conséquences de l'usage du portable sur notre santé et notre vie sociale. Pour motiver les élèves du collège, une carotte, la possibilité de gagner des places pour le Stade Brestois, pour les Béliers de Quimper, pour le parc d'attractions La Récré des Trois Curés. La semaine dernière, trois classes du collège des 80 de Lanmeur près de Morlaix ont relevé le défi. 63 élèves et leurs 6 enseignants en classe de mer au centre nautique de l'île Tudy, sans leur téléphone. Maëlle Prévost, vous avez mangé avec les élèves, l'occasion de leur donner la parole sur leur ressenti.
4: Au menu ce soir, c'est haricots verts paupiètes. Et autour de la table, chacun a son avis sur cette classe de mer sans téléphone.
5: Ça change presque rien. Mon téléphone, je m'en sers pour parler à mes copines qui sont autour de moi, là. Ça me dérange pas de pas l'avoir comme elles sont juste avec moi, quoi.
10: Moi, je voulais dire que je l'ai très mal vécu au début parce que mon téléphone, c'était vraiment mon meilleur ami. J'avais envie de pleurer parce qu'il me manquait.
11: Oui, elle a pleuré.
10: Parce que toujours, je l'ai avec moi. J'écoute de la musique, j'envoie des messages à mes copines. Je regarde des vidéos, c'est un compagnon.
12: Moi, je suis pas d'accord.
13: Bah, je trouve qu'il faudrait pas trouver que son téléphone c'est un compagnon parce que
14: on devient addict trop et ouais. c'est pas bien parce que la vie ça passe trop vite. Sinon, si tu fais trop de téléphone, tu passes tes journées dans le téléphone, c'est pas bon pour le cerveau.
15: Qu'est-ce que t'en penses quand ils disent ça à tes copines?
10: Même si mon téléphone c'était mon cher compagnon, maintenant j'ai moins besoin de lui et je suis plus concentrée sur ce que je fais et sur ce que je suis. Mais je pense que je ferais déjà un peu moins de temps d'écran. Je sais que je pourrais m'en passer, mais non. Ce voyage scolaire sans téléphone m'a appris une bonne leçon de conduite.
16: J'aime cette mentalité.
10: Une bonne leçon de morale, voilà.
4: Au final, cette classe de mer sans téléphone permet aux élèves de resserrer les liens et de prendre conscience qu'ils peuvent aussi moins utiliser les écrans.
6: Nos enfants et les écrans, dossiers et invités à retrouver sur le site et sur l'appli ici.
9: Ils ont craqué à la toute fin du match.
6: Les Brestois avaient bien résisté aux Parisiens hier soir au Parc des Princes, mais ils s'inclinent finalement 1-0 lors de la 33e journée de Ligue 1 face au très probable champion de France, qualifié pour sa deuxième finale de Ligue des Champions de suite. Lorient, de son côté, est allé battre nettement Metz sur son terrain, 4-0. Et Laurent Habergel a rendu hommage à son entraîneur sur le départ, Olivier Pantaloni. Le capitaine des Merlus, entre hommage et regret, au micro du diffuseur Ligue 1 Plus.
17: Pour moi, c'est même un scandale. Et à partir du moment où tu as un coach et un staff qui sont aussi performants, aussi aimés dans un club, que ce soit administratif, côté staff médical, côté staff sportif, joueur, supporter. J'ai rarement vu un coach faire autant l'unanimité. Donc,
2: on vous sent ému là.
17: Non, je reprends, mais c'est... Moi, je suis très très déçu de comment ça s'est déroulé. Voilà, après nous on reste des joueurs, donc on accepte chaque situation et on se doit de le faire ainsi, mais très très déçu de l'issue. Voilà, c'est... Je comprends son choix. Donc je suis de tout cœur avec lui. J'espère qu'il va trouver. Ça parlait de Ligue 1, Ligue 2. J'espère qu'il va trouver une Ligue 1 parce qu'il le mérite.
6: Le capitaine du FC Lorient qui avait poussé pour la venue d'Olivier Pantaloni en 2024 et qui regrette donc la manière dont il est remercié. Le sport encore avec les championnats du monde de voile olympique toute la semaine à Quiberon avec deux catégories officielles en voile pour les Jeux d'été. Les 49ers, des dériveurs monocoques d'un peu moins de 5 mètres de long et les Nacra 17 des catamarans un tout petit peu plus long. Et parmi les concurrents en Nacra 17, eh bien un duo mixte 100% breton, la brestoise Aloïse Rétornaz et Tim Mourniac. Mourniac sur un plan d'eau qu'il connaît très bien, lui le Quiberonnais. Alors question, est-ce un avantage au moment d'entamer ces mondiaux ?
11: C'est un avantage, oui, forcément, de connaître un peu les vents dominants et ce qui peut se présenter à nous durant la semaine de compétition. Après, qui bon, ça reste un plan d'eau très connu de la voile déjà française et internationale. Il y a beaucoup de régates de très haut niveau qui se passent dans la baie, notamment le Speed West France ou encore le circuit européen. Donc, on va dire que les favoris et ainsi que l'intégralité des Français connaissent très bien le plan d'eau. Normalement, qui bon, nous a des conditions de dingue. Hein. C'est un plan d'eau référence dans la pratique des supports volants, notamment. Mais par contre, c'est une période peut-être un petit peu plus, j'ai pas envie de dire délicate, mais un peu plus incertaine. Moi, je m'attends plutôt à une semaine assez diverse en termes de conditions, où il va falloir être polyvalent parce que je vois pas vraiment de conditions émerger pendant toute la semaine, pendant 5-6 jours de compétition.
6: Voilà, le barreur de Quiberon, Team Mourgnac, aligné en Accra 17 toute la semaine à ces championnats du monde de voile olympique. 9h05, on fait un point météo avec vous Estelle.
9: Avec
6: c'est
9: une
6: votre fête, c'est du soleil.
9: Tout à fait, bah, forcément, parce que vous savez quoi?
6: Non.
9: Estelle en latin, ça veut dire Stella, ça veut dire étoile, et donc forcément du soleil finalement, dans la journée. Donc une belle journée ensoleillée, 11 à 15 degrés ce matin, un petit peu frais quand même hein, cet après-midi. 14 degrés à Lannion, 15 à Brest, 17 à Quimperlé, jusqu'à 18 degrés attendu à Lorient. À 9h05, on fait un petit point sur nos conditions de circulation. Tout roule à cette heure-ci, 02 98 53 65 65 et si vous êtes témoin d'une perturbation.
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9: Eux, ils seront en Bretagne ce week-end, ce samedi 16 mai, au domaine de Trévarez. Pour eux, ils sont fous ces Bretons. Le groupe, il s'appelle Gold. Et on les écoute avec Calico Ban, 9h06 pour commencer la semaine ensemble surtout. À tout à l'heure.

0: Alikoba, Gold à 9h10.
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0: Ce n'est pas toujours simple d'y comprendre quelque chose. On parle impôts ce matin. Vous avez jusqu'au 28 mai pour finir votre déclaration en ligne. Il y a quelque chose peut-être que vous ne comprenez pas, que vous ne savez pas faire, du moins une question qui vous turlupute dans la tête. Eh bien, vous venez nous poser la question au 02 98 53 65 65. Ce sont les impôts qui vous répondent ce matin, notamment Alison Jolie. Vous êtes adjointe à la division en gestion des particuliers de la relation usagée. Bonjour Alison.
3: Bonjour Estelle.
0: Et vous, Philippe Blavec, vous êtes adjoint à la division des professionnels. Bonjour Philippe.
4: Bonjour Estelle.
0: Alison, est-ce qu'on peut faire déjà un petit rappel des dates avec vous pour nos auditeurs ?
3: Oui, bien sûr. Alors là, on est à une semaine de la date limite de la déclaration papier, hein, puisque c'est le 19 mai. Et puis, au niveau de la déclaration en ligne, donc on est sur trois zones. Hein, le Finistère, donc c'est la deuxième zone. Donc la date limite, c'est le 28 mai. Et puis, si on a des auditeurs qui nous écoutent du Morbihan, eux font partie de la troisième zone. Et du coup, ils ont un délai supplémentaire. Donc c'est le jeudi 4 juin.
0: Un peu plus de temps. Donc effectivement, 19 mai pour la déclaration papier. Donc 28 mai dans le Finistère, en tout cas, pour la déclaration en ligne. Comment on peut vous contacter, hormis cette émission, justement, si les auditeurs ont aussi des questions comment ils peuvent vous contacter au quotidien ?
3: Alors, le premier canal donc de contact, c'est le numéro national, donc le 0809 401 401. Alors, j'insiste bien sur le fait que c'est un numéro 08, mais c'est un numéro gratuit. Mmh. Donc, on peut appeler ce numéro tous les jours, du lundi au vendredi, donc de 8h30 à 19h, hein, non-stop. Et derrière ce numéro, ce sont des agents des finances publiques. Pour les personnes qui ont aussi un compte particulier sur impots.gouv.fr, il est possible aussi de passer par sa messagerie sécurisée. Et puis, on obtient une réponse dans un délai à peu près d'une semaine, un petit peu plus selon les périodes, hein, selon les flux. Mais voilà, on a toujours une réponse à sa question quand on envoie une demande par messagerie sécurisée.
0: Est-ce qu'il y a des choses qui ont changé cette année dans nos déclarations d'impôts ?
3: Alors, cette année, il y a eu peu d'évolutions, hein, qui concernent la plupart de nos usagers. J'évoquerai notamment des précisions par rapport aux dons. Les dons en faveur des personnes en difficulté, où il y a une modification de la législation. Donc à partir du 14 octobre, en fait, il y a une rehausse du plafond de taux, donc qui passe à 2000 euros au lieu de 1000 euros précédemment. On a également, par rapport au service à la personne, il n'y a pas d'évolution par rapport, hein, au crédit d'impôt, au montant auquel on peut prétendre. Par contre, il y a des nouvelles informations qu'on demande, et notamment le mode de prestation, donc savoir si on emploie un salarié en emploi direct ou si on passe par un prestataire, par exemple.
0: Et alors, quelles sont aussi les erreurs les plus fréquentes que vous pouvez constater quand on remplit, nous, notre déclaration d'impôt ?
3: Alors, il faut savoir que désormais, depuis quelques années maintenant, on a la déclaration qui est pré-remplie, donc le risque d'erreur est quand même de plus en plus limité. Il peut y avoir, par exemple, des erreurs par rapport aux enfants à charge, c'est-à-dire que des parents qui ne sont pas mariés, donc qui font chacun leur déclaration, qui pensent en toute bonne foi, hein, qui peuvent tous les deux porter l'enfant à charge. Voilà, ça fait partie des erreurs classiques. Il faut savoir qu'un enfant peut être porté à charge seulement sur une seule des deux déclarations. Quand il est mis sur deux déclarations, c'est qu'on est en résidence alternée et du coup, voilà, il y a des conséquences au niveau du quotient familial.
0: Vous êtes peut-être en train de remplir votre déclaration d'impôt et vous avez sûrement des questions à nous poser ce matin. Vous venez nous les poser au 02 98 53 65 65. On les prend juste après Zaz, mon sourire sur votre radio. Ici Brice Zizel, belle matinée à tous.

0: Zaz avec son tout nouveau single Mon Sourire.
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0: Et on répond à toutes vos questions ce matin, et oui, parce que vous êtes peut-être en plein dans votre déclaration d'impôt. Pour ceux qui la remplissent par papier, vous avez jusqu'au 19 mai. Pour ceux qui la remplissent en ligne, vous avez notamment jusqu'au 28 mai dans le Finistère. Un petit peu plus longtemps, notamment si vous êtes dans le Morbihan. Vous venez poser toutes vos questions ce matin à mes deux invités au 02 98 53 65 65. Je prends Ginette. Bonjour Ginette.
3: Oui, bonjour.
0: Vous nous appelez, vous, de Saint-Renan. Ginette, vous aviez une question ce matin.
3: Oui, j'ai une question, s'il vous plaît, et merci beaucoup d'y répondre. J'ai fait couper les haies par un professionnel,
0: oui.
3: Et on m'a dit que j'aurais droit à un crédit d'impôt, donc je voulais savoir sur quelle ligne il fallait que je déclare ce montant, s'il vous plaît.
0: Philippe.
4: Oui, bonjour Ginette. Alors, c'est simple, vous prenez votre déclaration de revenus, vous la faites papier ou par Internet,
3: par
4: ou quelqu'un
3: Internet.
4: Vous aide sur Internet. Donc, sur Internet, vous devrez servir la ligne 7DB,
3: D7DB.
4: Oui, 7DB. Et indiquer le montant TTC de la facture. Elle est sans indiscrétion, si vous le souhaitez, vous pouvez donner le montant.
3: 456 euros.
4: D'accord. Donc là, vous êtes en plein dans la base du crédit d'impôt. Donc vous aurez effectivement le crédit d'impôt calculé sur les 450 euros. En plus de la ligne 7DB que vous devrez servir, il faudra également que vous saisissiez la ligne BDG. Vous avez de quoi noter ?
3: Je suis en train de noter en même temps.
0: Donc BDG.
4: Parce que on fait toujours simple aux impôts. Hein.
3: Voilà.
4: BDG. Et normalement, vous devriez avoir une fenêtre pop-up, une petite fenêtre qui va apparaître, où vous devrez aussi indiquer le nom de l'entreprise qui apparaît sur la facture.
3: Hein. Oui.
4: D'accord. Et voilà, c'est tout.
3: Hein. C'est tout.
4: Mais surtout, n'essayez pas de joindre... alors là, c'est par Internet, ça serait compliqué, mais vous n'avez pas à joindre la facture hein, avec...
3: Non, je la garde, si on me demande,
4: voilà,
3: je l'ai.
4: C'est
3: voilà.
4: Exactement ça.
3: Tout à fait. Bon.
4: Donc, vous aurez votre crédit d'impôt si, sans problème, en servant ces deux lignes et en indiquant le nom de l'entreprise.
3: Bon, ben, je vous remercie.
0: Merci
3: beaucoup.
0: Ginette de nous avoir appelé ce matin.
3: Au revoir,
0: à bientôt sur notre radio ici Brésil. Justement, ça fait partie, quand on prend quelqu'un qui vient tailler notre haie, ça fait partie du service de l'aide à la personne, finalement.
5: C'est ça,
0: et c'est
5: fait.
0: Grâce à ça aussi qu'on a aujourd'hui aussi la possibilité d'avoir une déduction, en tout cas une réduction d'impôt.
5: Alors c'est un crédit d'impôt de 50% des dépenses qui est plafonné donc à 15 000 euros, hein, enfin 12 000 euros pour la majeure partie de la population. Ouais. Ça peut être monté à 15 000 euros quand on a une situation de handicap. Et ce plafond, il est majoré aussi quand on a des personnes à charge, des enfants à charge, par exemple. Donc, il est majoré de 1 500 euros.
4: Et petite précision, parce que vous avez parlé de réduction d'impôt.
0: Oui.
4: Et Alison
0: d'impôt.
4: A dit crédit d'impôt.
0: Je me suis plantée,
4: Non, c'est tout à fait normal. La distinction à faire entre réduction d'impôt et crédit d'impôt, si vous êtes imposable, c'est pareil. En quelque sorte, c'est pareil, ça dépend de votre niveau d'imposition. Mais si vous êtes non imposable, vous n'avez pas d'impôt à régler, eh bien, le crédit d'impôt, on peut vous le restituer.
0: Ah, donc ça peut être de l'argent en plus pour nous.
4: Exactement. Donc, par exemple, Ginette, qui avait 450 euros TTC de facture, elle va avoir un crédit d'impôt de 250 euros. Si elle est non imposable, eh bien, on lui restituera les 250 euros en question.
0: Donc c'est bon à savoir, effectivement.
4: Voilà, c'est la distinction entre réduction d'impôt et crédit d'impôt. Par exemple, les dons aux œuvres, c'est une réduction d'impôt et ça ne peut pas vous être restitué, même si le taux est important. Les dons pour les personnes en difficulté, par exemple, c'est 75% des sommes versées. Mais quand on n'est pas imposable, eh bien, on ne peut pas avoir ce montant de 75% qui vous est restitué. Ce qui est le cas pour le crédit d'impôt, par contre.
0: C'est bien noté. Vous avez peut-être une question, vous aussi, justement, parce que vous êtes en train de remplir votre déclaration d'impôt. Il y a quelque chose que vous ne savez pas bien remplir. Vous venez nous poser la question ce matin au 02 98 53 65 65. 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
0: Allez, il vous reste encore quelques jours, 2 petites semaines, 3 petites semaines peut-être pour remplir votre déclaration d'impôt. Vous êtes peut-être en train de la faire là ce matin justement en nous écoutant et vous avez une question comme ça, eh bien vous venez nous la poser au 02 98 53 65 65. Les impôts justement vous répondent jusqu'à 10h. C'est Phil Collins en attendant à 9h22.

0: Alsace vous accompagne à 9h27 sur votre radio. 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
0: 02 98 53 65 65. Vous venez poser toutes vos questions ce matin aux impôts parce que vous êtes peut-être en plein dans votre déclaration d'impôts. C'est justement Gérard qui nous appelle de Loctudib. Bonjour Gérard.
3: Bonjour.
0: Vous aviez aussi une question sur votre maison, c'est ça?
3: Oui, sur la location d'une partie de ma maison. Je loue donc ma maison 2 mois de l'été, partie de ma maison, pardon. Et donc j'ai des revenus, bien sûr. Sauf que je ne sais pas vraiment dans quelles conditions je dois les déclarer. J'ai remarqué qu'il y avait les BIC, BIC, mais je ne sais pas trop à quoi ça correspond, donc pourriez-vous m'orienter ?
0: Alison ?
4: Oui, alors bonjour Gérard. Donc effectivement, là, vous êtes un loueur, ce que nous on appelle un loueur en meublé non professionnel.
3: Oui.
4: Et donc les revenus que vous tirez de la location saisonnière que vous faites de votre d'une partie de votre maison, ça s'appelle en effet des bénéfices industriels et commerciaux. Alors il y a deux régimes, donc je suppose que sur les 2 mois de l'année, vous êtes à moins de 15 000 euros de recettes sur une année.
3: Oui, largement.
4: Donc dans ce cas-là, vous pouvez relever du régime micro bénéfice, ça veut dire ce régime-là, il vous évite en fait de passer au régime réel et de faire une déclaration dédiée pour déduire les recettes et puis enfin déclarer les recettes et déduire les charges. Oui. Donc le régime micro, vous avez juste le montant des recettes que vous avez perçues au titre de 2025 à reporter sur votre déclaration de revenus. Donc ça s'appelle sur la déclaration de revenus complémentaire pro, donc la C-Pro. Vous faites en ligne, monsieur, ou sur papier?
3: En ligne.
4: D'accord. Donc dans ce cas-là, vous allez appeler, et j'ai une deuxième chose à vous demander, c'est parce qu'il y a une distinction aussi entre les locaux qui sont meublés de tourisme et ceux qui sont non classés. Donc je suppose que vous, c'est du non classé.
3: Oui, c'est non classé. Je suis habitant la maison.
4: Oui, d'accord. Donc là, il faut que vous indiquiez sur la déclaration, donc 2042 C Pro dans la case 5 NH, le montant des recettes que vous avez perçues. Et comme vous êtes au régime micro, vous aurez un abattement forfaitaire de charges en fait, qui va s'appliquer automatiquement de 30%. Donc si vous avez par exemple 10 000 euros de recettes, eh bien, vous serez imposé sur 7 000 euros.
3: Mmh. Ok, parfait.
0: C'est tout bon pour vous, Gérard ?
3: Vous pouvez juste me répéter la ligne, s'il vous plaît, excusez-moi.
5: 5 NH.
3: D'accord.
5: N comme Nelly, H comme Henri, 5 NH.
3: Parfait.
5: Donc là, c'est un régime forfaitaire, monsieur. Hein.
3: Pardon ?
5: Là, c'est un régime forfaitaire.
3: Oui.
5: Donc un abattement forfaitaire de 30%. Vous ne le déduisez pas avant. C'est nous qui le ferons. Hein. Donc, comme vous a dit Alison, il faut mettre les recettes brutes. Et après, au niveau du calcul, on fera l'abattement. Hein.
3: D'accord. Entendu.
0: Merci beaucoup, Gérard, pour votre appel ce matin.
3: C'est moi qui vous remercie.
0: À bientôt. On prend Christine. Aussi au 02 98 53 65 65. Bonjour Christine.
6: Oui, bonjour.
0: Vous aviez quoi moi, comme question?
6: Alors moi je vous appelle, je suis en train de faire la déclaration d'impôt donc en papier pour ma belle-mère qui vient de rentrer en EHPAD au courant de l'année donc 2025. Donc je voulais être sûre de savoir dans quel cas je pourrais déclarer les montants. Donc je pense que c'est la 7CD.
4: Bonjour Christine, effectivement, c'est bien cette case, la case 7CD, donc sur le formulaire 2042 RICI. Donc d'accord. Là, vous allez indiquer les dépenses de dépendance en fait de l'EHPAD, mais les EHPAD sont habitués, hein, ils font des factures avec
6: la
4: distinction.
6: J'ai l'attestation. Hein.
4: Oui. Et donc, pour revenir au sujet qu'on évoquait tout à l'heure, contrairement au service à la personne, les dépenses en EHPAD, en fait, donc il y a un plafond de 10 000 euros de dépenses et ça ouvre droit à une réduction d'impôt de 25%.
6: Donc
4: si 25%. Si votre belle-mère n'est pas imposable, ça va venir juste amener à zéro vraiment son impôt, mais il n'y aura pas de restitution de l'excédent éventuellement.
6: Ah d'accord, donc on n'aura pas, donc parce qu'elle n'est pas imposable, donc on n'aura pas un remboursement de 2500 euros.
4: Non, parce que c'est une réduction d'impôt là.
6: Ah ouais, d'accord, ok.
0: C'est la différence avec le crédit d'impôt que vous nous disiez tout à l'heure, Philippe.
5: Exactement.
6: D'accord.
0: Christine, c'est tout bon pour vous ?
6: Oui, c'est parfait.
0: Super. Merci beaucoup pour votre appel ce matin. Vous faites notamment aussi comme Christine, comme Gérard, 02 98 53 65 65 pour poser vos questions aux impôts ce matin qui répondent jusqu'à 11h et même plus. Vous inquiétez pas, c'est Jacqueline et Monique que je prends dans un instant.
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0: À vos côtés, notamment pour vous parler du Quimper Triathlon qui se lance dans l'organisation du triathlon à Fouesnant au Cap Cause dimanche 31 mai prochain avec l'aquathlon pour les jeunes à 13h et la fameuse triple épreuve à 15h. Nage, vélo, course à pied. Mais alors, les courses comme ça, eh bien, ils ont besoin de bénévoles. Donc, vous pouvez par exemple être bénévole pour orienter les athlètes ou encore en signaleur. Vous serez sur un poste indispensable à la sécurité au carrefour stratégique. Et puis, il y a plein d'autres postes qui peuvent vous attendre, notamment au retrait des dossards, au ravitaillement, pour monter le village de la course également, ou encore le parc à vélo où installer les barrières. Ce sont en tout 150 bénévoles au total qui sont nécessaires au triathlon du Cap Cause à Fouesnant. Ce sera le 31 mai prochain. Pour vous inscrire, vous pouvez vous inscrire par mail à bénévole avec un S @triathlon-du6quimper.fr.
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0: Retour en 1987 avec Jean-Jacques Lafont et le géant de papier, belle matinée.

0: Jean-Jacques Lafont qui nous chante le géant de papier à 9h35.
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0: Et nous sommes toujours en direct avec les impôts Philippe Blavec, adjoint à la division des professionnels, Alison Joly, adjointe à la division gestion des particuliers de la relation usagée, et vous au 02 98 53 65 65 qui venez poser vos questions justement si vous êtes en train de remplir votre déclaration d'impôt. On prend Monique. Bonjour Monique.
3: Oui, bonjour à tout le monde. Voilà, j'appelle pour mon fils en fait qui en fin d'année à chaque fois il a une régule assez importante. Mm-hmm. Donc, je voudrais savoir comment modifier le prélèvement à la source.
0: Alison,
3: oui, bonjour. Augmenter, en fait.
4: Bonjour Monique.
3: Bonjour.
4: En fait, c'est parce qu'il a une augmentation chaque année de ses revenus pour avoir une régularisation. C'est peut-être des revenus qui sont variables.
3: Non, à quelques centaines d'euros, non.
4: Parce que l'avantage avec le prélèvement à la source, c'est qu'on peut aller agir hein, sur son compte particulier là, sur impôts.gouv. On peut aller tout au long de l'année, en fait, réajuster le montant des revenus pour justement être prélevé à hauteur de ce qu'on gagne réellement. Parce que, en fait, le prélèvement à la source qu'on a, il est toujours basé sur la déclaration de revenus qu'on dépose l'année d'avant. Donc là, on fait notre déclaration de revenus sur les revenus 2025. Donc cet été, on va avoir un avis d'imposition et un taux de prélèvement à la source qui va être calculé. Donc, ça, il y a toujours quand même une année de décalage. Donc pour ajuster au mieux, on va sur son espace gérer mon prélèvement à la source. On met ses nouveaux revenus, que ce soit à la hausse ou à la baisse. Hein. Et puis du coup, le collecteur, donc souvent c'est l'employeur, hein, il a 2 mois pour prendre en compte le nouveau taux et ça évite justement une régularisation en fin d'année, comme le dit Monique.
3: Ok, et juste une petite. Il voit aussi avec ses patrons ou quoi ?
5: Juste une petite question, votre fils, ça fait longtemps qu'il travaille ?
3: Ça fait 4 ans.
5: D'accord, mais avec des revenus toujours à peu près les mêmes ?
3: Équivalent, oui.
5: Parce que normalement, il ne devrait pas y avoir
3: de grosse régularité. Il avait quand même 600 euros de...
5: 600 euros de...
4: d'impôts à payer en plus ?
5: Mais oui. en une fois ou...
3: Non, ça a été en 2 ou 3 fois, mais bon, il aurait préféré ne pas le faire, quoi.
4: Alors, pour répondre à votre question sur la démarche de l'employeur, non, vous n'avez aucune démarche à faire auprès de l'employeur. Tout se fait de manière informatique. La DGFiP, elle communique automatiquement les taux, en fait, aux employeurs. Mais l'employeur, il a 2 mois. C'est le délai légal pour prendre en compte le nouveau taux. Donc, quand vous faites une rectification, par exemple, au mois de mai, eh ben, il a potentiellement jusqu'au mois de juillet pour prendre en compte le taux. Par contre, comme vous disiez, Philippe Blavec, si il a des revenus qui sont à peu près équivalents chaque année, ça paraît étonnant qu'il ait une régularisation à faire.
3: Parce que l'an dernier, il avait 600 euros. Cette année, je crois qu'il a plus de 300 encore.
4: Parce que quand il a une régularisation, alors la règle, j'en profite pour tous les auditeurs, quand on a moins de 300 euros, on a un seul prélèvement le 25 septembre qui vient régulariser l'impôt de l'année d'avant.
0: Oui.
4: Si ça dépasse 300 euros, c'est étalé en 4 fois, le 25 septembre, 25 octobre, 25 novembre et 25 décembre. Donc, ça vaudrait peut-être le coup de regarder quand même au cas particulier la déclaration de votre fils, voir s'il y a quelque chose qui explique que le taux n'est pas transmis comme il faut à l'employeur. Ça peut arriver parfois. Hein. Il peut y avoir des erreurs au niveau de l'état civil ou autre qui font que...
3: Mais il peut modifier donc sur son compte perso à lui.
0: Oui, voilà, sur impôts.gouv.
5: Parce que là, en fait, il est peut-être, hein, je dis bien, mais c'est vrai que c'est un cas particulier, il faudrait voir. Il n'est peut-être pas identifié réellement chez nous, ce qui fait qu'on n'arrive pas à transmettre le taux. Il est célibataire, votre fils ?
3: Oui.
5: Ouais, donc, et il a le taux par défaut des célibataires, le taux de prélèvement à la source des célibataires, ça c'est possible. Et donc, en fait, comme vous disait Alison, il n'y a pas d'ajustement qui se fait avec l'employeur. C'est une des possibilités, mais là, il faudrait qu'on examine le cas, quoi.
3: Ok.
0: Merci beaucoup, Monique, de nous avoir appelé sur ICI Brésil. Vous pouvez... Alison ?
5: Oui. Si madame, vous êtes partie ?
3: Non, je suis là.
5: Si vous pouviez laisser vos coordonnées à la dame que vous avez eue précédemment.
0: À Daniel, à l'accueil.
5: Pour regarder et vous rappeler.
3: Ouais, mais j'ai pas les papiers de mon fils avec moi, je suis malvoyante, donc ça va pas être facile par téléphone.
4: Ouais, avec son nom, prénom et date de naissance, on va pouvoir le retrouver.
3: Ok.
0: Merci beaucoup Monique de nous avoir appelé ce matin.
3: Merci.
0: Au 02 98 53 65 65. Vous faites comme Monique dans un instant. Ce sera Jacqueline qui viendra nous poser sa question.
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0: Et c'est Matmata qui arrive à 9h41 avec Au Conditionnel.

0: Matmata qui est revenu depuis quelques semaines avec leur tout dernier album, un album de reprise qui s'appelle Lambardé dans 10 langues différentes.
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0: Ce matin notamment, on vous donne la parole. Si vous êtes en train de remplir votre déclaration d'impôt et que vous avez une question, vous nous appelez 02 98 53 65 65. Vous faites comme Jacqueline d'Audierne. Bonjour Jacqueline.
3: Allô?
0: Oui, Jacqueline.
3: Oui, bonjour.
0: Bonjour Jacqueline. Vous avez quoi comme question, vous, Jacqueline?
3: Oui, alors j'écoutais votre émission justement et j'ai entendu une dame qui demandait des informations sur le crédit d'impôt.
0: Oui.
3: Et j'ai cru comprendre que le plafond, il était, je crois, 10 000 ou 15 000 euros. Ou alors j'ai mal compris.
0: Philippe.
4: Alors.
3: Bonjour monsieur.
4: Bonjour madame, bonjour Jacqueline. Le plafond normalement est de 12 000 euros, hein. Il y a des plafonds, on va dire intermédiaires, selon la nature des travaux. En réalité, vous avez droit

0: comprends mieux, parce que sur ma déclaration d'impôt, justement, il y a 5000 euros de plafond. Et je voulais savoir justement la différence avec votre mission, là, entre les 12 000 euros et les 5000 euros. Voilà.
1: Alors, voilà, il me semble vous l'avoir expliqué. Donc là, les 12 000, c'est un...
0: Oui, d'accord.
1: vous aviez compris, tout à fait.
0: Oui, j'ai bien compris. C'était parce que moi, ils m'ont mis que 5 000 euros et je voulais...
1: Oui, c'est normal.
0: ...prendre jusqu'au bout et c'est la première information qu'on me donne comme vous, vous voyez. Et
1: d'accord.
0: Donc, si quelqu'un me le demande, je pourrais transmettre.
2: Vous avez bien eu votre réponse alors, Jacqueline.
0: Oui, j'ai bien compris. Je vous remercie beaucoup. Je vous écoute souvent.
2: Bah, merci.
0: Je vous écoute souvent.
2: Ça fait plaisir. Merci beaucoup, Jacqueline. Je vous souhaite une belle journée.
0: À vous aussi.
2: À bientôt sur notre radio ici, Brice Zizel. On prend Sylvie aussi au 02 98 53 65 65. Bonjour, Sylvie.
3: Oui, bonjour.
2: Alors, vous, c'est par rapport à une association, votre question.
3: Oui, exactement. Dans le cadre sportif, j'ai des temps pour des compétitions, des courses, et je voulais savoir si. Enfin, j'ai cru voir qu'on pouvait les déduire s'ils n'ont pas remboursé par l'association.
4: Oui, bonjour Sylvie. Donc effectivement, vous êtes bénévole de cette association, c'est bien ça ?
3: Oui, exactement. Oui.
4: Alors la condition en effet pour pouvoir déduire, donc en fait c'est une déduction dans la rubrique des dons, hein, comme on a expliqué en début de séance. Mais pour ça, il faut avoir expressément donc refusé et abandonné le remboursement des frais par l'association. C'est-à-dire que les frais sont vraiment de votre poche, hein. Et il faut que l'association elle vous délivre un reçu, ce qu'on appelle un CERFA, avec justement le montant d'abandon de remboursement de frais que vous avez eu sur l'année 2025. Et puis une fois que vous avez ce montant-là, bah vous devez le reporter dans votre déclaration de revenus en rubrique 7UF.
3: D'accord. Et parce qu'en fait, je l'ai pré-rempli pour l'association. Et donc, je leur transmets et puis je leur demande de signer, en fait.
4: Alors, oui. Vous voyez le CERFA, là, dans les 700 000, je ne sais plus exactement le numéro, mais c'est un CERFA qui est dédié pour les associations sportives. Hein. En général, elles ont le droit de délivrer ce genre de CERFA. Et donc, vous avez dû le pré-compléter avec vos frais kilométriques, donc qui est désormais, hein, depuis plusieurs années, c'est le même barème que les travailleurs qui vont utiliser leurs frais réels. Donc, par rapport à la puissance fiscale de votre véhicule, vous calculez le nombre de kilomètres et puis le résultat que vous obtenez, vous le portez donc, une fois que l'association a validé, vous le portez en case 7UF.
3: Ok.
4: Voilà, madame.
2: Tout est bien noté, Sylvie.
3: Très bien. Une autre question. Est-ce qu'on peut déduire les cotisations aussi sportives ?
4: Non. Alors là, ce sont des dépenses personnelles qui ne sont pas déductibles du revenu.
3: D'accord. Ok, d'accord.
2: Merci beaucoup, Sylvie, pour votre appel.
3: Merci bien.
2: Je vous souhaite une belle journée à l'écoute d'ici Brésil. On a aussi une question sur... C'est vrai qu'on a parlé de la date limite dans le Finistère, dans le Morbihan. Quelle est la date limite aussi des déclarations d'impôts dans les Côtes d'Armor ?
1: C'est la même chose que dans le Finistère.
2: C'est le 28 mai.
1: Voilà.
2: Et on peut rappeler celle du Morbihan, c'est début juin.
4: Alors, globalement, on va dire qu'il y a trois zones. Donc, département 1 à 19, c'est la première zone, c'est le 21 mai. Département 20 à 54, la deuxième zone, donc c'est le 28 mai. Donc, c'est pour ça que là, on a et les Côtes d'Armor et le Finistère. On peut ajouter l'Ille-et-Vilaine.
2: Et Morbihan.
4: Le Morbihan, donc département 55 à 976, donc les dom-toms en fait, c'est le 4 juin.
2: 4 juin. Et donc, pour ceux qui déclarent en papier, c'est jusqu'au 19 mai.
4: 19 mai.
2: Et justement, on a Annie, on va finir sur cette question, on a Annie qui souhaite, elle, repasser de la déclaration en ligne à la déclaration papier. Comment on peut le faire ?
4: Alors, c'est possible qu'elles reçoivent encore une déclaration papier, parce qu'il y a certaines personnes qui, bien qu'elles fassent par Internet, reçoivent encore leur déclaration papier. Auquel cas, elle a juste à compléter sa déclaration papier, la retourner à son service des impôts des particuliers. Si c'est pas le cas, il faut qu'elle rematérialise, c'est-à-dire qu'il faut qu'elle imprime sa déclaration sur Internet, et puis qu'elle la dépose papier également à son service des impôts des particuliers.
2: Très bien, c'est noté. Vous êtes encore nombreux à nous appeler ce matin. Alison, pas d'inquiétude pour nos auditeurs à qui on n'a pas répondu, puisque jusqu'à midi, vous leur répondez sur un numéro bien particulier à vous, auditeurs d'ici Brice Zizel. Notez bien ce numéro, 02 98 55 90 75. Je le répète, 02 98 55 90 75. Vous pouvez continuer de nous appeler ce matin, donc à ce numéro-là. Les impôts vous répondent jusqu'à midi, spécialement à vous, auditeurs d'ici Brice Zizel. Donc n'hésitez pas, je sais que vous êtes plusieurs, notamment, à vouloir poser vos questions pour remplir cette déclaration d'impôt, puisque les dates approchent. Je rappelle donc ce numéro, 02 98 55 90 75. Merci beaucoup à tous les deux d'être venus nous aider ce matin à mieux y comprendre.
4: Merci.

0: merci.
1: Belle journée à l'écoute d'ici. Bray, Zizel et Alison donc se fera le plaisir notamment de vous répondre au 02 98 55 90 75, notamment jusqu'à midi.
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1: Et à 9h51, comme tous les matins, c'est Valère Coréard que l'on retrouve chaque jour avec vous. Un bon plan pour notre pouvoir d'achat. Aujourd'hui, vous vouliez nous parler chiffon.
4: Et répondre à ce mail de Fabienne. Depuis 3 ou 4 ans, j'ai mis plusieurs articles en vente sur Vinted, malheureusement sans grand succès. Des vêtements de belle qualité, en très bon état, à très petit prix. Pourtant, j'ai toujours ces vêtements chez moi et je désespère de trouver une solution pour les vendre et en retirer un petit revenu. Sauriez-vous me dire s'il existe d'autres moyens que les plateformes Internet? Si vous avez des idées à me suggérer, je les accepte avec grand plaisir. Bon, merci pour ce message, Fabienne. C'est pas toujours facile de vendre ses vêtements en ligne, mais pas de panique, il y a sans doute une solution.
1: Mais alors Valère, vous nous avez déjà donné quelques conseils sur la qualité des annonces.
4: Oui, et ça me fait plaisir que vous vous en rappeliez, c'est exact, il faut soigner vos annonces. Fabienne, vous pouvez supprimer les anciennes qui n'ont plus d'intérêt et en refaire de nouvelles. Alors sur Vinted ou Le Bon Coin ou la plateforme qui vous convient si vous voulez. Mais attention aux photos, ça c'est la première chose. Des vêtements repassés sur cintre dans un endroit neutre, bien éclairé, avec plusieurs prises. Ensuite, la description est importante et aussi le titre de l'annonce. Mettez en avant la marque, l'état, la couleur et puis définissez un prix accessible. En général, la plateforme vous conseille. Et si ça ne prend pas, vous avez deux bons plans. Les vide-greniers, là on est en pleine reprise de ces événements pour le printemps. Puis au passage, vous aurez sans doute d'autres objets qui traînent à la maison à vendre. Et puis sinon, les fripes ou les dépôts-ventes de vêtements d'occasion aussi. Là, on est vraiment sur un bon plan pour faire reprendre vos vêtements dans les meilleures conditions. Et puis si vous qui nous écoutez, vous avez d'autres bons plans à partager avec Fabienne, pensez à m'écrire parce que je lui partagerai ensuite vos astuces. Mon mail, c'est parici-les-économies@radiofrance.com.
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1: C'est la voix d'Iz qu'on entend à 9h55. Sa douceur qui nous fait plaisir, bien évidemment, avec Over the Rainbow.

0: 9h58. Vous voulez imiter ?
1: Il n'arrive pas à chanter.
0: Vous savez jouer du ukulélé ?
1: Non, non, pas non plus. Non,
0: non, non, pas du tout.
1: Non, non.
0: Non, bon. Non, ben, on non, va peut-être désolé. Vous apprendre à jouer du ukulélé. Ça me donne une idée d'émission entre 9h et 10h. Apprendre
1: à jouer d'un instrument. Heure, hein.
0: 9h58, je vous annonce que mercredi, ce mercredi 13 mai, le 9h-11h sera en direct des archives départementales du Finistère. Entre 9h et 10h, on va voir un petit peu l'arbre généalogique, un mot pas simple à dire, mais notamment si vous faites des recherches sur vos ancêtres, que vous êtes intrigués, eh bien, on vous répondra justement entre 9h et 10h. Et puis, entre 10h et 11h, je vous emmènerai en balade dans les recoins cachés, secrets des archives départementales. Je sais pas vous, mais moi, j'ai cette sensation que ça sent pas la poussière, mais les livres, les immenses livres, oui, comme ça. Voilà.
1: Vieux papier, quoi.
0: J'ai hâte de vous faire découvrir ça, donc ce mercredi 13 mai, tout à fait, entre 9h et 11h. Et puis je vous rappelle donc que ce matin, on poursuit l'émission Impôts. Vous pouvez continuer d'appeler les impôts au 02 98 55 90 75. Ils continuent de vous répondre à vous, auditeurs d'ici Brézizel, jusqu'à midi au 02 98 55 90 75.
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0: Bon lundi à tous, ici Brézizel, il est 10h. Et l'actualité de 10h est présentée par vous, Sébastien Paour, un jeune de 18 ans dans un état grave à Brest.
1: Oui, le jeune homme a été transporté en hélicoptère à l'hôpital de la Cavale-Blanche hier vers 19h. Il marchait sur la départementale qui relie Melvin à Concarneau quand il a été percuté par une voiture à hauteur de Melvin. Il est toujours ce matin dans un état grave. La circulation perturbée sur la voie express entre Briec et Lauteil en direction de Brest. Le trafic se fait sur une seule voie dans chaque sens du côté de circulation en direction de Quimper. Les bretelles de sortie de l'échangeur des Trois Croix sont aussi fermées. 11 kilomètres de la Nationale 165 sont concernés au total à cause des travaux de rénovation de la chaussée et de mise aux normes. Fin du chantier prévu le 5 juin, une déviation est mise en place pour contourner la Nationale sur ce secteur. La grève aujourd'hui encore sur le réseau Bibus à Brest. Les syndicats dénoncent depuis des mois le management qu'ils jugent toxique de la RATP-DEV qui gère le réseau de transport en commun de la cité du Ponant. 87% du service devrait être assuré aujourd'hui. Les perturbations concernent surtout les lignes de tramway, quelques lignes de bus comme la 23 et plusieurs lignes scolaires.
0: Des coupures de courant hier dans le Finistère.
1: 416 foyers privés d'électricité après les orages. À Tréguin, Melvin, Concarneau, Quimper et Landres-et-Varzec. Tout est revenu à la normale dans la soirée. L'électricité a été rétablie. Enedis explique qu'il y a eu des incidents, notamment sur les lignes électriques et les postes de transformation. Et puis un Breton tout près de la victoire hier en cyclisme, Alexis Renard termine deuxième sur les Ribinous du Trobroléon. Le costard mauricain est juste derrière l'Italien Filippo Fiorelli, mais il repart avec le cochon offert, comme chaque année, au premier Breton. Cochon en bois, cette année. Valentin Maloise, troisième l'an dernier, est loin du podium cette fois. Il est à la 17e place. Le Brestois aura l'occasion de se refaire la cerise le week-end prochain avec le Tour du Finistère samedi et les boucles de l'Aulne dimanche. 10h02.
0: Se refaire la cerise.
1: C'est une expression de cyclisme, ma chère Estelle.
0: Mais vous, j'en apprends chaque jour à vos côtés, Sébastien.
1: C'est progresser, ouais.
0: Très bien, bah, je vais la réutiliser au quotidien, je l'aime bien. Avec une belle journée.
1: Ben
0: ce
1: oui,
0: matin.
1: Pour votre fête.
0: Du moins aujourd'hui, pour la fête de toutes les Estelles, bien évidemment.
1: Bien sûr.
0: Il fait un peu frais par contre, hein. 11 à 15 degrés cet après-midi, 14 degrés à Landivisiau, 15 à Pontivy, 17 à Quimperlé et jusqu'à 18 degrés du côté de Quimper. À 10h02, on fait un petit point sur vos conditions de circulation. Mais à cette heure-ci, vous roulez très bien, que vous soyez à Brest, Quimper, Lorient ou sur le reste des routes bretonnes. Vous nous appelez si vous êtes témoin d'une perturbation, ça se passe au 02 98 53 65 65.
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0: Bon, on va pas jouer du ukulélé pour votre plus grande tristesse, Sébastien, mais on va jouer du piano. Bah, vous êtes trop fort. Et debout en plus.
1: Ah, c'est pas un détail, hein.

0: rappelle qu'une ligne vous est ouverte à vous, auditeurs d'ICI Brésil, pour contacter les impôts jusqu'à midi. Si vous avez une question sur votre déclaration d'impôt, ça se passe au 02 98 55 90 75.
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0: Ravie de continuer la matinée avec vous jusqu'à 11h. Comment discerner le vrai du faux, notamment sur Internet, alors que les arnaques en ligne explosent? Eh bien, c'est mon invité qui va nous aider à y voir plus clair aujourd'hui.
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0: Et c'est vous Nicolas Rivori, bonjour.
3: Bonjour Estelle.
0: Vous avez votre blog Another Day for Your Money. Nicolas, on a vraiment l'impression que les arnaques en ligne explosent. Qu'est-ce qui a changé dernièrement?
3: Ce qui a changé, Estelle, c'est le niveau de professionnalisation des escrocs. L'IA les a aidés. Oui, l'IA est très bien. Ça, moi-même, au quotidien, ça m'apporte des plus. Mais ça apporte aussi des plus aux escrocs, puisque aujourd'hui, on n'est plus seulement face à des mails qui sont mal écrits. On a des escrocs qui utilisent donc les mêmes outils que les banques, les plateformes d'investissement. Ils ont des sites qui paraissent impeccable. Il faut vraiment être connaisseur pour vraiment les distinguer. Des discours très pro, alors donc l'IA générative, les deepfakes.
0: Est-ce qu'on peut rappeler juste que ce sont les deepfakes pour nos auditeurs?
3: Ce sont des escroqueries, tout simplement, mais qui semble être honnête. Parce que tout semble paraître, vous avez un logo, vous avez une adresse, vous avez vous pouvez aller vérifier sur Internet tel endroit, telle banque, voilà, et puis vous apercevez que je donnerai des solutions un peu plus loin dans l'intervention, mais il y a des moyens, allez, je vous le donne quand même. Cliquez sur l'adresse de l'expéditeur, vous avez par exemple BNP, Conseil ou je sais pas quoi, et puis comme par hasard, la véritable adresse mail qui envoie, c'est une adresse de Russie, d'Afrique, d'Europe centrale, la BNP est en France, jusqu'à preuve du contraire, quoi.
0: Voilà. Mais donc aujourd'hui, Nicolas, ce que vous êtes en train de nous dire, c'est que finalement, même quelqu'un de prudent, finalement, tout le monde peut se faire avoir.
3: Oui, complètement. Oui, les arnaques ne ressemblent plus à des arnaques. C'est ça qui est terrible. Elles imitent parfaitement donc les acteurs régulés, et c'est pour ça que des gens très raisonnables tombent dans le piège. Allez. Je vais le reconnaître, il m'est arrivé d'être contacté, moi, par des organismes, moi qui suis intermédiaire, moi qui suis censé bien connaître, et me dire, bah tiens, ça a l'air pas mal ça, bah tiens. Mais bon, on a des réflexes et on aimerait que les particuliers aient ces réflexes, ils sont pas compliqués, il y a des organismes, je vous les citerai, c'est assez rapide, c'est assez facile, mais faut-il encore savoir comment?
0: Et justement.
3: Pour démasquer ces escrocs qui arrivent avec le grand sourire et avec des apparences d'établissements respectifs.
0: Oui, parce que même parfois, on peut se faire avoir au téléphone par notre conseiller bancaire qui n'est pas vraiment notre conseiller bancaire et finalement qui est...
3: Alors, si c'est par téléphone, là tout de même, vous avez quand même plus de possibilités. Parce que votre conseiller bancaire, alors je sais bien que aujourd'hui, même les banques qui ont pignon sur rue deviennent de plus en plus des banques en ligne. On voit de moins en moins son conseiller bancaire, tout simplement parce qu'on en a moins besoin. Mais vous avez forcément le numéro d'une personne à contacter. La première chose à faire, c'est contacter cette personne et vous verrez bien si l'appel émane de cette personne ou de son établissement ou si c'est un voyou qui se fait passer pour lui.
0: Dans un instant, voilà. Nicolas, vous allez justement nous donner un petit peu les signaux d'alerte justement pour qu'on essaye en tout cas de ne pas se faire avoir en ligne ou au téléphone effectivement. À 10h11, c'est Florent Pagny qui nous rejoint avec la dernière chanson du monde. Belle matinée à tous. Merci d'avoir choisi ICI Brésil pour vous accompagner.
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0: Mélanie avec la dernière chanson du monde. Et puis je vous le rappelle, si vous avez une question sur votre déclaration d'impôt, les impôts vous répondent jusqu'à midi. On a ouvert une ligne spéciale pour vous, auditeurs d'ici Brésil. Ça se passe au 02 98 55 90 75.
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0: Et on parle aussi des arnaques en ligne qui explosent en ce moment avec vous, Nicolas Rivori de anotherdayforyourmoney.fr. Quels sont les signaux, Nicolas, d'alerte qui doivent vraiment nous faire tilt dans notre cerveau?
3: Alors, il y en a 5 principaux. Il peut y en avoir d'autres, mais les 5 principaux, ils reviennent dans presque toutes les arnaques. D'abord, c'est l'urgence. Ah là là, Madame Gass, il faut agir. Non, mais je vous ai réservé quelque chose, mais moi j'ai quelqu'un d'autre par derrière. Mmh. Vous me dites oui, vous me dites non, il n'y a pas de souci, mais si vous ne le prenez pas, ça sera quelqu'un d'autre qui le prendra. Ça, alors là, déjà, d'emblée, ça sent mauvais. Mmh. Ça sent très mauvais. Il faut fuir. Ensuite, il y a les rendements irréalistes. Alors, 8, 10, 12 %. Alors, non pas que ces rendements ne puissent pas exister dans la réalité sur certains placements, mais quand on précise sans risque, à l'avance, il faut savoir une chose, c'est que non, ça n'existe pas. Ça peut exister, mais on les connaît pas à l'avance. On peut avoir fait un excellent placement immobilier dans une ville qui va prendre une plus-value que l'on ne prévoyait pas, qu'on ne connaissait pas. Oui, ça peut se faire. Il peut y avoir une situation géopolitique qui fait que vos actions vont d'un seul coup monter, mais sachez qu'elles peuvent monter aussi rapidement et aussi fortement qu'elles peuvent baisser de la même manière.
0: Donc dès qu'on nous dit sans risque, faut faire attention.
3: Ouais, ça n'existe pas malheureusement, même si c'est de l'immobilier, voilà. Troisième point, donc aucune identité claire.
0: Ah oui. C'est-à-dire?
3: Aucune identité claire, c'est-à-dire que on ne sait pas trop à qui on s'adresse. La personne met en avant certains titres ou certaines relations qui peuvent être connues dans le domaine financier. Mais là, dans ces conditions-là, il faut demander. Je vous donnerai ça dans les solutions, mais il y a des clés à prendre. Mmh. Nous sommes tous immatriculés à différents organismes. S'il n'y a pas une immatriculation claire à un organisme, au revoir monsieur, au revoir madame, on s'en va. Le quatrième, l'usurpation, bah oui, d'acteurs régulés, c'est-à-dire je vous appelle de la part de tel grand fiscaliste ou même par des journalistes maintenant qui viennent parler de finances à la télévision. Et oui, je travaille avec monsieur un tel, madame un tel, et c'est à son titre que je j'interviens et tout. Bon, là aussi, il faut vérifier parce que c'est pas vrai, ça n'existe pas. Moi, je connais des grands économistes avec lesquels je travaille, qui collabore avec des partenaires qui me proposent ou proposent à ma clientèle des produits d'investissement, aucun ne recommande mon site, mon blog par excellence. Voilà, c'est pas leur boulot, c'est pas leur job.
0: Mais alors, parfois, quand même, on se dit que ça peut être une vraie opportunité, Nicolas.
3: Ben oui, parce qu'ils ont un discours très technique qui impressionne, le franglais, des mots techniques. On se dit, oh là là, celui-là, c'est un pro, oh là là, c'est un connaisseur du domaine. Oui, méfions-nous. Méfions-nous, vous voyez, d'ailleurs, sur notre blog, sur Another Day for Your Money, c'est ce qu'on fait, on reçoit des informations, qu'on les traduit en français clair pour tout le monde, justement. Et comment dirais-je, il faut faire très attention aux termes techniques qu'on ne comprend pas. Si la personne n'est pas capable de vous les expliquer, eh bien, c'est qu'il y a anguille sur roche, quoi. Voilà.
0: Donc, toujours faire attention, et justement, dans un instant, vous allez nous expliquer pourquoi vraiment, en ce moment même, aujourd'hui en tout cas, c'est devenu presque impossible finalement de vérifier toutes ces arnaques nous-mêmes.
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10: 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Comment faire? 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
0: C'est William Schiller qui vous accompagne à 10h20 avec le carnet Spirale.

0: avez une question sur votre déclaration d'impôt, on vous a ouvert une ligne spéciale, rien que pour vous, auditeurs d'ici Brazzaville. Les impôts vous répondent jusqu'à midi au 02 98 55 90 75.
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0: Et ce matin, on parle aussi des arnaques en ligne. Avec vous, Nicolas Rivori de notherdayforyourmoney.fr. Nicolas, on entend souvent, il suffit de vérifier, mais alors est-ce que c'est vraiment faisable pour un particulier?
3: En théorie, oui, il y a tout ce qu'il faut pour vérifier, mais en pratique, c'est devenu très compliqué. Il faut vérifier les listes noires de différents organismes. Alors là, je pense qu'il faut prendre un crayon et noter. Vous en avez trois, il y en a deux, moi, avec les, qui me concernent. Il y a l'AMF, l'Autorité des marchés financiers. Hein. Donc déjà d'emblée, vous avez dessus allez, tous les organismes qui sont à éviter ont une liste noire. Il y a le REGAFI, moi je le connais pas beaucoup le REGAFI, mais il existe, donc je le cite, c'est une autre autorité de régulation financière. Et il y a l'ORIAS qui concerne tous les intermédiaires d'assurance financiers, tous les établissements, votre banque, votre conseiller, votre assureur, tout. Nous avons tous une immatriculation ORIAS. Donc, si déjà vous le trouvez pas sur l'ORIAS, c'est que il y a un loup quelque part, quoi. Mmh. C'est pas normal. Mais les escrocs savent parfaitement contourner tout ça. Ils changent de nom, de site, de numéro, et parfois toutes les semaines. Et puis certains ont un numéro ORIAS. C'est-à-dire que vous avez des gens qui sont des professionnels, mais qui ne sont pas très scrupuleux, pas très consciencieux, ou franchement malhonnêtes, et qui utilisent leur statut pour proposer des solutions qui n'y sont pas recommandables.
0: Donc finalement, Nicolas, même en cherchant, on peut passer à côté aujourd'hui?
3: Oui, figurez-vous, Estelle, en 2025, 405 sites ont été inscrits sur les listes noires et 179 ont été fermés judiciairement. Alors, c'est quand même une bonne nouvelle, c'est-à-dire que la justice fonctionne, que les dénonciations à bon escient existent, mais c'est quand même massif et les particuliers sont seuls face à des gens qui font ça à plein temps. Et c'est vrai que un timbre de voix, une allure, une image d'un site, l'aspect d'un site sont les seuls éléments qui peuvent prêter confiance pour un particulier qui, somme toute, n'y connaît strictement rien. Et c'est pour ça qu'il fait appel à des intermédiaires. Donc oui, on peut dire que parfois les escrocs oui, sont devenus meilleurs que les particuliers, mais heureusement pour les particuliers, on va dire qu'ils sont honnêtes eux, au moins.
0: Tout à fait. Nicolas, on va voir justement dans un instant avec vous, surtout comment se protéger réellement en 2026 face à toutes ces arnaques en ligne. À 10h25, c'est nos artistes d'ici que l'on aime écouter. Cécile Corbel notamment, avec la chanson des légendaires.

0: Cécile Corbel qui vous accompagne à 10h28 avec la chanson des légendaires.
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0: À vos côtés notamment pour vous parler de cet événement. La société hippique de l'Andivisio fête le centenaire du concours de la Pentecôte de l'Andivisio les 23 et 25 mai prochains. L'événement associe concours d'élevage du cheval breton et spectacle avec en invité d'honneur le régiment de cavalerie de la garde républicaine. Rien que ça. Un événement patrimonial, familial et festif en deux temps avec un défilé en ville donc à l'Andivisio le samedi 23 mai et une journée de fête animée par 100 chevaux, des éleveurs et des artistes. Ce sera le dimanche 25 mai sur le champ de foire de l'Andivisio.
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0: Je vous rappelle que si vous avez une question sur votre déclaration d'impôt, on vous a ouvert une ligne directe pour appeler les impôts. Rien que pour vous, auditeurs d'ici Brice Hizel, vous pouvez les contacter jusqu'à midi au 02 98 55 90 75. Et puis dans un instant, on continue de parler des arnaques en ligne. Ça se passe juste après Lionel Richie avec All Night Long.

0: Lionel Richie qui nous chante All Night Long à 10h34 sur votre radio. 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
0: Et avec vous, Nicolas Rivori, ce matin, on essaye en tout cas de détecter les arnaques en ligne. Nicolas, concrètement, comment on se protège? Quels sont un peu les réflexes simples à avoir?
3: Allez, en ce jour de la Sainte-Estelle, je vais vous donner trois bons tuyaux, trois réflexes très simples. D'abord, ne jamais décider dans l'urgence. Voilà, une bonne décision financière peut attendre au moins 24 heures, voire plus. Il n'y a jamais d'urgence dans le domaine financier, il faut le savoir. Ensuite, vérifiez l'identité de l'interlocuteur qui vous a contacté, que ce soit au téléphone, en ligne, via les registres officiels donc, que je vous ai cités tout à l'heure, hein, l'AMF, le REGAFI et l'ORIAS. Notez-les bien parce que c'est vraiment la base. Mmh. Si un conseiller, un intermédiaire est incapable de vous donner une de ces affiliations, on peut supposer que c'est un voyou. Voilà. Et enfin, donc, ne jamais rester seul, avoir un regard extérieur, un professionnel, pas un proche, parce qu'un proche, vous pouvez avoir un ami, on appelle ça, nous, dans notre jargon professionnel, les conseils du tonton Gérard. On écoute dans la famille tonton Gérard, mais est-ce que tonton Gérard est compétent pour vous donner des conseils? C'est toujours un petit peu le souci. Mais les professionnels, il y en a plein. Les plus connus sont les notaires, les experts comptables, les avocats, mais aussi, vous les receviez dans l'heure précédente, vous avez les services fiscaux. Les services fiscaux peuvent vous dire non, non, ça, c'est pas vrai, ça n'existe pas. Hein. Et puis, bon, oserais-je faire une fois de plus la promotion de mon blog, qui est gratuit, sans engagement, mais interrogez-nous, et nous, on fera les recherches pour vous. Voilà, ça sera gratuit, ça ne vous engage strictement à rien, et nous, on connaît tous les registres professionnels sur lesquels on peut vérifier si quelqu'un exerce réellement. Et puis, soyons clairs, nous connaissons aussi les personnes à éviter.
0: Donc Nicolas, finalement, on peut éviter beaucoup de pièges avec un petit peu de méthode.
3: Oui, surtout donc en parlant aux personnes en qui vous pouvez avoir confiance par leur statut professionnel. Souvent, oui, parce que parmi nos clients, alors évidemment c'est après, mais nous avons des clients qui disent « Ah, j'aurais dû en parler à quelqu'un ». Bah oui, mais quelquefois, l'offre paraît alléchante, on a l'impression que on va passer à côté d'une occasion à saisir et donc on se lance. Alors, il y a quand même une chose en France qu'il faut savoir, c'est que tous les investissements sont dotés de délais de réflexion. Et si jamais quelqu'un, même sur, allez, on va dire un produit, on va pousser ça même sur un produit qui est légal, mais vous propose d'antidater la date de signature pour passer outre ce délai de réflexion, vous ne signez en aucun cas. Si vous signez le 11 mai, c'est le 11 mai et vous avez 15-30 jours de délai de réflexion. Vous n'avez pas signé le 16 avril, c'est pas vrai. C'est pas vrai parce que vous vous interdisez de tout recours qui sont indispensables et qui sont surtout légaux.
0: Nicolas, vous proposez aussi justement un webinaire là bientôt pour tous nos
3: alors,
0: auditeurs.
3: Alors oui, alors ça c'est nous sortons totalement du contexte de des escroqueries, ce genre de choses. Oui, voilà, nous faisons en sorte de rendre public, de rendre accessible tout ce qui est fiscal, financier, tout ce qui touche la gestion de patrimoine. Or, nous avons un de nos partenaires qui organise sur internet, donc c'est gratuit, pareil, c'est sans engagement. Le lien sera sur mon blog. C'est pas mon blog, c'est pas Another Day for Your Money qui le crée, mais nous sommes partenaires. Donc un webinaire gratuit. Alors non seulement sur la déclaration fiscale, mais ça sera un petit peu court puisqu'on sera déjà le 26 mai. Mais ça sera sur toutes les nouveautés, et il y en a énormément en 2026, toutes les nouveautés fiscales pour permettre d'optimiser d'abord son patrimoine, parce que la fiscalité n'est pas une fin en soi, mais également d'utiliser les nouveaux outils fiscaux qui vous permettront, un, d'optimiser votre patrimoine et de diminuer les impôts. Et puis je vais le citer parce que c'est un petit peu la vedette, voilà, pour les personnes dans la gestion de patrimoine, Pierre Sabatier est une référence, et donc il y aura non seulement Pierre Sabatier, mais il y aura 8 autres intervenants, donc il y aura 9 intervenants. C'est ouvert à tous, c'est très concret, ça permet d'éviter les erreurs les plus fréquentes et c'est surtout totalement gratuit, donc aucune raison d'hésiter.
0: Merci beaucoup Nicolas, et puis je vous rappelle, nous on vous ouvre la ligne aujourd'hui 02 98 55 90 75 jusqu'à midi, si justement vous avez une question sur votre déclaration d'impôt, les impôts vous répondent à vous spécialement, auditeurs d'ici Brice Izel. Merci beaucoup Nicolas.
3: Je vous en prie Estelle, bonne fête et à bientôt.
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0: Elle est montée en flèche en l'histoire de 2 ans, même pas. Elle est blonde, elle est belge et on l'adore sur votre radio ici, Brice Izel. Elle s'appelle Elena, elle nous chante Tout a changé, rien n'a changé.
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0: 6h43. Je suis sûre que vous aussi, vous avez dansé et chanté chez vous ou au travail sur Elena.
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0: Caroline est guide touristique à Brest. Elle propose de découvrir la ville sous un autre jour. Et bien, direction Brest cette semaine, donc pour la balade de la semaine, avec vous, Irèle Belloni.
3: Une balade à Brest aujourd'hui. Je suis venue à la rencontre de Caroline Jacques, qui m'a donné rendez-vous près de l'église Saint-Louis. Caroline, tu es guide et guide brestoise. Tu fais essentiellement des visites ici dans Brest.
4: C'était le but, oui, en effet. Je suis rentrée de très loin, rien que pour être guide touristique dans ma propre ville.
3: Donc, née à Brest.
4: Née à Brest, grandie à Brest, et après, passé 10 ans à bourlinguer dans un monde anglophone, surtout.
3: Ah ouais. Et donc ensuite, quand tu es revenue à Brest, là, tu as eu envie de présenter aux gens cette ville que tu redécouvrais, finalement.
4: Eh ben non, c'est venu avant, ça. Du coup, quand je voyageais, je faisais plein de walking tours, comme ce que je fais maintenant, mais en tant que cliente. Et j'étais de plus en plus jalouse, en fait, de la personne qui est en face de moi. Et je me suis dit, moi aussi, j'ai envie d'être guide. Et donc, c'était en Australie, en Nouvelle-Zélande, que j'ai vraiment eu la confirmation de ma vocation. Et du coup, après, voilà, j'ai décidé de rentrer. Donc, l'idée était venue avant. C'est après, je suis rentrée pour faire ça, uniquement faire ça.
3: Ah oui? Mais qu'est-ce qui te plaisait tant dans ce boulot-là? Qu'est-ce qui te rendait jalouse?
4: Bon, j'aime bien l'histoire. J'ai toujours aimé l'histoire. J'aime bien parler aux gens, avoir l'attention des gens, si peut-être. Et puis, ben, Brest, finalement, en voyageant, je me suis rendu compte qu'elle était totalement unique, que c'était extrêmement bizarre comme ville et que en plus, personne n'était là vraiment pour expliquer ce qui s'était passé. C'est qu'on vivait souvent dans les conséquences de la Seconde Guerre mondiale sans vraiment jamais expliquer ce qui s'était passé aux gens. Et c'est pour ça que je me suis dit, c'est ma mission à partir de maintenant. Et de faire aimer Brest aux gens. Parce qu'elle mérite d'être aimée quand même.
3: Mais donc, t'en as redécouvert l'histoire ou tu l'as découverte?
4: Je l'ai redécouverte, ouais. Petit à petit, finalement, je m'intéressais un peu. Mais c'est vrai que à partir du moment où j'ai décidé d'être guide, là, c'était beaucoup plus sérieux. Enfin, j'ai bien bossé pendant. Enfin, je bosse toujours là-dessus, finalement. Il y a pas. Dès que j'ai un doute, dès que j'ai une question, je me dis. Je pose. Enfin, heureusement qu'il y a Internet et les réseaux sociaux et on peut trouver toutes les réponses, finalement. Et donc voilà, j'ai toujours des nouvelles informations. Et donc au début, mon tour, il faisait peut-être une heure et demie, et après. J'en ai assez pour 6 heures si je veux, mais il faut que je limite un petit peu ce que je dis.
3: Et donc tu fais des tours à thème?
4: Je fais aussi des tours à thème, ouais. Parce que sinon, ça me limitait un peu trop. Donc là, j'ai lancé les visites flash il y a 2-3 ans. Pour un public surtout brestois finalement, avec des thèmes extrêmement précis, genre la musique à Brest ou les brestoises qui ont marqué l'histoire. Et le littoral. Et là, bientôt, il y a une visite sur les commerces légendaires de Brest.
3: C'est génial. Bon, bah, on reviendra faire une visite ou plusieurs visites ici à Brest. Pour l'instant, nous, on le disait, on est face à l'église Saint-Louis. On va en parler très prochainement. Quel va être ensuite notre tour dans Brest?
4: Eh bien, moi, j'aime bien commencer par le Brest reconstruit. Donc, on

du site internet de Caroline Jack. Jusqu'à midi, on vous a ouvert une ligne en direct pour répondre à toutes vos questions sur vos déclarations d'impôts. Ce sont les impôts qui vous répondent au 02 98 55 90 75.

0: John Lennon qui nous emporte avec sa chanson Imagine.
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0: Vous ne le saviez peut-être pas, mais le mois de mai est le mois des fleurs. Eh bien, on s'en offre en breton avec vous, Clémenceau Bigot.
3: Mieux vaut des noms de fleurs que des noms d'oiseaux, non ?
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3: Alors en ce moment, on en voit de plus en plus dans les champs, les jardins, ça fleurit de partout et ça donne de la joie. Les fleurs, évidemment. Ce qui me fait penser à une petite expression sympathique. Lirzin velervlunien. On peut même préciser Béa, lirzin velervlunien. Peut-être avez-vous déjà saisi le sens ? Sinon, pas d'inquiétude, je vais expliquer. Béa, c'est le verbe être. Lirzin, voilà un joli mot. Ça veut dire joyeux, en parlant d'une personne. Donc c'est plutôt sympa. Béa lirzin, être joyeux. Velervlunien, comme une fleur. Alors c'est-il pas mignon ça, hein, je vous l'ai dit. La langue bretonne est souvent très poétique. Et pour compléter, en breton nous ne sommes pas gais comme un pinson, mais comme un roitelet. Vous voyez ce joli petit oiseau ? Et ça se dit lirzin velervlunien. Lirzin velervlunien. Voilà, il y a de la joie au printemps, et en breton aussi. Lirzin velervlunien ou lirzin velervlunien.
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3: Et du coup, un nom de fleur, forcément, aujourd'hui, pour rester dans le thème. Une petite fleur des talus et des fossés qui est un peu en fin de floraison, mais il en reste encore. Hein, ce sont les myosotis. Deux jolies toutes petites fleurs bleues, ça y est, vous les remettez, j'espère. Alors, elles ont deux surnoms en breton. En premier, Daoulag ad ar verhes, les deux yeux de la Vierge. Daoulag ad ar verhes, surnom inspiré par la religion, évidemment. Mais sinon, elles ont un nom tout aussi mignon, c'est Squarn Logot. Comme nom, bokeh doux, Squarn Logot, c'est-à-dire des fleurs bokeh doux, hein. Squarn Logot.

0: Oreilles de souris. Et effectivement, quand on les observe longtemps, on peut y voir, ou du moins trouver une ressemblance avec les petites oreilles de souris. Alors pensez-y quand vous en verrez. Doula Gadar Vehes, les deux yeux de la Vierge, ou Squarn Logot, des oreilles de souris. Ce sont les noms bretons du myosotis. À demain, d'Ahenta.
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12: La bonne humeur de la musique, c'est avec Femme Libérée. Cookie Dingler, il y en a une qui est libérée, qui arrive en studio. Elle va vous faire un torpène libéré jusqu'à midi.

0: Je veux pas vous apporter la pluie, donc je chante pas trop fort. Bonjour Perrine.
1: Bonjour Estelle Gas. Bonjour à toutes et à tous. Aujourd'hui, c'est votre fête.
0: Oui.
1: Vous êtes un peu la reine du 9-11.
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0: Je vous remercie pas Perrine, hein. Je vais l'avoir toute la journée en tête.
1: Oh que oui. Et si vous avez un doute, écoutez Torpène du jour. Vous allez l'entendre, je vous ai préparé une histoire 100% Reine des Neiges.
0: Super,
1: aujourd'hui.
0: Super, je suis ravie.
1: À l'occasion, non, il n'y a pas d'occasion. C'est juste que j'avais envie de vous emmener dans cette histoire avec Elsa et Anna, ses deux sœurs, et évidemment, histoire incontournable. Avant de plonger dans cette histoire, mm-hmm, et cette chanson aussi qu'on va avoir en effet en tête, un beau cadeau. Et alors là, autant vous dire que quand Delphine est rentrée dans ce studio,
0: ben oui,
1: ça a été...
0: Elle
1: oh
0: avait
1: là
0: les yeux qui sont sortis.
1: Vous confirmez?
3: Mais oui, mais moi,
1: rien.
3: Voilà.
1: Ah, Fanny Gourmand, il n'y a plus les mots, il n'y a plus rien.
3: J'ai plus les mots.
1: Fanny Gourmand exceptionnelle, oh, des quatre saisons. Il y a une dizaine de produits à l'intérieur et franchement, il y a de quoi vous plaire. Les galettes de Belle-Île-en-Terre, on a des confitures, on a du caramel, on a aussi rillettes Saint-Jacques au sel de Guérande, différentes biscuits, des toasts au sarrasin, confitures fraises de Bretagne, gelée de pommes.
0: Enfin bref. On peut se le partager avec Delphine?
1: Absolument pas, évidemment.
3: Non, moi je partage pas.
0: Super, allez. C'est ma fête aujourd'hui, Delphine.
1: Évidemment. Faites-lui un cadeau. 02 98 53 65 deux fois. Vous l'aurez compris, ce panier garni les quatre saisons, c'est à l'occasion du Troménazaré, 37e édition, 8 randonnées au programme. Ça se tiendra ce jeudi, jour de l'Ascension, jour férié à Saint-Égonec, le Quai Guinère. Nous serons justement en direct pour vous en faire vivre l'édition.
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1: Un lundi gourmand, c'est ce qui s'annonce dans un instant. Et à 11h, toute l'actualité d'ici, c'est avec vous, Delphine Gocho.
3: La fin d'une époque, quelle que soit la décision du tribunal de commerce de Paris. Aujourd'hui, le magasin Bouchard à Quimper va fermer ses portes ce soir. L'enseigne spécialisée dans le linge de maison est en redressement judiciaire et le sort de ses 545 salariés suspendus à la décision du tribunal. Une seule offre de reprise a été retenue, celle d'une société de Hong Kong qui propose de reprendre uniquement 185 salariés et 25 des 52 magasins. Il y en a 6 en Bretagne, deux à Brest, un à Lorient, Vannes, Rennes et donc un à Quimper. Un jeune de 18 ans dans un état grave à Brest, il marchait hier soir sur la départementale qui relie Melvin à Concarneau lorsqu'il a été percuté par une voiture. Le jeune homme a été transporté en hélicoptère à l'hôpital de la Cavale Blanche. Un week-end très agité à Brest, une unité de CRS a dû venir en renfort dans le quartier de Pontanézène après le caillassage d'un véhicule de police et du tramway. Ça s'est passé vendredi soir. L'unité de CRS est depuis repartie. Hier soir, un policier a lui été légèrement blessé au cours d'une intervention dans la nuit pour tapage nocturne. Une jeune femme ivre lui a lancé une bouteille au visage. Sa paupière a été touchée par un éclat de verre. Il a reçu 3 jours d'ITT. Ce sont les journées d'interruption temporaire de travail. Un militant d'extrême droite devant le tribunal de Brest cet après-midi, Yves Le Picard, 73 ans, comparé pour dégradation et harcèlement moral au préjudice du journal Le Poer Hebdo et de son gérant et directeur Erwan Chartier. Les faits remontent à 2024. Le prévenu, membre du groupuscule MPB, Mouvement des Patriotes Bretons, a pris l'habitude d'apposer des autocollants sur la vitrine de la rédaction à Carré. En mars dernier, il a même été filmé en train de faire un salut nazi devant les locaux du journal. Une avant-dernière journée de championnat de Ligue 1 de foot pleine de rebondissements et la course à l'Europe relancée par les défaites hier soir de l'OL et de Monaco. Lille remonte sur le podium. Le Stade Rennais, de son côté, désormais sûr de disputer une Coupe d'Europe après sa victoire contre le Paris FC, 5e place pour les Rennais. Les footballeurs brestois, eux, ont failli réussir à tenir tête au Parc des Princes, au PSG. Ils concèdent finalement un but à la 82e minute. Le stade 12e au classement, les Merlus, eux, enfoncent Metz, relégué en Ligue 2, 4 buts à 0 pour les footballeurs de Lorient. Un petit peu de soleil quand même aujourd'hui, Péride.
1: C'est même un petit peu beaucoup. Une belle journée en tout cas en perspective. Une journée ensoleillée, nous annonce ce Météo France. Retour de quelques nuages très discrets, rien d'inquiétant en fin de journée. En ce qui concerne les températures, de 13 jusqu'à 19 degrés de maximale. 13 degrés pour cet après-midi à Morlaix, 15 à Brest, 18 degrés dans le sud Finistère. On aura aussi 18 à Lorient. Ce sera beaucoup plus frais dans les Côtes d'Armor. 14 degrés à Perros-Guirec ainsi qu'à Carnoët. Pour demain, mardi, soleil encore très présent du matin jusqu'au soir avec des températures au petit matin de 5 à 8 degrés jusqu'à 19 degrés maximal pour demain après-midi.
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1: Plantons le décor. Il est 22h30, admettons, on est dans un bar. Ambiance tamisée, petite lumière. Vous,
3: ça
1: moi,
3: ça nous arrive jamais.
1: Adossé. 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
3: À bouger des épaules.
1: On fait le petit moulin avec les bras et on y va.

0: que rien de mieux pour commencer cette semaine ensemble. Ce lundi, on sent Music and Lights. C'est ce que nous dit Imagination, de la musique qui revient dans un instant avec Céline Dion. Sera suivi de M. Pokora, encore de Billy Joel. Voici la musique qui vous attend dans un instant, mais pour l'heure, place au Torpen.
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0: Bonjour les amis, c'est lundi, ravi de vous retrouver et de commencer cette nouvelle semaine ensemble. De quoi faire un beau ravitaillement des gourmandises. Franchement, un panier, mais alors il est sublime à l'intérieur. Les produits vont vous mettre en appétit. Je vais vous en citer quelques-uns. Il y en a une dizaine, donc vous l'aurez compris. Ça en fait du poids de la gourmandise sucrée, salée, confiture fraise de Bretagne de 4 saisons, entreprise on connaît, artisanale, située à Poulaouen. On rajoute à cela des rillettes Saint-Jacques au sel de Guérande. On a des petits biscuits au chocolat au lait, écorce d'orange ou encore des galettes de Belle-Île-en-Terre. Un beau panier garni pour vous rappeler aussi que se tiendra ce jeudi la 37e édition de la Troménézarée à Saint-Égonec-Lokiguinère. Édition qui vous propose 8 circuits, l'occasion de prendre part aux festivités, de pouvoir marcher, de découvrir aussi la richesse et la diversité des paysages aux alentours et le patrimoine culturel aussi des Monts d'Arrée, sachant que l'argent qui est collecté est reversé à l'association de Diwan, celle qui se trouve, l'école de Diwan, qui se trouve à Comana. Vous avez les infos, je vous rappelle le principe, une histoire divisée en 3 parties. Chaque partie comprend des indices. À vous de les trouver, de les assembler et de démasquer le sujet 100% breton du jour au 02 98 53 65. Deux fois que la partie commence.
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0: Il était une fois dans un pays fort, fort lointain. Deux jeunes femmes qui, après la disparition tragique de leurs parents, se retrouve à la tête d'un royaume majestueux nommé Arendelle. Avançons pas à pas à la découverte des deux sœurs, Elsa et Anna.
3: Elsa ? Je voudrais un bonhomme de neige pour bien jouer avec moi. Tu te caches, on ne se voit plus. Dis, que fais-tu ? Tu n'es plus vraiment toi.
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0: Alors, que vous inspire la première partie de cette histoire ? Quel est l'un ou quels sont les indices présents dans cette première partie ? Faites-nous part de vos propositions. 02 98 53 65, deux fois, c'est lundi. Rien ne change, on garde les habitudes. On vous retrouve, vous, habitués du Torpen, pour jouer avec nous. Place tout de suite à Céline Dion. Avant d'accueillir vos propositions, voici On ne change pas.

0: Céline Dion à l'instant avec On ne change pas. Oh, on ne change pas. Une équipe qui gagne. Place au Torpen.
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0: Et la preuve. Bonjour Gaëlle.
3: Bonjour Perrine.
0: Ravie de vous retrouver Gaëlle, vous êtes notre factrice. Vous êtes un tout petit peu allé quoi? Ça se joue à combien de centaines de kilomètres?
3: 700, allez, à peu près.
0: Voilà, vous vous trouvez de mémoire pas loin de Dijon.
3: C'est ça, un peu en dessous de Dijon, entre Dijon et Lyon.
0: Vous avez quel temps là?
3: Pas très beau.
0: Aïe. Bon, vous l'aurez compris. On vous envoie du soleil de chez nous.
3: Merci.
0: En espérant qu'il arrive à bon port.
3: Un jour peut-être.
0: Gaëlle, je suis ravie de vous retrouver. On joue ensemble, première joueuse, première semaine, premier jour donc de la semaine que vous évoque cette histoire qui nous emmène au plus près de ces deux sœurs et surtout de la Reine des Neiges.
3: Alors moi, je pense à Fort-la-Latte.
0: Parce qu'il est question de pays.
3: De fort lointain.
0: Lointain, ouais.
3: Voilà. C'est pour ça.
0: Raisonnement intéressant.
3: Mais c'est pas ça.
0: Mais non, mais alors, et c'est pas grave, hein, vous le savez bien.
3: Oui.
0: Fort ne sont pas les indices. En revanche, d'accord, celui qui est juste avant, pays, est un indice.
3: D'accord. Ok.
0: Alors, c'est pas un indice quand vous aurez, parce que vous allez avoir une réponse, hein, j'en suis sûre, Gaëlle. C'est pas un indice indispensable, mais c'est toujours bon de l'avoir dans sa poche.
3: D'accord. Ok.
0: Je vous laisse me poser une question si vous en avez une.
3: Est-ce que c'est un lieu?
0: Ce n'est pas un lieu que l'on recherche aujourd'hui. Je vais aller même plus loin. Ce n'est pas un monument.
3: D'accord. Ok.
0: On continue.
3: Très bien. Ben, je vais réfléchir alors.
0: Eh ben, avec grand plaisir. 02 98 53 65 deux fois. Continue à réfléchir et à rester avec nous. Dans un instant, retour sur la première partie de notre histoire et on vous dévoile évidemment la deuxième.
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0: Et le cadeau en vaut la peine. Un énorme panier garni de produits qui nous viennent de cette entreprise Poulaouen, fondée en 1988, qui se trouve pas très loin de la forêt de Villegouette. Des produits locaux qui sont donc mis et rassemblés à l'intérieur de ce magnifique panier gourmand. On retrouve de la genêlée de pommes, confiture de fraises de Bretagne, on a aussi du caramel, on a des petits biscuits au lait, écorce d'orange et puis pâté de campagne au poulet. Bref, de quoi se régaler. Et on compte sur vous pour nous faire part de vos propositions. 02 98 53 65 deux fois. On se retrouve juste après. M. Pokora.

0: Mais la voix tout en douceur, celle de M. Pokora, à l'instant avec ce titre, quand même.
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0: On n'est pas bien ensemble comme ça lundi autour de la table pour jouer à votre jeu de réflexion et de culture portant sur notre région. Ça s'appelle le Torpène. Voici notre deuxième joueuse. Bonjour Maryse.
3: Bonjour.
0: Nous sommes à Châteaulin.
3: Tout à fait.
0: Avec un temps...
3: Bah plutôt clément.
0: Ouais, quand même. De la douceur.
3: Oui, ça va. Ça reste... oui. Soleillé, ça va.
0: Ça reste aussi. Un panier gourmand qui est en jeu.
3: Eh oui.
0: Qu'est-ce que vous prenez, vous, au petit déjeuner?
3: Un café.
0: Vous coûtez pas cher, Maryse.
3: Non, mais c'est bien.
0: Juste le café? Vous mangez rien le matin?
3: Non, le matin, non.
0: Ah oui, d'accord. C'est à partir de quelle heure? Vous n'avez pas un petit creux vers 10h, 11h, là?
3: Ah si, on fait une petite brioche à 10h quand même.
0: Ah ben voilà, d'accord. Et ben cette brioche, pourquoi pas avec de la confiture fraise de Bretagne à étaler. Ou alors vous avez aussi de la gelée de pommes, ou si vous êtes brioche caramel, c'est possible, on a aussi une tartine poire chocolat. C'est l'un des produits qui se trouve à l'intérieur de ce panier garni, avec des produits de 4 saisons, entreprise que l'on connaît bien, qui se trouve à proximité des Monts d'Arrée. Le cadeau, vous l'avez, le principe, vous le connaissez, on a entendu la première et deuxième partie de notre histoire. On sait que ce que l'on recherche n'est ni un lieu, ni un monument.
3: Oui.
0: Alors, quelle est votre proposition?
3: Moi, je propose la tulipe de Plomeur.
0: La tulipe de Plomeur. Alors, j'essaye de voir et de comprendre votre raisonnement. Ah, parce qu'il y a le mot pays.
3: Et voilà, pays, Pays-Bas, la tulipe.
0: Ah, pas mal. En effet, pays est l'un des deux indices présents dans la première partie. Malheureusement, ce n'est pas la tulipe de Plomeur qui est à l'honneur aujourd'hui. Mais la réflexion était très bonne.
3: Merci.
0: Est-ce que vous avez une question, ma chère Maryse, pour qu'on avance?
3: Alors, du coup, est-ce que c'est une personne?
0: Ah là là. Oui.
3: Ah, ok. Bon, ben voilà.
0: Bon, ben voilà. Je vous aime, Maryse, mais voilà. Vous pliez vite le game, quoi.
3: Oui, après, il y a beaucoup de personnes quand même en Bretagne.
0: Exactement. Il y a beaucoup de personnes, mais on garde le mot pays dans sa tête. On sait que c'est une personnalité, vous l'aurez compris, bretonne, que l'on recherche, une personnalité qui a existé. Alors, laquelle? En effet, la réflexion de Maryse est assez intéressante. Eh ben, ça sera pas simple. Bonjour Sylvie.
4: Oui, bonjour. Donc, c'est une personne, donc je sais que c'est pas ça.
0: Bah oui, vous nous proposiez quoi, juste comme ça pour qu'on...
4: Le Brogoz Mazadou.
0: L'hymne breton.
4: Ouais, l'hymne de Breton. Parce que moi, j'ai pas entendu la deuxième. On est à Pénors, et c'est vrai qu'on est obligé de passer par notre téléphone et on a un décalage.
0: Ah mince, un décalage, mais
4: alors voilà.
0: Mais
4: là,
0: vous
4: j'ai
0: êtes
4: pas
0: sur
4: entendu le deuxième.
0: Vous êtes sur le Torpène de lundi ou vous êtes sur celui de déjà de la semaine la semaine dernière? Rassurez-moi.
4: Sur celui d'aujourd'hui.
0: Ah bon, d'accord. Et ben, ce que je vous invite à faire, c'est de rester avec nous. On va revenir sur la deuxième partie, mais la possibilité, c'est maintenant que je vous ai. Est-ce que vous voulez me poser une question?
4: Ben non, j'ai peur parce que c'est pas un lieu, c'est pas un monument.
0: C'est une personne.
4: C'est une personne encore vivante.
0: Ah, vous voyez que vous êtes maligne. Malheureusement, non. Une personne contemporaine, c'est-à-dire qu'elle ne vient de notre siècle.
4: Ouais.
0: Enfin, j'ai envie de dire même du siècle, juste un tout petit peu avant. Nous, là, on est au 21e siècle. C'est la personne qui nous intéresse, c'est pour le 20e siècle.
4: D'accord.
0: Mais cette personne nous a quittés.
4: Ok. Bon, je vais chercher.
0: Je vous remercie de votre beau sourire, ma chère Sylvie. Je vous embrasse bien fort. 02 98 53 65 deux fois. Ça, c'est le numéro pour vous creuser la tête, pour communiquer aussi ensemble. Et retour sur les deux parties de notre histoire, juste après Billy Joel.
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0: sortez, c'est lundi, et parfois le lundi, il faut sortir un peu de cette torpeur qui nous accompagnait durant le week-end. Alors la deuxième partie, qui n'a pas encore été annoncée, elle arrive dans un instant. Qui dit donc deuxième partie, qui arrive avec les indices aussi nécessaires. Allez, première, deuxième partie, c'est sûr, c'est dans un instant. L'occasion pour moi de vous garder encore un tout petit peu. Et de faire monter le suspense. C'est une personnalité bretonne que l'on recherche. Laquelle ? Peut-être des indices dans un instant.

0: Joël.
1: À l'instant avec My Life et dans votre vie, place évidemment à cette heure un peu particulière entre 11h et midi, place au Torpène.
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1: Nous sommes avec une Quimperoise. Bonjour Marine.
3: Bonjour.
1: Ravi de vous accueillir pour jouer ensemble à cette énigme, nouvelle énigme chaque jour pour démasquer le sujet 100% breton. C'est une personnalité que l'on recherche et vous pensez à...
3: Je pense à Père Jacques Elias.
1: Pour quelle raison ?
3: J'ai entendu l'auditrice précédente, donc qui proposait la torche. Il a été question de Pays-Bas. Et en lien avec la langue bretonne, les Pays-Bas, non, mais le pays Bigoudin, oui.
1: Ah, vous êtes maligne. Malheureusement, ce n'est pas ça.
3: Marine.
1: D'accord avec vous. Mais votre raisonnement est assez intéressant. C'est pas le pays Bigoudin, mais c'est un autre pays que l'on recherche en Bretagne.
3: En Bretagne. Est-ce que c'est un pays du Finistère ?
1: Non, madame.
3: D'accord. Bon, écoutez, je vais réfléchir encore.
1: C'est ce que je vous invite fortement à faire. Et je vous remercie de votre intervention en direct, Marine. Réfléchir et écouter, c'est ce que je vous propose. Retour sur la première partie et on vous dévoile la deuxième. Il était une fois, dans un pays fort, fort lointain, deux jeunes femmes qui, après la disparition tragique de leurs parents, se retrouvent à la tête d'un royaume majestueux nommé Arendelle. Avançons pas à pas à la découverte des deux sœurs, Elsa et Anna.
4: Elsa ? Je voudrais un bonhomme de neige pour bien jouer avec moi. Tu te caches, on ne se voit plus. Dis, que fais-tu ? Tu n'es plus vraiment toi.
1: L'histoire de la Reine des Neiges, c'est l'histoire d'Elsa. Une jeune reine dotée de pouvoirs magiques, capable de tout transformer en glace. Un jour, elle plonge accidentellement le royaume dans un hiver éternel. Perçue comme une sorcière, elle fuit et se réfugie dans une forêt. Libérée.

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1: Demain, c'est le coup d'envoi d'un rendez-vous qui s'intitule le Festival de Cannes. La 79e édition du Festival de Cannes qui démarre donc demain, mardi 12 mai, qui va se poursuivre jusqu'au 23 mai. Pourquoi je vous en parle? Parce qu'à cette occasion, deux communes choisissent de vous plonger finalement dans une soirée tapis rouge. Direction le cinéma Le Grand Bleu à Carhaix à partir de 20h30 demain mardi pour une projection justement du film d'ouverture. Ce sera aussi le cas à Rostrenin, cette fois-ci dans les Côtes d'Armor, mais pas très loin finalement de Carhaix, au Ciné-Braise. Et Rostrenin propose une soirée tapis rouge avec l'occasion de vivre l'ouverture du Festival de Cannes comme si vous étiez avec la projection en simultané du film d'ouverture. La Vénus électrique, nouveau film de Pierre Salvadori avec Piou Marmaille, Anaïs de Moustier ou encore Gilles Lelouch. Et pour l'occasion, le Ciné-Braise de Rostrenin vous propose de venir avec vos plus belles tenues, apéritifs offerts avant la séance et une entrée à seulement 5€ pour les spectateurs et spectatrices en tenue très très chic.
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1: Vous, moi, on se retrouve juste après le groupe espagnol Mecano, une femme avec une femme.

0: groupe espagnol chante l'amour universel, une femme avec une femme. L'occasion de vous rappeler que le Queer Brest Fest se tiendra du 16 mai au 20 juin prochain. Toutes les informations à retrouver sur leur site internet.
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0: À la direction des Côtes d'Armor, bonjour ma chère Odile.
3: Bonjour.
0: Ravi de vous accueillir, ça sent bon chez vous.
3: C'est vrai, jusqu'à Quimper, c'est formidable.
0: C'est incroyable, hein, la magie des ondes.
3: Oh oui.
0: Alors dites-moi, comme ça, là, je sens des carottes râpées.
3: Bien.
0: Petite pomme de terre sautée.
3: Et la suite?
0: Et la suite, c'est un rôti.
3: Voilà, c'est bien.
0: Et en dessert, on est plutôt fruits. Hein.
3: Oui, voilà, c'est exactement ça. Ben, je vous invite, si vous voulez.
0: Eh bien, avec grand plaisir. Franchement, ce sera l'occasion de se régaler, de se rencontrer.
3: Bien sûr.
0: D'échanger et de parler du Torpène.
3: Bien sûr, oui.
0: Qu'est-ce que vous en pensez? Aujourd'hui, il est comment pour vous, ce Torpène? Il est cuit à point ou pas?
3: Comment?
0: Il est cuit à point ou pas, ce Torpène? Vous le trouvez comment?
3: Ben, j'ai une petite idée, mais je pense que c'est pas ça.
0: Dites-moi tout.
3: Je pensais à Glenmore.
0: On parle de pays?
3: Oui, bah oui, il est parti, Glenmore, le nôtre breton était parti, je crois que c'est aux Pays-Bas, et qu'il est revenu avec Attel.
0: Ouais, alors le raisonnement est bon. Attention, pays, on ne renvoie pas aux Pays-Bas, mais on renvoie vraiment à un pays de chez nous. On a eu le raisonnement là, précédent, du pays Bigoudin, par exemple.
3: Ah d'accord.
0: On a différents pays qui existent chez nous, ça c'est une piste. Est-ce que dans la deuxième partie, vous avez repéré quelque chose?
3: Bah, j'ai pas trop écouté, en fin de compte.
0: C'est juste le bonheur d'échanger, en fait.
3: Oui.
0: C'est ça, en fait, que vous vouliez avoir.
3: Ça faisait si longtemps.
0: Ben oui, moi aussi, ça me manquait. Je me suis dit, tiens, il manque quelque chose dans ma journée.
3: Ben voilà.
0: Et de vous avoir tout de suite, je me sens, voilà, ragaillardi.
3: Merci.
0: Odile, est-ce que vous avez une question en tête?
3: Oui, est-ce que c'est du pays Fange?
0: Ah, alors ça c'est une bonne question et je vous apporte la réponse dans un instant, histoire de garder aussi le suspense intact. Odile, vous restez avec nous, je vous présente un gars que vous allez adorer parce qu'il est en train de faire cuire un petit poulet basqué. Bonjour mon cher Hervé.
4: Bonjour.
0: On est en train de cuisiner, vous voyez, franchement c'est l'heure, avant de passer à table, on se creuse la tête. Hein.
4: Tout à fait.
0: Vous pensez à qui vous?
4: Je pensais à Jean Rochefort.
0: Vous pensez à Jean Rochefort? Pourquoi?
4: Parce qu'il est revenu dans son pays, dans les Côtes d'Armor, et il est venu à Saint-Lunaire.
0: D'accord. Et est-ce qu'il y avait d'autres indices? Est-ce qu'il y a des indices particuliers qui vous ont...
4: Non.
0: Non, pas du tout.
4: Non,
0: d'accord. Bon, écoutez, le raisonnement est intéressant. Malheureusement, ce n'est pas la bonne proposition.
4: Bon.
0: Est-ce que vous avez une question en tête, vous?
4: Est-ce que c'est un homme?
0: Ah! Alors on nous demande, on est dans le pays de Fanche, est-ce que c'est un homme? Je vous donne ces réponses-là dans 30 secondes.
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0: Allez, ce que l'on recherche, la personnalité que l'on recherche se trouve pas dans le pays de Fanche, mais dans le pays du roi Morvan. Et cette personnalité, est-elle un homme? La réponse est non, c'est donc une femme que l'on recherche. On nous propose Anne de Bretagne, ce n'est pas Anne de Bretagne. Vos propositions juste après, les Whiskapalk.

0: Lewis Capaldi, à l'instant sur votre radio, ici Brésil. Le cadeau qui est en jeu, c'est un panier gourmand, de quoi vous régaler avec des produits de chez nous, sucrés, salés. Mais pour l'obtenir, encore faut-il trouver le torpène du jour.
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0: Et vous, 02 98 53 65 deux fois. Ce que l'on sait, c'est que l'un des indices de la première partie, c'est le mot pays qui renvoie au pays du roi Morvan. On sait que c'est une personnalité, une femme que l'on recherche. Vous nous proposez Maya, la sorcière de Rochefort-en-Terre, proposition très intéressante. Et vous allez mieux comprendre en découvrant l'histoire au complet. Il était une fois, dans un pays fort fort lointain, deux jeunes femmes qui, après la disparition tragique de leurs parents, se retrouvent à la tête d'un royaume majestueux nommé Arendelle. Avançons, papa, à la découverte des deux sœurs, Elsa et Anna.
3: Elsa ? Je voudrais un bonhomme de neige, ou bien jouer avec moi. Tu te caches, on ne se voit plus. Dis, que fais-tu ? Tu n'es plus vraiment toi.
0: L'histoire de la Reine des Neiges, c'est l'histoire d'Elsa. Une jeune reine dotée de pouvoirs magiques, capable de tout transformer en glace. Mais un jour, elle plonge accidentellement le royaume dans un hiver éternel. Perçue comme une sorcière, elle fuit et se réfugie dans une forêt.
4: Libérée, délivrée, je ne mentirai

0: Maline Anne, à l'instant, c'est votre radio ici Préziselle, la radio qui soutient les groupes locaux. La réponse du Torpen, vous pensez l'avoir? Vérification dans 30 secondes.
1: Je suis à bout de souffle.
2: Bah, vous êtes où, Périne?
1: Je me dirige vers Saint-Égonec. Le Caguiner, vous me rejoignez, Estelle?
2: Bon, moi, pour tout vous dire, je préfère rester en studio. Hein. Mais vous, Périne, eh bien, on vous retrouvera bien en direct pour la 37e édition du Troménézaré le 14 mai prochain.
0: Allez, venez nous partager vos sentiers préférés, vos coups de cœur en dos au 02 98 53 65 65, même chemin par WhatsApp.
2: Bah allez, moi, je monte sur votre dos, Périne.
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0: Place à notre jeu, place à une nouvelle énigme et peut-être à la bonne réponse. On va voir ce qu'on pense. Bonjour ma chère Estelle.
11: Bonjour Périne.
0: Bonne fête.
11: Merci.

0: Est-ce qu'on vous l'a déjà souhaité depuis ce matin?
1: Oui.
0: Ça fait plaisir, vous êtes au centre de l'attention.
1: Oui.
0: On est à l'hôpital Canfrout, on est dans le Finistère avec vous. Et vous pensez avoir trouvé la personnalité bretonne que l'on recherche?
1: Exactement, je pensais à Marichon.
0: Et c'est gagné.
1: Merci.
0: Personnalité que vous connaissez en toute honnêteté, Estelle?
1: Non, pas du tout. Merci Google.
0: Bah, merci à vous, parce que finalement, en recherchant, on apprend progressivement et on devient acteur aussi oui. De ce jeu. Alors, qui est Marichon? Eh bien, déjà, dans l'indice de la première partie, pays qui nous voit, on renvoie au pays du roi Morvan, parce que elle est connue, en tout cas, dans une petite commune, justement, qui se trouve entre Guémené-sur-Scorff et le Faouette, donc dans le Morbihan. Nous sommes proches de Lignol, Marichon, qui a vécu totalement à l'écart de la société entre 1912 et 1954, dans une forêt, aux côtés, donc, du côté de Lignol. Et figurez-vous qu'elle a un sentier à son nom. C'est pour ça qu'il y avait l'autre indice présent dans la première partie. Avançons, voilà. Pas à pas. Dans la deuxième partie, et finalement même l'histoire qui renvoie à ce personnage qui est la Reine des Neiges, que l'on repousse du royaume, qui fuit finalement son royaume, parce qu'on lui attribue, à Marichon, la réputation de sorcière. En raison de son mode de vie, vie atypique, puisqu'elle va vivre au cœur des bois, on pense qu'elle est une sorcière, et c'est le pourquoi elle fuit et se réfugie dans une forêt. Troisième partie, on avait donc chemin, loin des habitants, parce que cette veuve, privée de ses enfants, choisit donc de s'installer en forêt pour éviter les habitants de Lignol. Mal à l'aise en société, elle a donc une volonté de vivre à l'écart, et justement, son mode de vie, son allure, la rend tout simplement inquiétante. On lui dit qu'elle vend de l'eau, qu'elle a un mauvais comportement et qu'elle pourrait même jeter des sorts. Enfin bref, personnage assez énigmatique. En tout cas, vous aurez l'occasion de découvrir son joli circuit de randonnée qui porte donc son nom. Une belle balade de 13 km, boisée au cœur même de ce petit sentier, de cette forêt tout proche de Lignol, randonnée sur le circuit de Marichon. Bravo ma chère.
1: Ben, merci.
0: Estelle, vous repartez avec un panier, mais alors je vous assure qu'on vous envie. Il y a différents produits à l'intérieur, vous allez avoir l'occasion de vous régaler. De la confiture, des biscuits, des rillettes aussi, tout ça c'est pour vous Estelle.
1: Je pourrais le partager avec mes collègues.
0: Si vous voulez. Avec grand plaisir. Estelle, je vous embrasse bien fort. Vous embrassez aussi vos collègues. Ce panier garni, c'est à l'occasion de ce rendez-vous qui se tient ce jeudi. Jeudi de l'Ascension, jeudi jour férié. Puisque c'est un circuit de randonnée, une personnalité qui est à l'honneur aujourd'hui, qui porte donc son nom, Marichon. C'est l'occasion aussi de vous rappeler que se tiendra la 37e édition du Troménézari. À Saint-Égonnec. Loc et Guinerme, qui propose 8 circuits de randonnée pédestre et une grande fête au bourg aussi, l'occasion en tout cas de se retrouver, de pouvoir prendre du plaisir, de marcher à son rythme. Il y a des randonnées de 5, 10, 15, 20, 30 ou 40 km. On vous fera vivre évidemment cette nouvelle édition en direct sur votre radio ici Brésil. Allez, place à la musique, Mylène Farmer.

0: Je suis Perrine et j'aurai grand plaisir à vous retrouver demain à partir de 11h pour une nouvelle enquête, une nouvelle énigme, une nouvelle partie de Torpène évidemment avec vous. Dans quelques instants, c'est un duo qui prendra place d'une certaine manière dans ce studio avec Éric Bastien, Valérie Damido pour votre jeu au toqué, Au taquet, c'est autre chose, c'est beaucoup plus loin, c'est être prêt de passer et d'être au taquet, évidemment. Clément Soubigou aussi pour votre émission en langue Bretagne à partir de 13h.
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0: Il est midi, les infos, Delphine Gocho. Delphine, le magasin Bouchara de Quimper a baissé son rideau de fer dès ce midi.
2: Oui, sans attendre la décision du tribunal des activités économiques de Paris, qui doit se prononcer aujourd'hui sur le sort des 542 salariés français de l'enseigne de linge de maison. Elle est en redressement judiciaire depuis janvier et une seule offre a été retenue par le tribunal, celle du Hongkongais AA Investment. Elle prévoit la reprise de 185 emplois et de 25 magasins, bien loin de satisfaire les syndicats, Laurine Benjebria.
3: Cette offre propose de reprendre la moitié des magasins et près d'un tiers seulement des employés actuels, ce qui désole Magali Lallemand-Valls, déléguée syndicale chez Force Ouvrière.
4: C'est plein de gens sur le carreau, puis des gens qui sont là depuis 20 ans, 40 ans même. Donc pour retrouver du travail après, ça va être extrêmement compliqué.
3: Son magasin à Toulon ne fait partie d'aucune offre de reprise, alors après 25 ans d'ancienneté, elle l'a vu baisser définitivement son rideau samedi dernier.
4: Le voir baisser complètement, ça fait un choc terrible. Moi, j'ai des collègues en larmes depuis 15 jours, 3 semaines et c'est difficile.
3: Après des années de difficultés financières, Bouchara a demandé en janvier son placement en redressement judiciaire, évoquant notamment la concurrence avec l'e-commerce et le ralentissement du marché de l'immobilier qui fait baisser la consommation des objets pour la maison. Magali Lallemand-Valls dénonce, elle, des choix stratégiques désastreux.
4: C'est la colère parce que c'était prévisible. Ça a été des erreurs de gestion totale. Une politique complètement démentielle d'augmentation des prix qui n'avait plus rien à voir avec ne serait-ce qu'une connaissance de la clientèle.
3: L'an dernier, la marque avait enregistré un chiffre d'affaires en baisse de plus de 8,5 millions d'euros.
2: Mais outre celui de Quimper en Bretagne, on compte 5 magasins, 2 à Brest, 1 à Lorient, 1 à Vannes et 1 à Rennes. Un week-end bien agité à Brest avec cette unité de CRS en renfort tout le week-end dans le quartier de Pont-à-Nézène. Un véhicule de police et le tram ont été caillassés vendredi soir. L'unité de CRS est repartie depuis. Et puis hier soir, un policier a été légèrement blessé au cours d'une intervention pour tapage nocturne. Une jeune femme ivre lui a lancé une bouteille au visage. Sa paupière a été donc légèrement touchée par un éclat de verre. Il ne se cache ni pour coller des autocollants sur la porte de la rédaction, ni même pour faire un salut nazi. Un militant d'extrême droite jugé cet après-midi par le tribunal correctionnel de Brest pour dégradation et harcèlement moral au préjudice du journal Le Poer et de son gérant et directeur Erwan Chartier. Depuis 2024, Yves Le Picard, 73 ans, membre du groupuscule MPB, Mouvement des Patriotes Bretons, s'en prend régulièrement à l'hebdomadaire du Centre-Bretagne. Un premier cas positif à l'antivirus en France, il s'agit de l'un des 5 touristes rapatriés hier soir par avion, après avoir été évacué du bateau de croisière MV Ondus. Une femme dont l'état de santé s'est dégradé la nuit dernière, précise ce matin la ministre de la Santé. Les 4 autres Français ont été placés à l'isolement à l'hôpital pour au moins 15 jours.
0: À quelques minutes près, ils auraient pu repartir du Parc des Princes avec un point.
2: Oui, les footballeurs brestois se sont finalement inclinés hier soir face au PSG 1-0 avant dernière journée du championnat. Une défaite donc en toute fin de match à la 82e minute, après avoir pourtant défendu comme pratiquement jamais au cours de cette saison, Corentin Dévé.
5: On avait laissé Brest juste à côté du Parc des Princes, encaissant 4 buts face au Paris FC. Alors face à la meilleure attaque du championnat, celle du Paris SG, on pouvait trembler, d'autant que Brest était décimé en défense. 3 absents auxquels s'est ajouté le capitaine Brendan Chardonnay, forfait de dernière minute, et c'est toute la défense type qui était sur le carreau. Système D, Eric Roy passe à 5 défenseurs, dont l'habituel milieu Lucas Touzard et le jeune Raphaël Le Guen, excellent hier soir. Brest a beaucoup concédé, oui, mais sans craquer jusqu'à cette 83e minute. La frappe de Désiré Doué transperce la défense et trompe Grégoire Coudert. Brest enchaîne là un 7e match sans succès, sa pire série cette saison, mais paradoxalement repart de Paris avec des satisfactions. De quoi bien préparer les 2 derniers matchs de la saison à domicile avant un été imprévisible qui s'annonce mouvementé.
2: Oui, mouvementé, puisqu'on a appris, vous le savez, vendredi dernier, le départ du directeur sportif depuis 10 ans, Grégory Lorenzi. Éric Croix maintient également le flou hier soir sur la suite de son aventure brestoise. Brest, donc 12e du classement, les Merlus, eux, ont pulvérisé la lanterne rouge Metz 4-0 et pointent à la 9e place, tandis que le Stade Rennais, vainqueur face à Paris, au Paris FC, est désormais sûr de disputer une Coupe d'Europe avec sa 5e place. Et du soleil sur d'autres régions.
0: Oui, exactement, au moins jusqu'à jeudi, c'est ce que nous annonce Météo France, avec encore une belle journée ensoleillée, quelques nuages, mais rien de bien inquiétant du côté température. Elles sont de saison, de 13 à 19 degrés maximale, température qu'on retrouvera aussi pour demain, puis finalement on prend les mêmes, on recommence. Demain du soleil qui va nous accompagner du matin jusqu'au soir, de 5 à 9 degrés côté température au petit matin. Et puis c'est vrai que mercredi, là aussi, le ciel sera encore bien ensoleillé. 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
7: Bonjour à toutes et à tous, ravie d'être avec vous cette semaine. J'espère que vous allez bien et que vous avez pu profiter d'un week-end prolongé. Valérie Damido et Eric Bastien sont partis en vacances quelques jours, alors j'en profite pour revenir et vous proposer une sélection des meilleurs moments de l'émission, de quoi vous donner le sourire à l'heure du déjeuner et de découvrir ou redécouvrir les anecdotes de nos candidats qui ont toujours un truc à raconter. Aujourd'hui, vous avez rendez-vous avec une championne de pétanque, un auteur de romans policiers, un fan de l'OM qui a toute la panoplie, même le caleçon, ou encore deux candidats qui aiment cuisiner. C'est aussi l'occasion de voyager près de chez vous. Nous serons dans les Landes, les Bouches-du-Rhône, le Morbihan, mais aussi en Isère, sur votre radio ici.
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7: Mais avant de retrouver Valérie, Eric et nos candidats musique, maintenant avec Bernard Lavillier qui a invité Nicoletta sur ce titre Idée Noire, sur votre radio ici.

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0: Vous écoutez ici Idée Noire, Bernard Lavilliers qui sera d'ailleurs en tournée en 2027. Première date à Uzès, Reims et Grenoble. Alors nous avons toutes et tous des petites phobies. Généralement ce sont des petites bêtes. C'est le cas de Karine d'ici Paris-Île-de-France qui expliquait en octobre dernier à Valérie Damido et Eric Bastien sa technique pour les chasser de chez elle. Quant à Mickaël d'ici Armorique, il devait trouver la définition d'un polotarien. Est-ce que vous savez, vous d'ailleurs, ce que c'est d'être polotarien?
1: Alors attention, Karine, tu es comme moi, tu as la phobie des araignées.
2: Poil d'araignée, mon vrai palais, ma chambre d'or.
1: Tu n'aimes pas les araignées, tu as peur?
3: Oui,
1: mais alors je vois que avant tu les tuais et maintenant tu essayes de les mettre dehors. Mais comment tu fais pour les mettre dehors?
3: Alors, c'est toute une technique, hein. C'est un verre, une feuille de papier. Je mets le verre, je glisse la feuille de papier sous le verre.
1: Oui, mais...
3: Et j'essaye de les mettre dehors pour pas les tuer.
1: Mais oui, mais du coup, t'es obligée de t'approcher d'elles?
3: Bah ouais, mais je vieillis, donc je deviens un peu plus sage.
1: Ah, j'ai 60 ans, j'ai toujours pas la feuille et le verre. Hein. Moi, je quitte la pièce. Hein, si l'araignée est dans ma chambre, bien, je dors.
4: Ma femme prend la patte. Mais vraiment, je te jure, il y a une araignée, elle la voit, elle va pas essayer de la choper, elle va la choper, elle prend la patte et elle la remet.
1: D'accord, ta femme est folle. Alors, donc toi.
3: C'est pas possible encore.
1: Ouais, mais enfin, tu t'approches d'elle. Moi, je pourrais jamais. Hein. Ça, c'est pas possible. Alors, il paraît que tu fais aussi, tu regardes beaucoup de tutos et que tu essayes de faire de la couture.
3: Ouais, en fait, quand je sais pas faire quelque chose, je regarde les tutos. Alors, la couture, c'est un exemple, mais pour me lancer, pour avoir des modèles, pour avoir des idées, j'aime bien.
1: Bah, c'est bien, j'adore. Quelle fille curieuse de tout, j'adore. Tu m'expliqueras comment tu fais pour approcher les araignées, on se reparlera après l'émission. Alors, là, c'est le moment où tu peux marquer 3 points d'un coup, c'est la question à choix multiples. Je te pose la question, je te fais des propositions. Et à mon top chrono, tu as 10 secondes pour me donner ton choix. Je te mets une petite chanson de Jojo.
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1: Voilà, ça, c'était la chanson de Le Cornu, il y a encore 3 semaines. Alors, on va parler de Johnny Hallyday.
4: Je devrais pas rire, hein, parce que...
1: Alors Karine, combien d'albums studio Johnny Hallyday a-t-il publié dans sa carrière? Combien il y a eu d'albums de Johnny Hallyday? 25, 38, 51... Autant de Perfecto dans son armoire et de Harley dans son garage. Allez, combien d'albums Johnny? 25, 38, 51, top chrono, 10 secondes. Vite,
4: allez.
1: Réponds-moi, chérie.
4: Karine?
3: Bah, 38.
1: Non, c'est 51. Entre 1960 et 2018, de Hello Johnny à Mon pays c'est l'amour, sorti quelques mois après sa disparition, c'est presque 60 ans de chansons françaises et 51 albums. Voilà. C'est quoi ton morceau préféré de Johnny, toi, Karine?
3: J'aurais pas dû changer d'avis, finalement.
4: Je la connais pas,
3: celle-là. Vous l'avez entendu, le premier 51, en fait, c'est ça, hein?
1: Ouais, 25, 38, 51.
3: Plein de morceaux.
1: Et ben voilà. Bon, ben, pas... Maître Coupez, voilà. T'as entendu 51, toi? Non, Maître Coupez n'a pas entendu. Allez, c'est à Mickaël.
4: Oui, Mickaël, avec ici Armorique. Mickaël qui habite à Brec, dans le Morbihan, qui est notre boucher, qui aime faire du chip parmentier, du poulet tandoori aussi. Il sait cuisiner la blanquette et le bourguignon. Pareil que t'es un peu un spécialiste de l'hypnose, parce que t'as été voir Mesmer en spectacle. Et toi, Mika, ton petit cri-cri-cri, t'es très réactif. Et il a joué de toi.
6: C'est ça.
1: Qu'est-ce que t'as fait?
4: C'est-à-dire, t'as été son cobaye?
6: Ouais, j'étais son cobaye pendant la moitié du spectacle.
4: Ah ouais?
1: Qu'est-ce qu'il t'a fait faire? Le dauphin
4: Raconte.
6: Non, il m'a mis en couple avec un autre homme que je voyais comme une femme et qui accouchait d'un enfant.
4: D'accord.
6: Entre autres.
4: Alors, il t'a demandé de te transformer en australopithèque également.
6: Oui.
4: Et il t'a demandé de revivre ta naissance. Donc tu t'es retrouvé à faire le bébé, quoi, quand t'arrives au monde.
6: Tout à fait, ouais.
4: Est-ce que très honnêtement, t'en as gardé un bon souvenir ou pas?
6: Oui.
4: Ah bon, ça va.
6: C'est du spectacle, hein.
4: Oui, c'est du spectacle, ouais.
1: Non, c'est du spectacle.
4: Ouais, pas convaincu. Voici la question. Qu'est-ce qu'un polotarien? Voici 4 propositions même. Un végétarien qui mange quand même du poulet. Un végétarien qui ne mange rien, qui a des poils. un végétarien qui ne se nourrit qu'avec des épluchures de fruits et légumes, ou un fan de Volkswagen qui prend tous ses repas dans sa polo. Top chrono, 5 secondes.
0: 10.
4: Un polotarien.
6: Qui prend que des pots de légumes.
4: Qui se nourrit avec des épluchures de fruits et légumes.
6: Ouais,
4: c'est ça que tu m'as dit.
6: Des pots, ouais, c'est ça, ouais.
4: Eh bien non, malheureusement, un polotarien est un végétarien qui mange quand même du poulet, voilà, qui évite la viande rouge, le porc, le poisson, les fruits de mer, mais qui inclut donc la volaille, donc la dinde et le poulet, tu connais bien puisque t'es charcutier. Je suis désolé, pas de point là.

0: Il sera en concert à partir du mois d'octobre. Il passera notamment à Valence, Troyes, Roubaix ou encore Nantes. Renan Luce, Les Voisines, dans la playlist de votre radio ici. Valérie Damido et Eric Bastien sont à présent avec Guillaume d'ici Gascogne, qui de son propre aveu ressemble à un comédien humoriste français très célèbre, et Cécile d'ici Isère, dont le père collectionne les pins. Comme vous et moi, fut un temps, me direz-vous, sauf que lui, il en a vraiment beaucoup, beaucoup, beaucoup.
1: Voilà. Alors, Guillaume a deux points, Cécile a deux points. Guillaume, attention, il a un petit rituel. Et Guillaume, le café du matin avant la douche.
2: Pour commencer ma petite journée et me réveiller, moi j'ai pris un café.
1: Eh oui, parce que sinon, si tu prends pas ce café, qu'est-ce qui se passe, Guillaume ?
3: Je suis de mauvaise humeur.
4: Et chaque fois.
1: Oui. Et pourquoi ? Parce qu'il paraît que tu es un petit peu râleur.
3: Un petit peu.
1: C'est-à-dire, tu râles sur quoi, par exemple ?
3: Ah, bah, par moment, je râle tout seul, hein. Je râle sur tout, en fait.
1: Ah oui ?
3: C'est pas mal, l'endroit, les noms.
1: Je partage l'antenne avec quelqu'un qui ronchonne et qui râle tout le temps. Les auditeurs, comment
4: vous survivez ?
1: Bon, écoutez, j'ai beaucoup de mal, hein. Elle dit rien, ta femme, que tu râles ?
3: Ah bah si, elle râle aussi.
1: D'ailleurs, on parle de ta femme. Tu es avec elle depuis 14 ans et tu l'as rencontrée dans un camping.
3: Oui, c'est ça, tout à fait.
4: Carrément, camping comme ça, David et Jonathan.
1: La la la la la la. Bah oui, parce que c'était pendant les vacances. Parce que toi, t'étais animateur de soirée, c'est ça ?
3: C'est ça, tout à fait.
1: Et c'était ton job d'été. Et elle faisait quoi ?
3: Alors elle était salariée du camping, en fait. Elle faisait l'accueil, la réception, elle guidait les clients, enfin voilà quoi.
1: Alors, c'était en 2011, ça fait 14 ans que vous êtes ensemble, c'est bien, c'est un vrai amour là, on est quand même, hein ouais.
3: Ah oui, c'est plus l'amour de vacances.
1: Là. Non, c'est un vrai love. Alors, il y a un petit truc qui me fait rire, c'est que quand même, il paraît que tu ressembles à Danny Boone.
3: Oui.
1: C'est vrai ?
3: On me le dit souvent, oui.
1: C'est-à-dire dans la rue, il y a les gens qui t'arrêtent, c'est ça ?
3: Oui, c'est ça. Ou quand je me sers d'un truc, ils me disent « Mais vous avez un air de ressemblance ». Je leur dis « Oui, je sais, merci, mais j'ai pas le même compte en banque ».
1: Ça, c'est sûr.
3: Voilà.
1: Eh ben, tu ressembles à Danny Boone. Je veux une photo de toi immédiatement sur le téléphone du professeur Coupez.
4: Ah oui, d'ailleurs, on a eu les petits chats de Cécile.
1: Ah, on a eu tes petits chats. Je te jure, je suis à deux doigts de prendre le plus clair là, dans les trois. Là. Alors, on va jouer à la question qui peut te rapporter 3 points. C'est la question à choix multiples. Je te pose la question. Je te fais des propositions à mon top chrono. Tu auras 10 secondes pour me donner ton choix. Tiens, je te mets une petite chanson d'Anna Chanfort.
2: En terrasse, autour du whisky glace.
1: Et oui, on va parler de whisky. Alors, Guillaume, quelle céréale est à la base du whisky ? Le blé ? L'orge, le seigle, les cornflakes. Voilà. Quelle céréale est à la base du whisky ? Blé, orge, seigle. Top chrono 10 secondes. Et tu me dis quoi ?
3: L'orge.
1: L'orge. Est-ce l'orge ?
4: Je sais pas. Moi, je connais pas la réponse. Hein.
1: Oui, c'est l'orge. Bravo. Bien sûr que c'est l'orge, absolument. C'est de l'orge maltée, pour être plus précis. C'est le maltage, c'est-à-dire la fermentation, la distillation, qui vont donner les arômes différents et uniques au whisky. Eh ben, bravo. 3 points de plus, tu as 5.
4: Cécile, on parle du côté chonchon, là, de Guillaume. T'as bien des petits défauts, toi, quand même, Cécile ?
5: Bon, non, pas du tout, hein, voyons.
4: Et on en parle de ton côté un peu maniaque qui ressurgit de temps en temps ?
5: Oui, bon, c'est vrai que j'aime bien replacer les choses qui sont pas droites.
4: Oui.
5: Voilà, on va dire ça comme ça.
4: Donc, par exemple, quand tu vas chez le médecin, t'as une espèce de petite phobie. Chez le médecin, il faut que
5: les tableaux soient droits dans la salle d'attente, les encadrements. Donc, je peux replacer.
4: Tu te lèves dans la salle d'attente pour les remettre, les tableaux. T'es sérieuse, là ?
5: Oui, les magazines, faut que ça soit droit.
1: Eh ben, tu sais que moi, je fais ça.
4: Car. Ah ouais.
5: Ah, et ça m'étonne pas parce que tu es une super décoratrice.
1: Donc oh, merci ma chérie, mais je peux pas supporter un tableau de travers ou les trucs. Ça m'angoisse.
4: Mais alors, elle par exemple, elle supporte pas quand elle va chercher, elle va chez le buraliste. Genre, il a un pendentif de Trabiole, elle ne le supporte pas.
1: Eh ben moi aussi,
4: tu lui remets ou t'oses peut-être pas ou...
5: Je peux revenir pour lui dire ton pendentif il est à l'envers.
4: Ah oui,
5: voilà,
4: quand même.
5: Faut le remettre.
4: D'accord. Bon, il y a aussi une petite particularité. T'es la fille d'un collectionneur unique de pins.
6: Hey mec, t'as vu mon pins ? Tu collectionnes ?
4: D'ailleurs, le titre, ça s'appelle les copines, copains. Jeu de mots. Alors attends, tiens-toi bien. Combien il a de pièces, ton papa?
5: Il avoisine les 35 000 pins.
1: 35 000 pins. 35 000
4: pins. Tu les mets où?
5: Comme vous avez dit, je suis l'enfant unique.
4: Ah ouais, ouais, non, ah ouais. 35 000 pins, c'est quand même énorme, quoi.
1: Ah ouais, c'est énorme.
4: Bravo.
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0: Drives Me Crazy, Fine Young Cannibals. Pour la petite anecdote, l'un des clips de cette chanson a été réalisé par le danseur et chorégraphe français Philippe Découfflé. Vous connaissez peut-être son travail, c'est lui qui avait mis en scène la cérémonie d'ouverture des JO d'Albertville en 1992. À suivre, quelques infos près de chez vous, puis Alain Souchon et puis la suite des meilleurs moments d'Otaquet avec Valérie Damido et Eric Bastien. Si jamais vous avez vous aussi envie de participer à Otaquet, va vous amuser à répondre à des questions, mais il suffit d'appeler votre radio locale pour vous inscrire. Et puis on vous rappelle et vous participerez peut-être, sûrement, sur votre radio ici.
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3: Il se passe des choses du côté de Morlaix, avec demain soir une soirée totalement à l'envers. Oui, comme la chauve-souris, cet animal souvent mal aimé mais absolument fascinant. Et demain soir, c'est la nuit de la chauve-souris au lycée Sucigneau de Plougeant. Un événement gratuit, ouvert à tout le monde, avec au programme la projection d'un film, des échanges avec des spécialistes. Alors un spécialiste de la chauve-souris, ça s'appelle un chiroptérologue. Il y aura aussi des naturalistes pour mieux comprendre ces petits acrobates de la nuit. Et une balade acoustique à écouter en direct grâce à une bat box. Des animations, des ateliers et même une exposition photo. Une belle occasion d'échanger le regard sur ces espèces protégées et mieux comprendre leur rôle. Alors rendez-vous demain soir pour la nuit de la chauve-souris. C'est à 20h au lycée de Sucigneau à Plougeant, près de Morlaix.
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0: Soyez les bienvenus si vous nous rejoignez. Peut-être que certains d'entre vous ont profité du pont de la fin de la semaine dernière pour prendre quelques jours de congé. Profitez-en bien. Pour les autres, nous vous changeons les idées cette semaine avec les meilleurs moments d'Otaquet. À l'heure du déjeuner, on retrouve Valérie Damido et Eric Bastien juste après le baiser d'Alain Souchon sur votre radio ici.
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0: écoutez ici Alain Souchon, Le Baiser. Il est 12h34 et peut-être êtes-vous en train de déjeuner ou de réfléchir à ce que vous allez bien pouvoir manger. Noureddine d'ici Provence et Martine d'ici Normandie ont des idées pour vous. Tous les deux aiment cuisiner, ce qui fait saliver Eric Bastien et Valérie Damido sur votre radio ici.
1: Alors, Noureddine habite à Tretz, dans le 13, hein, dans les Bouches-du-Rhône. Il joue avec ici Provence. Et Noureddine, il travaille dans le bâtiment, évidemment, donc forcément, c'est mon chouchou. Et tu es fan de l'OM. Tu jouais au foot, mais t'as arrêté, mais t'es toujours complètement fan.
2: Ah ouais, je suis à fond.
3: Génial, ça.
1: C'est-à-dire que tu vas voir tous les matchs, quoi.
2: Les voir, ouais, ça m'arrive, mais sinon, ouais, c'est à la télé.
1: Ah ouais, tu rates pas un match.
2: Je rate pas un match, exactement.
3: Et t'as vu le Classico contre Paris ou pas?
2: Eh oui.
1: Bah évidemment.
2: Ça a changé la donne.
3: Hein. Ah bah ça va, détends-toi. Hein, ça va.
1: À jamais, les premiers.
3: Ah, on a perdu quand même à Paris.
1: Alors, il paraît que t'as les maillots, les survêtes, les caleçons de l'OM.
2: Ouais, j'ai eu la chance de travailler pour un joueur, deux joueurs de l'OM.
1: Et bah du coup.
2: Et du coup, j'ai eu la chance d'avoir des maillots.
1: Ouais, malin. Je savais pas qu'il y avait des caleçons de l'OM, mais bon, écoute, voilà.
2: Ouais, un caleçon, ouais. Ça, par contre, c'est
3: un haut sur la fesse gauche, le M sur la fesse droite. Caleçon, quoi.
2: Là, tout autour.
1: Non, ouais. Voilà, la bonne soirée à tous. Là, j'ai cru que t'allais faire des blagues sur des. Enfin, bref. Alors.
3: Sur le string de l'OM,
1: oui, bien sûr.
3: Ça existe.
1: Il paraît que tu adores cuisiner, que tu sais faire plein de trucs.
2: J'adore.
1: C'est quoi tes plats à signature?
2: Le classique provençal, hein, c'est la daube, j'adore ça.
1: Ouais.
2: Là, midi, j'ai ramené au boulot avec moi du popiate de volaille. Oh. Avec sauce forestière, tu vois.
3: Oh, et
2: des
3: champignons.
2: Des tagliatelles.
1: Oh là là, mais c'est pas possible ça.
3: C'est quoi, on a arrêté d'en parler tous les jours, là. C'est horrible.
2: Et j'ai la chance d'avoir un micro-ondes chez les clients, donc ça va, tu vois.
1: Oh là là. Alors mon petit nounou, mon petit cordonnier, deuxième question à un point, j'aimerais bien que tu marques s'il te plaît. Je t'emmène en Thaïlande.
2: Ouais.
1: Écoute bien cette question. Une fois par an, en Thaïlande, une ville organise un buffet à volonté pour les singes. Une fois par an en Thaïlande, une ville organise un buffet à volonté pour les singes. Est-ce que c'est vrai? Est-ce que c'est faux? Top chrono, 5 secondes.
2: Ouais, je dirais vrai, par hasard.
1: T'as bien raison, ça s'appelle le Monkey Buffet Festival. Ça a lieu à Lopburi en Thaïlande. On rend hommage aux singes du temple et on leur sert un banquet géant de fruits et de légumes. Et voilà, donc bravo, un point.
2: Ouais.
3: Vous savez quoi, on va continuer à parler de bonne bouffe parce que vous nous avez vraiment donné faim. Et notre Martine, avec ici Normandie, adore cuisiner une spécialité normande très connue, le couscous, bien sûr. Connu, couscous normand.
1: J'adore le couscous normand.
3: Alors, t'es une pro du couscous, c'est vrai?
4: Oui, j'adore ça. Et puis, paraît-il qu'il est très bon.
3: Alors, je sais pas, tu mets quoi dedans? Qu'est-ce qui fait qu'il se distingue des autres?
1: Non, déjà, est-ce que tu prépares la semoule la veille comme tout bon cuisinier de couscous?
4: Non, pas vraiment.
3: Bon, en tous les cas, c'est le plat que tu adores faire et tu le fais notamment pour tes enfants. Oui. Mais on avait un Noureddine qui n'est pas spécialiste de dessert. Toi, en revanche, les tartes, ça, c'est, tu sais faire, toi.
4: Oui, les tartes au citron, tartes au chocolat.
3: Ok, gâteau au chocolat, bah voilà, on les met tous les deux, puis on a un bon petit repas.
1: Ah bah on a le buffet spécial au taquet, j'ai envie de dire.
3: Et puis on pourra se faire cette petite partie de pétanque, je l'ai évoqué tout à l'heure, mais j'ai pas eu l'occasion de dire. En fait, t'es une championne de pétanque, toi.
4: Championne, non, mais je me débrouille pas mal.
3: Alors attends, excuse-moi, t'as participé à divers championnats, t'es arrivée deux fois vice-championne en mixte en Seine-Maritime. Pour moi, t'es une championne, quoi. Pardon, hein.
4: Bon, bah écoutez, si vous.
3: Bah dites, oui, non, mais c'est énorme. Mais
1: c'est vrai qu'en fait, tu sais, il a jamais réussi à marquer un point. Donc, il sait pas, il comprend toujours pas le cochonnet, tout ça.
3: Moi, je t'ai lancé le cochonnet. Après, je m'arrête là, c'était bon, là, je ne sais plus.
1: Allez,
3: collectionneuse de pins et des timbres. Martine, on y va avec les pins et les timbres. Est-ce qu'on a une question sur ça? Pas du tout. On va s'intéresser aux Français. Le tout premier texte écrit en français était un sketch. Selon toi, vrai ou faux, 5 secondes.
1: Top chrono.
4: Vrai.
3: Non. Le tout premier texte écrit en français remonte à 842. Il s'agissait du serment de Strasbourg.
1: un accord politique entre les petits-fils de Charlemagne.
3: Bref, le français est né dans un contrat, Valérie, mais pas dans un...
1: sketch.
3: Exactement. Désolé, pas de quoi, Martine.

0: titre de Gauvin Cerce, Silence Radio. Gauvin Cerce qui est aussi en tournée pour présenter son nouvel album. Vous pourrez le voir sur scène à partir de la rentrée. Il démarrera à Montrouge, Grenoble et Château Renard. Alors, si vous avez un petit peu de mal à faire du rangement chez vous, je ne peux que vous conseiller de devenir amie avec Linda d'Ici par Île-de-France. C'est d'ailleurs ce que Valérie Damido envisage, vous allez voir pourquoi. Quant à René d'Ici de Romardèche, il a un certain talent pour l'écriture, ce qui plaît beaucoup à Éric Bastien sur votre radio ici.
1: Alors, Linda à 2 points, René à 3 points, Linda vit à Gennevilliers, Linda range les maisons de ses amis. Je vais de ce pas demander ton téléphone personnel à Maître Coupez. Voilà, alors il paraît que tu aimes aussi les activités à sensation, tu fais du parapente.
2: Je n'en fais pas tous les jours, hein. Mais oui, bah. Je me suis offert ça, ouais.
1: C'est-à-dire qu'à Gennevilliers, c'est compliqué le parapente tous les jours, mais bon.
2: Non, je me suis offert ça parce que ça vient du fait qu'à 15 ans, on m'a proposé et ma mère a mis son veto. Et du coup, bah, je me suis offert ça et j'avais 44 ans et j'étais en vacances en Savoie, en la Maurienne. Et voilà, il y a quelqu'un qui proposait ça et je me suis dit, allez, on y va. Et il paraît que j'étais hyper à l'aise. Il prenait des photos avec sa petite caméra perche. Et en fait, moi, je commentais tout. Enfin, vraiment, il m'a dit, mais franchement, c'est hyper rare. Donc, je suis bien dans les airs, je vous confirme.
1: Ah bah, c'est super. Moi, je vous raconterai un jour mon expérience en parapente, où j'ai failli mourir. Voilà. Alors, ça va bien avec ton super
3: c'est
1: pouvoir.
3: C'est quel jour, à quelle heure? Parce que je ça
1: dirai,
3: m'intéresse.
1: Je te dirai, je te raconterai.
3: Je veux bien, ouais.
1: Ton super pouvoir, bah, ça serait de voler.
4: I believe
1: oui.
4: I can fly.
1: Eh oui.
4: I believe I can touch the sky.
1: Bah oui, t'aimerais voler, mais donc du coup être un oiseau, avoir des ailes et tout ça, c'est ça?
2: Ouais, exactement. Après, les ailes que je pourrais ranger quand même, hein, faut pas que ça soit tout le temps visible, mais oui,
1: c'est pas pratique pour les fringues.
2: J'aimerais voler.
3: C'est moins glamour.
1: C'est moins...
3: Personne n'a révélé, mais elle est très bonne la blague de Valérie, hein, avec les ailes comme ça. Moi, j'aime beaucoup.
1: Oui, voilà, allez. Bon, alors là, c'est la question qui peut te rapporter 3 points. C'est la question à choix multiple. Je te pose la question, je te fais des propositions. À mon top chrono, tu as 10 secondes pour me donner ta proposition. Alors, écoute bien. Quel est l'instrument de musique le plus ancien jamais découvert? Alors, je te propose un tam-tam en peau de zébu. Un xylophone en terre séchée. Une flûte en os de vautour. Ou l'accordéon d'Yvette Horner, sculpté par Cro-Magnon. Top chrono, 10 secondes.
2: Je pense que c'est une flûte.
1: La flûte?
2: Ouais.
1: Eh ben, on va écouter immédiatement la réponse.
2: Ah, cool.
1: Eh oui.
3: Oh là là. Oh là non.
1: Ah oui, c'est la flûte en os de vautour, hein. Ça a été découvert en Allemagne, elle a 40 000 ans et ça montre que les premiers homo sapiens d'Europe pratiquaient déjà la musique, voilà.
3: Eh bien, dites donc.
1: 3 points de plus, ça fait 5.
3: Oui, c'est très bien, ça veut dire René qu'elle est en train de prendre la tête, c'est normal, elle vient de jouer. On va continuer hein, d'ici 13 heures.
5: Ouais.
3: T'as envie d'aller à Reims, tu aimes Clara Luciani, tout te plaît cette semaine, ça va?
5: Bon, Clara Luciani, oui, on peut aller voir. Je préfère encore Pomme ou Suzanne que Reggiani, mais bon.
3: C'est vrai que t'es très nouvelle génération. C'est vrai que tu écoutes Suzanne, justement. Ça fait partie des artistes que tu adores. Tu aimes Pomme, tu aimes Santa. On a un extrait de Suzanne avant 13h. On veut lui préparer ça pour lui faire plaisir à notre René. Vous savez quoi, Valérie? Et ça va vous faire plaisir.
1: Ah.
3: René.
1: Ça c'est Suzanne. Suzanne, là, voilà.
3: C'est pour toi, René. Hein. Elle est sympa, Céline.
5: Oui, merci, gentil, merci.
3: Je sais que tu suis l'épisode très souvent sur Au Taquet, sur Ici, de nos aventures, de la grande saga. Oui, après les romans policiers de...
1: Nadine Mousselet.
3: Nadine Mousselet. Après ceux de Linda Riley.
1: Lucinda.
3: Valérie, que va-t-il se passer? Est-ce que le frère de la sœur de l'oncle sera présent au château?
1: Et je ne sais pas, peut-être que Saint-Priest est attaqué par des Manon.
3: Est-ce que René sera là avec son chien Undo? Est-ce que Undo Tres, bien sûr? Je dis ça parce que tu écris des romans policiers, René.
5: Oui, depuis 4 ans.
3: C'est génial, ça. T'en as sorti combien, des romans?
5: J'en ai sorti 4.
3: 5? Ah oui, le cinquième est en cours, hein, c'est ça?
5: Oui, le cinquième est en cours et je vais venir un peu sur mon village.
3: C'est quoi l'histoire en 2 secondes du dernier, là, le pitch, là, en 30 secondes?
5: En 30 secondes, c'est l'histoire de personnes qui sont assassinées. Enfin, c'est des cambriolages où il y a des personnes qui sont assassinées. Voilà. On demande si c'est des cambriolages qui tournent mal ou mal si c'est une vengeance très ancienne.
3: La vengeance sera-t-elle au rendez-vous?
1: Eh ben, disons, c'est bien d'écrire comme ça. Bravo, René.
3: Tu connais déjà le titre? Tu sais comment il va s'appeler, ce livre?
5: Non, j'hésite. J'écris en impro. J'ai pas de plan, j'ai rien. Donc, j'écris au jour le jour.
3: Écoute, on suivra ça avec plaisir.
5: Je découvre moi-même l'histoire au fur et à mesure. Donc voilà.
1: Ah, génial! Bah, c'est super, ça.
3: En tous les cas, après Nadine Mousselet, René de Dromardèche, on a hâte de découvrir les aventures. 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

0: et Tainted Love. Merci d'écouter votre radio ici. Allez, dans un instant, suite des meilleurs moments d'Otaka avec Valérie Damido et Eric Bastien qui ont fait une petite impro sur Staying Alive des Bee Gees, ce qui a bien fait rire Linda d'ici Paris. Vous allez voir, ils étaient très inspirés. Je pense qu'ils étaient capables de tenir encore plusieurs minutes. Quant à René d'ici Dromardèche, il a une histoire de bouc et d'ânesse à vous raconter. Alors oui, je sais. Petite précision, si vous avez envie de jouer et que vous dites « mais moi, j'ai pas d'anecdote comme ça à raconter », ne vous inquiétez pas, inscrivez-vous quand même sur votre radio locale ici. On trouvera ensemble de quoi dire.
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4: Alors, Linda, il paraît que tu as une phobie qui est venue en vieillissant, c'est quoi ?
5: En fait, la phobie, c'est d'être enfermée dans les ascenseurs. C'est mieux parce que la même année, il y a genre 10 ans, j'ai été enfermée dans un ascenseur à mon bureau, dans un ascenseur chez moi, chez une amie. Et pendant 2-3 ans, j'avais vraiment du mal. Et même s'il fallait monter 6 étages, je les faisais. Alors, je me soigne, hein, mais je prends sur moi. Mais c'est vrai que je suis très vigilante quand je suis dans un ascenseur.
6: Et tu te soignes comment ? C'est important pour les gens qui ont peur comme toi. Tu fais quoi ?
5: Je prends sur moi et je me dis, t'es pas en danger, ça va quoi, ça, tu vas survivre. Et puis j'ai pas été coincée depuis ces tristes événements là où j'ai eu un cumul d'incarcération. Et en plus je sais comment, même si on n'a pas le droit de le faire, je sais comment se désincarcérer, donc quand on est entre deux étages.
4: Ah ouais.
6: Oui, alors on en parlera sur une prochaine émission, je pense.
4: On en parlera sur une prochaine émission. Se désincarcérer d'un ascenseur. Vous écoutez ici, vous écoutez la désincarcération. Ouais, non, mais moi je suis comme toi, j'ai peur des ascenseurs et je me soigne en montant dans les ascenseurs de Radio France. Et comment te dire ? Voilà. Alors, pour t'encourager à gagner, je sais que tu aimes bien Lucky Love, tu aimes bien Goldman, tu aimes bien Elton John et tu aimes aussi ça.
6: On va mettre ça comme musique dans les ascenseurs. Ça détendrait tout le monde.
5: Staying Alive.
4: Oui. Mais oui, Staying Alive aussi.
6: Je suis coincé.

0: travail, ça me désangoisserait.
1: Tout de suite, on a plus peur.
0: Bah ouais, t'as raison. Alors, Linda, c'est le bingo. Aujourd'hui, on est sur des célébrités. À mon top chrono, je vais te demander de me citer un maximum de Michel, célèbre. Un maximum de Michel. Ce que tu veux. Michel.
1: Les deux, mon capitaine.
0: Les deux, mon capitaine. Michel, célèbre. C'est parti.
2: Michel Audiard, Michel Blanc.

0: Michel Jonas, Michel Sardou, Michel Polnareff, Michel Thor, Michel
1: Larocque. Il y en a 6, c'est magnifique.
2: Bravo, moi.
1: Wouhouhou. 6.
2: Et on salue Michel Otis, bien sûr.
1: Oui, connaît. Et Michel Serrault, il y a Michel Legrand, Michel Barnier, Michel Boujna, Michel Galabru. Mais c'est très bien.
2: Mais Michel Otis, tu le désassures, ça.
1: Oui,
2: Michel
1: bien
2: Otis.
1: Sûr. Le frère.
2: De Joe Malongo.
1: De Joe Malongo.
2: Évidemment. Ouais, voilà. Patrick, qu'est-ce que c'est que ça? Envoyez-moi la musique de la chèvre avant de jouer. Pourquoi je dis Patrick? René. C'est pas pourquoi. René, la chèvre.
3: Oui.
2: Mais alors, c'est pas vraiment de la chèvre, mais t'as un bouc. Tu avais un bouc et une ânesse.
3: Oui, il était avec sa copine ânesse depuis oui. 12 ans.
2: Oui, et ils avaient l'habitude de s'échapper rapidement.
3: Seul, Oui, l'ânesse ne pouvait plus vivre seul, et comme on voyage beaucoup, on l'a donné à des gens qui la gardent dans un parc.
2: L'anecdote, c'était qu'un jour, tu étais en train de boire un café, ou je ne sais pas ce qui s'est passé, les deux bêtes se sont échappées de l'endroit où elles étaient avec toi, et elles se sont posées sur une place handicapée devant un café, et on t'a appelé pour dire, je ne peux pas me garer, quoi, enlevez votre bouc.
3: Oui, mais c'était à 6h30 du matin, on a
2: Reçu
3: un coup de téléphone.
2: Oui, ça fait bizarre.
3: Du barman qui est un peu plus bas de chez nous, il a dit, bon... Avoir un bouc blanc et une ânesse, je suppose que c'est les tiennes. Je fais, bah oui. Elle me dit, bah si tu veux, là, ils sont stationnés sur la place handicapée. Si tu veux les récupérer, t'attends.
2: Entre la désincarcération de l'ascenseur et le stationnement des boucles, là, aujourd'hui,
1: c'est magnifique.
2: On est royal au bar. Bon, allez, on y va, on joue pour 10 secondes. Juste après avoir écouté Santa, que tu adores, évidemment. Et comme t'es hyper dans la solidarité, que tu vas faire rire des personnes âgées dans les EHPAD, que t'es bénévole au Resto du Cœur, rappelons que Santa sera la marraine du Téléthon les 5 et 6 décembre prochains. Ton bingo, le voici, 10 secondes pour me citer un maximum de prénoms, enfin non, pas de prénoms, mais de célébrités portant le prénom que je vais te donner. Score à battre, 6 points, c'est celui de Linda. C'est pas anodin si j'ai parlé de Patrick, parce que c'est Patrick, top chrono, Patrick.
3: Patrick Bruel, Patrick Juvet, Patrick Hernandez, Patricia Cass, Patricia...
2: Coup, c'était vraiment les Patrick, donc Patricia Cass
1: et Paul Newman, non.
2: Et Paul, c'est Paul, c'est pas Patrick. Par contre, j'en ai 3. Il y en avait d'autres, hein. Patrick Chirac, personnage, Patrick Swayze, Patrick Roy.
1: Patrick Devers, Patrick Dupont, Patrick Topalov.
2: Patrick Chabatier.
1: Ouais. J'en ai 3.
2: Ça suffira pas, je suis désolé, René.
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0: mes beaux.
1: Souvenir de 1974 avec Michel Jonas. Dites-moi, merci d'avoir passé cette heure avec nous. Rendez-vous demain pour une autre sélection d'instants savoureux d'au taquet avec Valérie Damido et Eric Bastien. Il sera question de jeux de société, de marée montante en Bretagne ou encore de nuit sur la plage. À demain.
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2: Réunion prévue à Matignon cet après-midi après un premier cas français d'antivirus, une femme testée positive, passagère du MV Ondus, bateau au cœur d'une alerte sanitaire. L'état de santé de la patiente est préoccupant selon la ministre de la Santé qui indique également que 22 cas contacts ont été identifiés en France. Les dernières évacuations du navire se poursuivent depuis l'archipel espagnol des Canaries. La piste criminelle privilégiée après un incendie ce matin vers 7h30 dans un immeuble de 7 étages de la banlieue lyonnaise. 3 personnes sont mortes. Plusieurs départs d'incendies volontaires ont été signalés ces dernières semaines dans le même quartier. Une enquête est ouverte pour homicide volontaire en bande organisée. Place aux réquisitions dans le procès en appel de Nicolas Sarkozy. Après presque 2 mois d'audience, c'est l'affaire des soupçons de financement libyen de sa campagne de 2007. Pendant 2 jours et demi, les 3 avocats généraux dérouleront la démonstration de l'accusation avant de requérir des peines. Donc, pour chacun des 10 prévenus, ce sera mercredi. 16 familles portent plainte contre TikTok pour abus de faiblesse après le suicide de 5 de leurs enfants, des adolescentes accros aux vidéos du réseau social chinois. Les plaignants accusent TikTok de favoriser les contenus incitant à se donner la mort. C'est un mouvement massif qui s'annonce. Les employés du périscolaire appellent à la grève dès aujourd'hui jusqu'au 22 mai à Paris. Les syndicats ne sont pas convaincus par le plan à 20 millions d'euros du nouveau maire Emmanuel Grégoire. Ils dénoncent un climat de suspicion généralisée qui accable les agents.
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4: Du côté de la météo, c'est ensoleillé hein, cet après-midi avec tout au plus quelques nuages qui restent très discrets. Le vent est faible, mais les températures sont encore fraîches pour la saison. On n'aura pas plus de 13 degrés à Morlaix cet après-midi, 14 à Perros-Guirec et Brénilis, 15 pour Brest et Carhaix, 17 à Quimper et Quimperlé, 18 aujourd'hui pour Concarneau et Lorient. Demain, le soleil sera largement présent au début de journée, puis ensuite, il laissera un peu de place aux nuages. Malgré cela, on devrait conserver une impression de beau temps avec des températures maximales qui devraient s'échelonner entre 16 et 19 degrés.
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0: I just called to say I love you. Je viens juste d'appeler pour vous dire que je vous aime. Barbe Olivien avait d'ailleurs traduit en « pour te dire que je t'aime » avant de la confier à Dalida. La même année, nous étions en 1984. Voilà une petite douceur pour vous accueillir cet après-midi en Bretagne. Bonjour, bienvenue avec les chansons que vous aimez, les idées de sortie pour vous guider. Il y a du monde qui se bouscule pour la prochaine sélection française qui arrive dans quelques secondes, en compagnie de Gaëtan Roussel, de Patricia Cass ou encore de Pierre Bachelet et de ses corons.
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1: Et pour ce week-end, on vous donne rendez-vous à Saint-Gouazec un samedi pour une journée complètement barrée, 100% bretonne aussi. Le festival Ils sont fous ces Bretons s'installe au magnifique château de Trévarez avec dès 14h des animations pour toute la famille, du ventre glisse, de la bonne humeur et même un championnat de phare breton. Et à partir de 18h, place à la musique avec Dans l'Arbraz, le groupe Gold ou encore Nerz et un final électro pour faire danser le Ménez Rouge jusqu'à minuit avant le feu d'artifice. Rendez-vous à 14h donc au château de Trébarez pour le Ils sont fous ces Bretons à Saint-Gouazec. L'entrée est de 16 euros. Si vous cherchez maintenant plutôt à prendre l'air au grand large et en famille, rendez-vous du côté de Cléguer dans le Morbihan avec la base nautique qui vous propose une randonnée en canot et kayak sur le Scorff. Une balade plutôt tranquille de 10 km sur de l'eau calme pour découvrir la rivière autrement. Le tarif est de 20 euros par adulte, 10 euros à partir de 16 ans et seulement 1 euro pour les moins de 8 ans, oui, parce que c'est aussi ouvert aux enfants. Direction la base nautique de Cléguer ce week-end. Attention, réservation obligatoire.
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0: l'Irlandaise Shannon Shannon dans la sélection celtique d'ici Brazizel. Sharon Shannon qui continue sur sa lancée avec quelques dates annoncées, mais en Irlande ou encore au Royaume-Uni. Le retour des infos prévu dans un quart d'heure, ce qui nous laisse le temps de se faire plaisir en musique avec Michel Polnareff, Bruno Mars ou encore Zazie. Tout ce petit monde vous attend dans les toutes prochaines minutes.
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1: Restez avec nous, la musique revient dans un instant avec France Gall en mode déconnexion. Nous sommes aujourd'hui le lundi 11 mai, il est 15h.
2: Une nouvelle réunion à Matignon cet après-midi sur la situation liée à l'antivirus. Autour de la table, le ministre de l'Intérieur, Laurent Nunez, et la ministre de la Santé, Stéphanie Rist. Après un premier cas détecté en France, parmi les 5 croisiéristes rapatriés, une femme dans un état préoccupant. Il y a 22 cas contacts, tous placés à l'isolement. Situation à suivre en direct sur ici.fr. L'acteur et l'humoriste Michael Youn et sa famille, victimes d'un homejacking à Aiguille, près d'Aix-en-Provence. Des voleurs armés ont fait irruption dans leur maison hier. Les enfants du couple étaient présents. Personne n'a été physiquement blessé. Les cambrioleurs sont toujours en fuite. Ils ont dérobé des bijoux et de l'argent. La piste criminelle envisagée après la mort de 3 personnes dans l'incendie d'un immeuble. Ça s'est passé tôt ce matin dans la banlieue de Lyon. Le parquet annonce l'ouverture d'une enquête pour homicide volontaire en bande organisée. Plusieurs départs d'incendie volontaire ont été signalés ces dernières semaines dans ce quartier. Une enquête ouverte également après l'agression d'un petit garçon de 9 ans dans le Pas-de-Calais. Vendredi dernier, après un tournoi de foot, l'enfant licencié à l'AS Sochinémine a été violemment frappé par plusieurs enfants de l'AFC Creil. Le parquet de Béthune ouvre donc une enquête. Les deux clubs condamnent ces violences. Les 542 salariés de Bouchara suspendus à la décision du tribunal des affaires économiques de Paris. La justice doit se prononcer sur l'offre de reprise de la marque placée en redressement judiciaire. Une dizaine d'offres déposées, une seule retenue, celle d'une société hongkongaise qui prévoit de garder la moitié des magasins.
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1: Du côté de la météo, c'est ensoleillé hein, cet après-midi avec tout au plus quelques nuages qui restent très discrets. Le vent est faible, mais les températures sont encore fraîches pour la saison. On n'aura pas plus de 13 degrés à Morlaix cet après-midi, 14 à Perros-Guirec et Brénilis, 15 pour Brest et Carhaix, 17 à Quimper et Quimperlé, 18 aujourd'hui pour Concarneau et Lorient. Demain, le soleil sera largement présent au début de journée, puis ensuite, il laissera un peu de place aux nuages. Malgré cela, on devrait conserver une impression de beau temps avec des températures maximales qui devraient s'échelonner entre 16 et 19 degrés.
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0: Earth, Wind and Fire, nous étions en 1979. Hein. C'était l'année d'ailleurs du concert géant de Jean-Michel Jarre, place de la Concorde, pour un concert qui avait battu un record d'affluence un 14 juillet. À propos d'événements d'ailleurs, si vous n'avez encore rien prévu pour ce week-end, surtout ne bougez pas, on a quelques idées pour vous dans une dizaine de minutes. Le temps d'écouter Charlotte Cardin, Johnny et ses envies, ou encore de parler lingerie fine dans quelques secondes avec Jane Birkin.
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Journée, c'est la chanson officielle de la Reda Avec. Elle aborde le thème des minorités, de la langue et de la place qu'on leur fait. Elle donne aussi envie de chanter et courir, pour la langue bretonne bien sûr.

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1: J'ai un rendez-vous sportif à vous proposer ce week-end du côté de Pontivy. C'est la Napoléonienne qui aura lieu dimanche. Une grande journée sportive et solidaire avec un circuit de 9 km pour les amateurs de trail sans chrono, de la marche nordique, des concours de marche de 5 à 9 km. Et puis côté vélo, il y en a également pour tous les mollets, 7, 30, voire 80 km pour les plus costauds, sans oublier le parcours de gravel de 45 km. Un événement organisé pour la bonne cause, hein, puisque les bénéfices de la Napoléonienne sont reversés à la Pontivienne et les dons de la Ligue contre le cancer. Pour participer à ces événements sportifs, rendez-vous sur Click & Go, où se déroulent les inscriptions, ou directement sur place. La participation sera de 7 € et c'est gratuit pour les moins de 10 ans. Si vous êtes du côté de Ploudalmézeau et que cela fait des années que vous n'êtes pas monté sur un vélo, sachez qu'un atelier baptisé Tous en selle est proposé jusqu'à la fin du mois pour les plus 60 ans, histoire de les aider à retrouver confiance et assurance. Un cycle qui comprend 5 séances encadrées avec une animatrice de la Fédération des usagers de la bicyclette, avec la possibilité de disposer même d'un vélo adapté si besoin. C'est gratuit, c'est réservé aux plus de 60 ans et sur inscription, tout cela jusqu'au 26 mai.
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0: En encou, Claranine dans la sélection celtique d'ici Braise-Izel. Claranine qui vient d'être annoncée dans la programmation d'ailleurs du festival Le Roi Arthur qui se déroule près de Rennes cet été. On vous tient bien sûr au courant pour les autres dates qui pourraient être beaucoup plus proches. Les infos reviennent dans un quart d'heure, ce qui nous laisse le temps avant 16h de retrouver Les Innocents, Taylor Swift ou encore Alain Bashung. Gabi, oh Gabi.
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1: Restez avec nous, Balavoine revient dans quelques instants. Nous sommes aujourd'hui le lundi 11 mai, il est 16h, l'heure des infos.
2: Pour casser les chaînes de transmission, une nouvelle réunion va se tenir dans une demi-heure maintenant à Matignon. Après un premier cas français d'antivirus, une femme testée positive, passagère du MV Ondius, bateau au cœur d'une alerte sanitaire. L'état de santé de cette patiente est préoccupant, selon la ministre de la Santé, qui indique également que 22 cas contacts ont été identifiés en France. La piste criminelle désormais privilégiée après un incendie ce matin vers 7h30 dans un immeuble de 7 étages de la banlieue lyonnaise. 3 personnes sont mortes. Plusieurs départs d'incendie volontaires ont été signalés ces dernières semaines dans le même quartier. Une enquête est ouverte pour homicide volontaire en bande organisée. Place aux réquisitions dans le procès en appel de Nicolas Sarkozy. Après presque 2 mois d'audience, c'est l'affaire des soupçons de financement libyen de sa campagne présidentielle de 2007. Les 3 avocats généraux doivent prendre la parole pendant 2 jours et demi avant de requérir des peines, donc pour chacun des 10 prévenus, dont l'ex-chef de l'État. Ce sera mercredi. 16 familles portent plainte contre TikTok pour abus de faiblesse après le suicide de 5 de leurs enfants. Des adolescentes accros aux vidéos du réseau social chinois. Les plaignants accusent TikTok de favoriser les contenus incitant à se donner la mort. C'est un mouvement massif qui s'annonce. Les employés du périscolaire appellent à la grève dès aujourd'hui jusqu'au 22 mai. Les syndicats ne sont pas convaincus par le plan à 20 millions d'euros du nouveau maire Emmanuel Grégoire. Ils dénoncent un climat de suspicion généralisée qui, je cite, accable les agents.
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1: Du côté de la météo, c'est ensoleillé cet après-midi avec tout au plus quelques nuages qui restent très discrets. Le vent est faible, mais les températures sont encore fraîches pour la saison. On n'aura pas plus de 13 degrés à Morlaix cet après-midi, 14 à Perros-Guirec et Brénilis, 15 pour Brest et Carhaix, 17 à Quimper et Quimperlé, 18 aujourd'hui pour Concarneau et Lorient. Demain, le soleil sera largement présent en début de journée, puis ensuite, il laissera un peu de place aux nuages. Malgré cela, on devrait conserver une impression de beau temps, avec des températures maximales qui devraient s'échelonner entre 16 et 19 degrés.
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0: Bonjour Présidèle.
1: T'es qui toi?
0: Je m'appelle Isabelle, j'ai 52 ans et je suis directeur général.
2: Oui, monsieur le directeur général.
3: Le directeur, c'est une femme. C'est une femme, le directeur. Et ce soir, t'arrivais et je te disais, tiens, je te présente le directeur. Et le directeur, c'est une directrice. Boum, tu vois.
4: Attends, mais qu'est-ce qu'elle fait là, elle?
0: Je suis dans les petits bonheurs.
5: Savez-vous où elle habite?
0: Alors, j'habite à Quimper depuis pas très longtemps. J'habitais à Sainte-Marine avant. Et je suis très contente d'être revenue sur Quimper parce que c'est dynamique. Puis comme j'ai fait mes études à Quimper, je suis très contente d'être de retour à Quimper.
6: Non, moi les études, c'est pas mon truc. Je suis pas doué, puis ça m'emmerde.
7: Tu vois, non.
6: Toi, t'as commencé à travailler à 14 ans.
7: Et alors?
6: Ben, t'en avais marre aussi de l'école. Tu me l'as dit une fois.
7: Oui, ben c'est parce que j'ai fait de mieux.
8: Changement d'époque en cours.
0: Si je pouvais voyager dans le temps et changer d'époque. Oh, la petite maison dans la prairie, Charles Ingalls.
9: Oh, ça te fait rire.
0: Ah, j'adorerais. Tout était simple, il n'y avait pas de connexion, on avait des valeurs simples, la famille se retrouvait au coin du feu, Charles qui joue du violon, ça m'allait très bien.
10: Ah, il y aura encore beaucoup de choses à faire demain. Pourquoi tu n'irais pas à la crique? Tu y feras ta lessive sur place, comme les femmes indiennes.
11: Si je voulais vivre comme une indienne, j'habiterais sous une tente.
12: Pourquoi on vient habiter sur un territoire indien alors?
13: Il était bon, ce premier baiser.
0: Alors, mon premier bisou, mes parents étaient très amis avec ses parents. Il était invité à la maison, c'était notre voisin. Et on se regardait depuis un petit moment. Et puis, on s'est retrouvés dans la chambre de ma grande sœur, tous les deux. Et puis, tout à coup, il m'a chatouillé.
14: Ça chatouille.
0: Et puis, je l'ai laissé m'embrasser. C'était très beau. Et j'en garde un très bon souvenir.
15: Ouh là là là là, non. Ça fait près d'un mois qu'on se chatouille, j'ai plus le temps, moi.
0: La chose la plus dingue que j'ai fait par amour, c'est m'envoyer en l'air dans la station de Courchevel, dans des œufs, de remontée mécanique. Voilà ce que j'ai fait par amour.
16: Comme nous avons 20 minutes pour monter, nous allons en profiter pour faire un petit cours sur le planté du bâton. Flexion, pité du bâton, extension. Flexion, pété du bâton, extension.
0: Et j'étais rhabillée dès que la cabine s'est réouverte.
17: C'est fou, hein? Les idées te viennent à une vitesse.
18: Mais c'est normal.
19: Mais c'est normal.
18: C'est normal d'avoir des idées, hein? Ouais. De là à les concrétiser.
17: Oh, Dieu, on n'est pas des bêtes, hein?
0: Allez, salut!
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Installé à l'Okirec, le guitariste de Matmata poursuit son aventure solo. Ce début d'année 2026 marque pour lui la sortie d'un nouvel EP. Je comprends rien, explore un univers pop et créatif.

0: Léopold Rioux, je comprends rien.
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1: Il se passe des choses du côté de Morlaix, avec demain soir une soirée totalement à l'envers. Oui, comme la chauve-souris, cet animal souvent mal aimé mais absolument fascinant. Et demain soir, c'est la nuit de la chauve-souris au lycée Suciniau de Plougeant. Un événement gratuit, ouvert à tout le monde, avec au programme la projection d'un film, des échanges avec des spécialistes. Alors un spécialiste de la chauve-souris, ça s'appelle un chiroptérologue. Il y aura aussi des naturalistes pour mieux comprendre ces petits acrobates de la nuit. Et une balade acoustique à écouter en direct grâce à une bat box. Des animations, des ateliers et même une exposition photo. Une belle occasion d'échanger le regard sur ces espèces protégées et mieux comprendre leur rôle. Alors rendez-vous demain soir pour la nuit de la chauve-souris. C'est à 20h au lycée de Suciniau à Plougeant, près de Morlaix.
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0: Je vous propose une recette facile, économique et pratique. Succulente surtout, à réaliser avec notre ingrédient du jour, l'huile.
1: Ah oui, c'est important. Il ne faut surtout pas éliminer le gras quand on commence un régime. Hein. Le sucre, oui, mais le gras, c'est la vie. Donc, mets de l'huile, petit homme, dans la vie. Il faut que ça glisse.
0: Commencez par verser dans un saladier environ un demi-litre d'huile. Versez énergiquement de façon à réveiller les molécules grasses. Dans un bol à soupe, versez environ un quart de litre d'huile que vous allez mélanger avec 2 cuillères à soupe d'huile. Voilà, c'est une partie importante de la recette puisque vous mélangez l'huile à l'huile.
1: Oui, alors c'est vrai que là, on est peut-être sur une recette de régime de printemps un chouïa huileuse, mais il faut faire confiance à Valérie Lemercier. Elle s'y connaît en apport calorique et comique. Et pour savoir s'il faut faire un régime, Kino a une méthode.
2: Si le nombre sur la balance vous rappelle trop une station FM. Ils sont 2.3, c'est Skyrock ou... c'est mon cul. Et moi, je pense que les fabricants de balances devraient inventer des balances plus fun. Quand tu montes dessus, c'est à toi de deviner le poids.
3: 120, c'est moins.
2: 110,
3: c'est moins.
2: 100,
3: c'est plus.
2: 105,
3: c'est moins.
2: 104,
3: c'est moins.
2: 103,
3: c'est plus.
2: 103,5,
3: vous êtes sûr?
2: Ah oui, oui,
3: c'est le juste poids.
1: Voilà, se marrer en se pesant, c'est possible aussi. Donc, tout est réuni pour un régime de printemps. Franchement, poil.
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1: Merci d'être là, bienvenue ici Bray Zizel. Il est 17h, belle soirée à tous. Je suis ravi de vous retrouver avec Delphine Gaucho. Bonsoir pour les infos.
2: Bonsoir. La situation sur le front de l'antivirus. Parmi les 22 cas contacts identifiés en France, une personne se trouve actuellement à Concarneau dans le Finistère, selon une information de nos confrères de Ouest-France, confirmée à ici Bray Zizel de sources proches du dossier. Selon nos infos, il ne s'agit pas d'un Breton, mais d'un homme venu séjourner dans la ville close. Il avait côtoyé la victime néerlandaise lors d'un de ses deux vols en avion avant de rejoindre le bateau de croisière. La nuit dernière, 5 touristes français ont été rapatriés depuis les Canaries. Une femme a été diagnostiquée positive à l'antivirus. Son état s'est dégradé. Le Premier ministre Sébastien Lecornu reçoit en ce moment plusieurs ministres, dont bien évidemment la ministre de la Santé. Et à 19h30, il fera le point également sur la situation avec des épidémiologistes. La France assure avoir pris des mesures très strictes pour casser les chaînes de transmission. Toutes nos informations sont à retrouver sur ici.fr. Le rapporteur public préconise d'annuler en totalité les élections municipales à Plouhanne dans les Côtes d'Armor. Le tribunal administratif de Rennes a examiné aujourd'hui le recours formulé par la candidate battue le 22 mars. Elisabeth Bordeaux avait obtenu l'égalité parfaite de voix avec son adversaire, le maire sortant Michel Dogan. Mais comme le veut le code électoral, dans ce cas de figure, c'est la liste avec la moyenne d'âge la plus âgée qui l'emporte. Michel Dogan qui est mis en examen dans une autre affaire depuis le mois dernier pour violence en réunion et entraîné la mort sans intention de la donner après le décès d'une administrée qu'il voulait faire interner. Le tribunal administratif rendra sa décision en début de semaine prochaine. Un policier légèrement blessé à Brest, il souffre d'une coupure à la paupière provoquée par un éclat de verre après avoir reçu une bouteille lancée par une jeune femme ivre. Il a reçu 3 jours d'ITT. Les fonctionnaires étaient intervenus la nuit dernière pour tapage nocturne dans un appartement à Saint-Martin. Et puis au début du week-end, c'est dans le quartier sensible de Pont-à-Nézène qu'une voiture de police avait été visée et un tramway caillassé dans la nuit de vendredi à samedi. Il n'y a pas eu de blessés. Une unité de CRS a été dépêchée dans le quartier samedi et dimanche. Johan Richaume forfait pour la solitaire du Figaro. Le skipper basé à Lorient, deuxième du dernier Vendée Globe, devait prendre le départ de la mythique course qu'il a déjà gagnée 2 fois. Elle part de Perros-Guirec dimanche prochain. Blessé lors du trophée Banque Populaire, le marin a 3 côtes cassées. Il n'est donc pas en état de prendre le départ. Il laisse la barre du Figaro Paprec à son co-skipper Martin Lepape. Eux ont pu parader aujourd'hui en presqu'île de Quiberon, les 356 athlètes engagés dans les championnats du monde de voile olympique. En compagnie de 500 enfants de Quiberon et Locmariaquer, ils ont participé au défilé des nations qui a donné le top départ de la compétition. Elle se déroule jusqu'à dimanche dans le Morbihan. Plutôt du soleil pour la soirée.
1: Oui, du soleil, mais quand même, alors c'est vrai, un petit peu moins quand même qu'aujourd'hui, puisqu'on devrait retrouver demain une journée plutôt nuageuse, avec quand même un ciel voilé, un peu de soleil de temps à autre pour demain matin. Les températures, justement, au réveil, entre 6 et 8 degrés demain matin, et pour l'après-midi, on aura 18 degrés sur Brest, Quimper, Bénodès, 17 degrés à Carhaix, 16 si vous êtes sur Saint-Paul-de-Léon, encore Morlaix, puis dans les Côtes d'Armor, 17 à Lannion, 16 à Saint-Brieuc-Ostrenin, en Morbihan, 19 à Lorient, avec une après-midi plutôt nuageuse, on va dire, 18 à Pontivy, Guénin, Gourin ou encore Beau, nous dit Météo France.
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1: Merci beaucoup Delphine.
2: Avec plaisir, on se retrouve
1: à l'heure.
2: Très vite.
1: 18h pour un nouveau point sur l'info en direct. Merci d'être là, c'est toujours un plaisir. Ouais, c'est la vôtre aussi peut-être aujourd'hui. Qui sait. Allez, 17h04, Monsieur Goldman est avec nous dans les Starting Blocks.

0: Belle soirée. Jean-Jacques Goldman est avec nous, c'est ta chance et votre chance aussi aujourd'hui. Merci d'être là, ici Brice Zizel à vos côtés.
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0: De la chance, vous en aurez peut-être tout à l'heure aux alentours de 17h40 des invitations à gagner pour un beau spectacle d'humoriste. Florian Lex, ça s'appelle Imparfait, il sera au Palais des Congrès de Lorient le 28 de ce mois, le 28 mai, c'est à 20h, deux invitations à vous offrir tout à l'heure. Avant ça, l'arrivée d'Émilie Mazoyer, bien sûr, pour Décibel, on va parler musique comme chaque soir. Et puis Gaël Guéguin sera également de retour avec son billet d'humeur. M. Pokora, ça s'appelle Quand même. Merci d'être là, info locale, musique, bonne humeur.

0: Tiens, le 16 mai, il y a un bel événement à Tellerux-sur-Mer, le GOA de Kerbelec, course de 9 km, c'est le 16 mai à partir de 6 ans, si vous voulez courir sur la plage. D'ailleurs, vous avez plus d'infos sur Click & Go directement. Nous, on est d'ailleurs sur la côte aujourd'hui où l'on retrouve Gaël Guéguin en direct. On prend le large avec vous.
1: Oui, salut Baptiste. Enfin, le large, vous allez comprendre que finalement, il est resté à terre.
0: Ouais.
1: Je vous offre 2 minutes de luxe. Nous allons faire un tour en bateau à Bénodet. C'est la commune la plus riche du Finistère. Alors, j'en parle parce que nous sommes en pleine période de déclaration de revenus. Vous l'avez faite, la vôtre, Baptiste?
0: Oui, bien sûr.
1: Ah, déjà,
0: ils
1: moi j'attends.
0: Ils de l'argent, d'ailleurs.
1: Ah bon?
0: A priori.
1: Vénard. Ce matin, il y avait une émission spéciale avec Estelle Gass, une émission pour vous aider à remplir votre déclaration annuelle. Vous avez dans le Finistère jusqu'au 26 mai, ceci dit, au passage, pour déclarer en ligne. Donc à Bénodet, le revenu moyen par habitant dépasse les 4000 euros par mois, ce qui correspond, d'après la classification établie par François Hollande, il y a quelques années, à une commune où les gens sont riches. Et pour le vérifier, Baptiste, il suffit de rajouter que le prix moyen des bateaux attachés au ponton du port de Plaisance se situe en, 100 000 euros, vers 100 000 euros.
0: Oui, d'accord, ouais. Ok.
1: C'est, et vous n'en avez pas, peut-être
0: c'est, non, bah non, c'est un peu nos yachts bretons, quoi.
1: Oui, il y a aussi quelques yachts, hein. Ouais. Moins chers, moins grands que celui de Poutine, mais quand même, qui vont chercher dans les quelques millions d'euros. Mais celui qui nous intéresse de bateau, c'est un modèle moteur à prix abordable. Il s'est échoué lamentablement samedi après-midi sur un rond-point du centre-ville de Bénodet. La honte. Pour quelle raison s'est-il détaché de sa remorque? On ne le sait pas. Sauf que le conducteur de la voiture qui tractait le bateau n'a pas dû faire les choses comme il faut. On sait ce que c'est. La joie de mettre son embarcation à l'eau pendant un des nombreux ponts du mois de mai. Et on en oublie les règles élémentaires de sécurité. Alors le bateau, dont je ne citerai pas le nom par égard pour les vrais marins, s'est retrouvé immobile en pleine circulation au milieu de l'après-midi et d'un rond-point près duquel, ça ne s'invente pas, se trouve l'hôtel Le Bateau Libre, en référence au poème d'Arthur Rimbaud intitulé Le Bateau Ivre. Et peut-être que le conducteur de la remorque l'était ivre, sinon la honte est encore plus grande. Toujours est-il que la maréchaussée, d'habitude on l'écrit en un seul mot, mais on pourrait exceptionnellement le découper en deux, rapport à la marée, est intervenu pour faire la circulation autour du bateau et appeler un camion-grue pour libérer la route. Quand même, Baptiste, il n'y a pas à dire. Bénodet, c'est un peu comme Cannes. Au mois de mai, on voit de ses vedettes.
0: Ah bah merci beaucoup. Gaël Guéguin, oui, des sacrées vedettes. Hein. On se retrouve demain, hein. On fait comme
1: même
0: ça,
1: heure.
0: Mon ami. Bon, même heure, même adresse. 17h14 ici, Brésil avec vous, info locale. Musique et bonne humeur à vos côtés aussi sur les routes de la région. Peut-être que vous roulez, vous rentrez du boulot en ce moment. Il y a peut-être quelques difficultés. On est avec vous, 02 98 53 65 65. N'hésitez surtout pas.

0: La bonne musique, elle est avec nous bien sûr aujourd'hui aussi. Il y aura une petite nouveauté si ça vous branche, petite nouveauté d'Amel Bent.
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0: Amel Bent, de retour avec un nouveau single, Pourquoi tu restes. Elle arrive dans quelques instants et juste après, Émilie Mazoyer sera donc avec nous pour Décibel. On parlera musique comme chaque soir. On évoquera notamment Bob Marley, Michel Fugain ou encore Ringo Starr.
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0: Amel Bent, pourquoi tu restes ?
1: On se pose toujours la question.
2: 17h23, elle est avec nous, elle reste ici. Émilie Mazoyer pour Décibel. Salut Émilie.
3: Salut tout le monde. Émilie, au rapport pour votre dose quotidienne d'actualité musicale. Double anniversaire pour l'un des chanteurs préférés des Français. Renaud fête aujourd'hui ses 74 ans et un peu plus tard dans la semaine, ses 50 ans de carrière.
4: Et les

Pour célébrer son jubilé, 50 ans de carrière, Renaud sera sur la scène du Zénith de Paris cette fin de semaine, jeudi, vendredi et samedi, avec une liste d'invités à faire pâlir d'envie les Victoires de la musique et les Enfoirés. Alain Souchon, Nicolas Sirkis, Julien Clerc, Jean-Louis Aubert, Francis Cabrel, Pascal Obispo et plein d'autres. Les toutes dernières places sont en vente. Cette semaine, vous allez vivre l'Eurovision de l'intérieur sur votre radio ici, partenaire de cette 70e édition du plus grand concours de chant au monde. Celle qui va représenter la France cette année s'appelle Monroe. Elle a 17 ans et du coffre, assurément.

pause pour suivre au plus près l'Eurovision avec ICI. Un rendez-vous tous les soirs dans Décibel à 20h pour retrouver sur place à Vienne Laurent Petit-Guillaume en coulisses aux côtés de la délégation française. Et puis plein de contenus exclusifs sur nos réseaux sociaux et notre site ICI.fr avec Flavien Groyer qui vous offre aussi chaque jour un retour sur les moments les plus marquants de la France à l'Eurovision depuis sa création il y a 70 ans. Le rappeur marseillais Jul est un phénomène. Il sort en moyenne 2 albums par an et est devenu le 2e plus gros vendeur de disques de l'histoire en France, juste après Johnny.

comme moi, Jules, vous n'y comprenez pas grand-chose, mais que ça vous interpelle, je vous recommande un petit plateau télé ce soir à 21h devant France 4 pour le documentaire Team Jules, une immersion dans son univers parfois déstabilisant, mais toujours intéressant. Recommence-moi, live à Bruxelles. C'est le nom du premier album en public de Santa. Il sortira le 5 juin, très attendu manifestement. La précommande du vinyle collector est déjà en rupture de stock.

Merci beaucoup Émilie Mazoyer. Jean-Baptiste Guyon, le créateur et directeur artistique du spectacle Gospel pour Sans Voix, sera avec nous ce soir dans Décibels à partir de 20h. Vous restez avec nous, les Communards, nous rejoindre dans quelques instants. Une petite idée de sortie aussi arrive dans les prochains jours, je vous en parle dans quelques instants. Vous saurez tout. Et puis on va parler d'une belle randorade aussi tout à l'heure qui a lieu d'ici quelques jours également. Lui est un Rennais qu'on adore. Repris même par Matmata. Étienne Dao et Paul Tatou.

0: haut épaule tatou ce soir dans la voiture. Merci d'être avec nous. On est en direct jusqu'à 19h. On vous accompagne avec la musique que vous aimez, aussi des bons plans sortis.
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0: Et ce jeudi, jeudi de l'Ascension, bah oui, c'est férié, le 14 mai, direction Saint-Égonnec, Loc-et-Guinner, pour une journée nature et festive, avec le Trouménézaré. Alors chaque année, cet événement incontournable vous invite à découvrir, on va dire, toute la beauté des fameuses monts d'Arrée. On a la chance d'avoir une montagne Bretagne à travers sept circuits de randonnée de 5 à 40 km, que vous soyez marcheur du dimanche ou randonneur aguerri. Il y en a vraiment pour tous les niveaux, avec des parcours uniques, accessibles uniquement pour l'occasion. En plus de ça, tout au long des sentiers, il y aura des animations, de la musique, danse, théâtre et bien sûr des points de ravitaillement pour reprendre des forces. Dans le bourg, qu'est-ce qui va se passer dans le bourg de Loc-et-Guinner ? Ambiance qui va continuer avec un fest day, un marché artisanal et la présence d'associations locales. Trouménézaré, un bel événement solidaire organisé depuis 89 pour soutenir les écoles d'Iwan et l'école d'Iwan de Comana. Rendez-vous le 14 mai, on vous fait vivre tout ça dès 8h sur votre radio. 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
0: Et vous, comment ça roule ? Oui, dites-le nous si vous avez des petites difficultés. On est là au 02 98 53 65. Deux fois, on a un obstacle qui gêne la circulation à hauteur de Saint-Servais. On est sur la Nationale 12, en direction de Brest, en fait, entre Morlaix et Brest. Prudence dans ce secteur. Et puis pas mal de ralentissements. Bouchon national 165, 2 km actuellement. À hauteur de Codan, Kerpont, Lannester, en direction de Vannes. Ça sort du boulot. Commence à y avoir du monde ce lundi. Les Communards pour la suite.

0: Merci Brice Gisèle.
1: Ça veut dire de vous balader. 17h36, on part en balade, faire une randonnade. Vous savez pas ce que c'est, on vous dit tout maintenant.
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1: La randonnade 2026 au Fou, on en parle avec Mathieu Héric qui est avec nous. Bonsoir Mathieu.
3: Bonsoir.
1: Ravi de vous retrouver pour cette randonnade. Nous sommes fièrement partenaires de ce bel événement. Alors on est sur la combientième édition là déjà?
3: Eh ben ça y est, ça fait déjà 32 éditions.
1: 32.
3: On a fêté, ouais, on a fêté la 30e à Camaret il y a 2 ans et ça y est, là on est reparti sur une nouvelle édition au Fou.
1: Au Fou, 6 parcours de 4 à 35 bornes à travers la ville et la nature. Et cette année, une nouveauté, un trail de 11 km, je crois, indépendant des randonnées.
3: Il en fait même presque 12.
1: Allez, 11 km 900. Alors, voilà, qu'est-ce qui va se passer principalement pour cet événement-là?
3: Alors, comme tous les ans, nous organisons donc des circuits de randonnée qu'on a nous-mêmes tracés, qu'on va baliser juste pour l'événement, avec le soutien de tous les parents d'élèves des écoles d'Iwan de Brest. Et donc, il y en a un peu pour tous les types de marcheurs. Hein. Les familles vont plutôt découvrir les petites ruelles du Fou et le port, en restant voilà sur des distances assez courtes, et les grands marcheurs pourront aller vraiment découvrir tous les panoramas de la région entre le Fou et Anvec, jusqu'à la forêt du Cranou, la célèbre forêt du Cranou avec ses chênes centenaires et ses superbes sous-bois.
1: Et donc combien de personnes attendues pour cette randonnade chaque année et combien vous pouvez un maximum avoir au niveau de la jauge?
3: Eh bien, on a comme l'affluence est répartie sur toute la journée, on n'a pas vraiment de jauge. On espère un maximum de randonneurs, d'amateurs de randonnée et de festivités aussi dimanche 24 mai parce que sur les chemins, finalement, il y a jamais la foule. Il y a des petits moments avec une plus grande affluence parfois au départ, mais finalement après sur les chemins, ben, comme tout le monde part sur son parcours, on a rarement vu des embouteillages à la randonnade. Donc faut pas hésiter à venir. On peut prendre sa place à l'avance via notre site Hello Asso. Et ça peut aussi se faire sur place sans problème, une fois qu'on a confirmé que la météo était bonne. Voilà, on peut venir uniquement le jour J aussi.
1: Alors, il faut dire aussi, hein, voilà, l'événement est 100% bénévole, tous les bénéfices sont reversés au profit des écoles d'Iwan, hein, les écoles d'Iwan de Brest.
3: Exactement, ouais, c'est vraiment un événement qui a été créé d'abord par les parents d'élèves des écoles d'Iwan de Brest, qui ensuite est devenu un événement en lui-même, mais qui est quand même quasiment uniquement géré par des parents bénévoles de ces écoles.
1: Bon, très bien. Allez, plus d'infos, on retrouve ça sur les réseaux sociaux.
3: Tout à fait, les réseaux sociaux, notre site internet également, randorad.bzh. Et n'hésitez pas à vous inscrire. Par contre, pour le trail, il faut s'inscrire à l'avance. Donc, ouais. Ça, c'est sur le fameux site de course à pied Click et Go.
1: Ouais.
3: On tape randorad et on tombe sur notre page.
1: Il me réservait mon dossard, on clique dessus.
3: Exactement, on clique dessus, on remplit les petits papiers pour les questionnaires santé. Ouais. Et c'est parti pour 12 km entre l'Estran, les crêtes au-dessus du Fou, avec des superbes panoramas. Donc vraiment, je pense, on est un peu des petits nouveaux dans le monde du trail, mais je pense que ça mérite le détour.
1: Eh ben bravo, le 24 mai, c'est au Fou. Merci beaucoup Mathieu, Eric, de nous en avoir
3: Merci
1: parlé. C'est avec ici Brice Gisèle, il est 17h41.
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1: Allez, est-ce que ça vous dit de vous marrer un peu? Le temps d'une soirée, nous vous offrons ces invitations pour un spectacle d'humour. Florian Lex sera présent au Palais des Congrès de Lorient le 28 mai. 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Un spectacle dans lequel vous allez forcément vous reconnaître comme tout bon français qui se respecte. 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Il aime beaucoup trop la raclette, notamment. Bah oui. Et il va vous faire marrer, j'en suis totalement sûr. 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On vous attend en nombre. Premier arrivé, le premier est servi. Voici George Harrison.

George Harrison, merci d'être là, 17h45 si vous voulez des invites encore pour le spectacle de Florian Lex, Imparfait, ça s'appelle au Palais des Congrès de Lorient, le 28 mai, il reste encore des invitations au 02 98 53 65 deux fois, la suite c'est monsieur Alan Stivell qui la chante.

0: Rod Stivell, actuellement, qui fête ses 60 ans de carrière à travers toute la France. Il est d'ailleurs en tournée en ce moment. Et le 31 mars, il sera à l'Olympia. Nous accueillons Odile. Nous sommes à Corrèze, dans les Côtes d'Armor. Odile, comment allez-vous?
1: Très bien.
0: Bon, ravi de vous accueillir. Bah, moi, ça va très bien. Vous savez, il fait beau pour le moment. Donc, on est content.
1: Oui,
0: on est content.
1: Aussi.
0: On est content, Odile. Allez, deux invites pour vous pour le spectacle d'humour de Florian Lex, que vous allez sans doute découvrir au Palais des Congrès de Lorient. Ça s'appelle Imparfait. C'est le 28 mai, c'est à 20h. C'est cadeau, c'est pour vous. Ça dure 1h30. Donc, n'hésitez pas à prendre du plaisir. Qu'est-ce que vous faites aujourd'hui, Odile?
1: Eh ben, on était en train de faire du bricolage, du ménage, etc.
0: Voilà, un lundi tranquille, quoi.
1: Oui, pas vraiment, il y a du travail.
0: Bon, bah, bon courage pour ce boulot-là, hein, vous êtes courageuse, Odile. Et je vous souhaite une belle fin de journée. Merci d'avoir choisi ici, Brésil.
1: Je vous remercie beaucoup.
0: C'est top. Kenavo.
1: Kenavo.
0: Salut, Odile. J'ai le cœur gros. C'est pas drôle en solo. Ça, c'est Convincer, ce petit protégé de Renaud, hein, bien sûr, qui revient sur le devant de la scène et qui est en tournée également partout en France. Il arrive dans quelques instants. Vous restez avec nous. À tout de suite, les amis.
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6: Vous restez avec nous à 18h en l'info. À 18h10, Dan Arbras sera notre invité dans Bray Zizel Musique Actu pour parler un petit peu de ses prochains projets. Et oui, il nous fera quelques petites confidences au micro dans Bray Zizel Musique Actu. Gauvin Serse dans un instant après Mylène Farmer. Ça s'appelle Plus Grandir. 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

0: Merci d'être avec nous.
1: 17h55, l'info qui arrive dans un instant. Tiens, pour ceux qui sont fans aussi d'aventure ce soir, W9, le jour d'après, c'est diffusé à 21h25. N'hésitez surtout pas. Nous, on parle musique tout de suite et on parle radio. Ça s'appelle Silence Radio.

groupe brestois offre ici à ses fans une interprétation toute personnelle d'un des grands tubes du Rennais, Étienne Dao. Un concentré de talent breton sur fond de guitare 100% rock.

0: Matmata, tombé pour la France.
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2: Merci d'être avec nous, bienvenue sur votre radio ce soir.
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2: On est le 11 mai, merci de nous avoir choisis. Ici Brésil, 18h, bonsoir. L'info en direct, Delphine Gauthier. Bonsoir Delphine.
3: Bonsoir. L'un des 22 cas contact français à l'antivirus a été identifié à Concarneau, dans notre région. Il s'agit d'un homme qui n'est pas breton, mais de passage dans la ville close, selon nos informations. Angeline de Moinque, bonsoir.
4: Bonsoir Delphine, bonsoir à tous.
3: Cet homme est en cours de transfert au CHU de Rennes.
4: Oui, vous le disiez, c'est l'un des 22 Français identifiés comme cas contact par les autorités. Quelqu'un qui a croisé lors d'un vol le 25 avril dernier la croisiériste néerlandaise du MV Ondus, infecté par le virus et depuis décédé. Ce que l'on sait à l'heure actuelle, c'est que ce cas contact ne réside pas à l'année à Concarneau et était donc seulement de passage, et que cette personne est désormais sous haute surveillance. Elle est en cours de transfert vers le CHU de Rennes, centre de référence en matière de maladies infectieuses. Pour l'heure, l'Agence régionale de santé de Bretagne ne communique pas, les préfectures non plus. On sait seulement que les cas contacts identifiés sont censés se signaler sans délai aux autorités. C'est peut-être d'ailleurs ce qu'a fait le voyageur arrivé à Concarneau. Ils doivent également observer une quarantaine à domicile dans l'attente d'une évaluation de leur risque d'infection. Les 5 passagers français du navire parti d'Argentine et sur lequel s'est déclarée la maladie sont eux hospitalisés jusqu'à nouvel ordre à Paris en isolement strict. L'une d'entre eux a été testée positive au virus.
3: Merci Angeline de Moinque. Et toutes nos informations sont à retrouver sur ici.fr. Les derniers passagers du bateau de croisière qui ont été évacués aujourd'hui, vous le disiez, les 5 croisiéristes français hospitalisés à Paris à l'hôpital Bichat. Le Premier ministre a réuni cet après-midi les ministres concernés, Sébastien Lecornu, qui doit recevoir tout à l'heure aux alentours de 19h30 4 épidémiologistes pour faire le point sur la situation. Sans doute de nouvelles élections municipales à Plouane dans les Côtes-d'Armor. C'est en tout cas ce qu'a préconisé le rapporteur public aujourd'hui devant le tribunal administratif de Rennes. Au cœur des débats, un bulletin taché de sang, considéré comme nul au second tour. Ce qui a mis les deux listes à égalité parfaite, c'est finalement la liste du maire sortant, Michel Dogan, qui a été déclaré vainqueur car elle avait la moyenne d'âge la plus élevée. Le tribunal administratif doit statuer en début de semaine prochaine. Un nouvel épisode dans la vie politique décidément bien agitée de cette commune des Côtes-d'Armor, alors que le maire est mis en examen pour son rôle dans le décès d'une habitante qu'il cherchait à faire hospitaliser en psychiatrie d'office début avril. Lui ne s'est pas présenté à l'audience. Un militant d'extrême droite a été jugé cet après-midi en son absence par le tribunal correctionnel de Brest pour dégradation et harcèlement moral à l'encontre du Poher Hebdo et de son rédacteur en chef, Erwan Chartier. Il vient d'être condamné à 1 200 € d'amende et interdiction de paraître devant les locaux du journal. Le procureur avait lui requis 6 mois de prison avec sursis. Cet homme de 73 ans, membre d'un groupuscule, le Mouvement des Patriotes Bretons, s'en prend régulièrement à l'hebdomadaire en collant notamment des autocollants sur sa façade. En mars, il a même fait un salut nazi sous la caméra de vidéosurveillance. Un feu cet après-midi en plein centre de Lorient. 24 pompiers du Morbihan sont parvenus à éteindre l'incendie qui s'est déclenché dans la chambre d'un appartement rue Nayel. Il n'y a heureusement que des dégâts matériels.
2: À Brest comme à Quimper, ils n'ont pas attendu la décision du tribunal des activités économiques pour baisser le rideau.
3: Oui, parce qu'on attend toujours de connaître le sort de l'enseigne Bouchara et de ses 542 salariés. Le magasin de linge de maison est en redressement judiciaire depuis janvier. Une seule offre a été retenue par le tribunal, celle du Hongkongais AA Investment. Elle prévoit la reprise de 185 emplois et de 25 magasins. À Quimper, la fermeture de Bouchara laisse un goût amer, Tuc Duhal Chartier.
5: En face du premier grand magasin de Quimper, Steven regarde les grilles qui le séparent de l'entrée. Pour lui, le bâtiment fait partie du paysage du centre-ville.
6: C'est un endroit historique quand même de Quimper, j'espère que ça sera repris.
5: Juste derrière lui, Christine essaye de regarder par la vitre pour être sûre si c'est fermé. Elle habite Nancy.
7: Je viens exprès ici parce que chez nous, Bouchara est fermé depuis très longtemps et je venais trouver un article en particulier que je savais trouver ici, parce qu'on y vient depuis plusieurs années, et je suis tout à fait déçue de trouver porte-close, bien sûr.
5: Les commerçants, eux, voient ça d'un mauvais œil. C'est le cas du bistrot en face de la cathédrale, juste à côté de la boutique.
8: Bah, désabusé, c'est vrai qu'un magasin comme ça fermé, c'est pas top quoi, hein, parce que ça fait de la vie quand même. Hein. C'est jamais bon d'avoir un magasin fermé à côté de d'autres commerces, quoi.
5: Mais pour Jean-Michel Blanc, adjoint chargé de l'attractivité commerciale à la mairie de Quimper, la problématique est beaucoup plus large.
9: Les enseignes nationales de prêt-à-porter moyenne gamme sont en grande difficulté. Et je pense qu'il faut qu'on en tire une leçon, chercher des indépendants qui soient du territoire. Parce qu'aujourd'hui, à l'international, ces grandes enseignes ont du mal.
5: Mais pour Jean-Michel Blanc, adjoint chargé de l'attractivité commerciale à la mairie de Quimper, la problématique est beaucoup plus large.
3: Et en Bretagne, on compte 6 magasins Bouchara, Quimper, donc Brest, 2 à Brest, 1 à Lorient, 1 à Vannes et 1 à Rennes. Une bonne nouvelle, allez, quand même, pour 6 millions de ménages français, la facture de gaz va légèrement baisser le mois prochain. En juin, le prix de référence du gaz va reculer de près de 5%, annonce la Commission de régulation de l'énergie, mais après une hausse de 15,4% au mois de mai, ça va représenter environ 1,26€ en moins pour les foyers qui ont souscrit une offre indexée sur le prix moyen du gaz. Et puis les athlètes engagés dans les championnats du monde de voile olympique ont paradé aujourd'hui en presqu'île de Quiberon. 356 athlètes aux côtés de 500 enfants de Quiberon et de Locmariaquer. Ils ont participé au défilé des 35 nations qui a donné le top départ de la compétition. Elle se déroule jusqu'à dimanche dans le Morbihan. Sous un temps mitigé, on va dire, Baptiste. Hein.
2: On peut dire ça comme ça, avec un peu de nuages gris, pas vraiment de pluie, ou du moins un risque d'averse possible en milieu d'après-midi, mais ce sera une journée plutôt nuageuse pour demain, avec 6 à 8 degrés pour vos températures demain matin. Et pour l'après-midi, on aura notamment 18 degrés sur Brest et Quimper, 17 à Carhaix, 17 à Lannion, 16 degrés à Saint-Brieuc, et puis dans le Morbihan, 19 dans le pays de Lorient, Quévin, Hennebon. Après-midi plutôt nuageuse dans ce secteur pour demain, et 18 degrés sur Pontivy.
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2: Belle soirée sous ces derniers rayons de soleil, Delphine.
3: Ah, merci, vous aussi. Ah, ben, vous savez que
2: Gloria Gaynor, c'est merveilleux.

0: Gunnar, I Will Survive, 18h09. Merci d'être là ici, Brésil, avec vous en direct.
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0: Allez, c'est lundi, c'est la reprise et peut-être petite semaine pour vous. On va parler musique avec un artiste que vous connaissez sans nul doute. Dan Arbraz nous a rejoint dans les studios d'ici Brésil. Et il sera à l'honneur dans Braise Musique Actu. On va parler de son actualité du moment. Il arrive après Pascal Obispo. Il faudrait qu'il...

0: Pascal Obispo et Francis Cabrel. 18h13, ici Brésisel est à vos côtés dans Braise Musique Actu, aux côtés aussi de Tanner Brass.
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0: Et c'est toujours un honneur, un réel plaisir de prendre quelques nouvelles de Tanner Brass qui s'apprête à vous retrouver ce samedi soir depuis le domaine départemental de Trévarez en concert avec son groupe dans le cadre de la première édition du festival Ils sont fous ces Bretons. Il est avec nous. Salut Dan.
3: Salut Baptiste.
0: Comment ça va tout d'abord Dan?
3: Ça va.
0: Bon, je suis ravi de te retrouver. J'ai vu que tu étais dans le Cotentin il y a quelques jours.
3: Oui, j'étais passé un petit moment. Il y avait un festival autour de l'Irlande et Gérard Viel qui s'est occupé de mes concerts là-bas très souvent, m'a demandé si je voulais pas venir passer un petit moment à la médiathèque de Keteu pour rencontrer les gens. Donc j'ai rencontré le comité des fêtes, on va peut-être faire un concert là-bas dans la Halle au Grain qui est magnifique, j'espère que ça se fera. Et puis il y a eu une petite rencontre avec des gens et j'en ai donc profité pour aller jusqu'à Cherbourg et voir vos camarades à Cherbourg et puis faire une interview sympa.
0: Ici Cotentin. Trévarez, donc dans quelques jours, je le disais, c'est la première fois que tu vas jouer là-bas finalement. C'était un endroit, toi, que tu connaissais, t'avais déjà été à plusieurs reprises dans ce fameux Château Rose.
3: Oui, j'ai été là-bas pour différentes raisons. Mais effectivement, je n'arrive pas à visionner la partie qui est devant le château. Ouais. Je visionne bien la partie avec les gravillons là, mais j'ai visité le château, mais je me souviens pas du tout. J'arrive pas à imaginer comment ça se passe. C'est là que la fête va se passer de l'autre côté.
0: Ouais. Voilà, il y aura en fait deux parties. La première partie devant l'esplanade du château, dans le château et devant. Mmh. En fait, avec les jardins. Et la deuxième partie, en fait, tout en bas. Donc on descendra dans une espèce de champ qui sera, qui sera aménagé avec deux scènes différentes. Donc
3: très
0: voilà,
3: bien.
0: Ce sera là que tu seras en concert avec plein d'autres groupes. On y reviendra. Toi, est-ce que ça change beaucoup de choses pour toi quand tu joues en plein air ou dans une salle? C'est un rapport différent? On s'adapte différemment?
3: J'ai déjà une angoisse toujours un peu de monter sur scène. Alors quand c'est à l'extérieur, j'ai aussi l'angoisse qu'il pleuve, quoi.
0: Ouais.
3: Donc ça s'est passé des fois, quoi, avec des orages, des choses comme ça. C'est fragile, ça fait partie du jeu, quoi. Mais disons que par nature, puisque j'ai toujours besoin d'être un peu sécurisé, dans la mesure où on peut l'être, mais on l'est jamais totalement. Je préfère jouer effectivement dans des salles où on arrive, on installe le matériel. Et, disons que dès que c'est un peu ou festival ou c'est un peu souvent à l'arrache, il faut installer. Désinstaller, il y a toujours des choses qui peuvent ne plus fonctionner quand on réinstalle. On fait une balance, on s'installe, on enlève tout, il y a un autre groupe qui arrive. Souvent, il m'est arrivé quand on remettait les choses, malgré la compétence des techniciens et tout, où il y a un câble, un truc qui et je reviens et il y a un truc qui ne marche pas, quoi. Ça arrive, quoi.
0: Mais en général, les techniciens réagissent assez vite.
3: Oui. Puis des fois, ça fait une pause dans le concert, ça peut être rigolo. On n'est pas des machines. Hein.
0: Oh, puis...
3: Mais disons que par nature, je préfère quand même. A priori, être dans une salle où on est plus confort parce qu'on est à l'abri des intempéries. Et puis surtout, si on fait un concert en solo, on s'installe tranquille, rien ne bouge. On va manger, on revient et on retrouve tout dans l'état, quoi. Voilà.
0: Tanner Brass se confie sur l'antenne d'ici Brésisel. Retour en arrière, extrait de l'album À toi et ceux, une route qui s'appelle La route vers l'ouest. Tanner Brass.
4: Même pas.

route vers l'ouest d'Anar Braz, extrait de l'album À toi et ceux, qui est un chouette album. D'Anar Braz est avec nous tout au long de la semaine sur votre radio, ici Brésil. Et puis côté concert, je voulais parler d'une formule aussi, il y a une formule en trio, tu reprends des chansons et même des morceaux comme celui-là par exemple.

0: ça c'est génial, ça s'appelle Les Lamentations de la mer, extrait de l'album Musique pour les silences à venir, si je me trompe pas. Titre que tu
1: C'est le nom que j'ai donné à ce trio, hein.
0: Ouais. Mmh. Et ben voilà, et ben donc ce morceau est joué donc sur scène
1: pas dans le cadre avec le groupe.
0: Non, pas avec le groupe. Là, c'est la formule trio
1: dans là, il faut que ce soit vraiment à l'intérieur dans des petites salles et on a fait des églises. Moi, tu étais venu à Gourin.
0: Oui, à Gourin, effectivement, j'avais vu pour la première fois la formule trio et ça s'y prêtait hyper bien en fait.
1: C'est quand c'est dans une église. Voilà.
0: Aussi la résonance, le son, l'acoustique voilà,
1: c'est certains morceaux qui n'auraient pas forcément raison d'être dans un, par exemple là, dans un festival. Oui. Donc c'est, je suis très heureux que cette formule puisse fonctionner et puis d'appréhender ce répertoire qui est resté toujours un petit peu de côté, quoi.
0: Et tu peux
1: Where's Rory, Delphine in the Sky, voilà, ça me plaît bien.
0: Tu peux nous parler un peu de cette formule à 3? C'est toi qui as décidé de te dire bon bah on va faire une petite formule un peu plus en acoustique.
1: En fait, la formule a évolué. D'abord, il y a eu un duo avec David Herport. Mm-hmm. On n'était que tous les deux. Après, on a eu le privilège d'accueillir Jacques Pellen.
0: Oui.
1: Et ensuite, Jacques Pellen nous a abandonnés malheureusement. J'avais pas envie on ne remplace pas Jacques. Mm. Bon, on dit que personne n'est irremplaçable, mais Jacques, c'est quand même quelque chose d'extraordinaire. Donc, et à un moment donné, je me suis dit ce serait bien qu'on soit épaulé par un clavier.
0: Ouais.
1: Donc j'ai fait appel à JC Normand pour qu'il nous épaule et effectivement ça ouvre vraiment l'espace sonore. Et moi ça me laisse aussi plus de liberté, des fois de même de pas jouer, de laisser David et JC m'accompagner et moi de me consacrer à la voix. Des fois je joue, des fois je joue pas. C'est un peu... En fait, David, c'est comme quand j'étais avec Clarisse Lavanan, on était en duo au départ, donc j'étais obligé d'accompagner tout le temps. Quand j'ai demandé à David de nous rejoindre, ça m'a libéré de l'accompagnement. J'ai rien contre le fait d'accompagner, mais je pouvais pas faire de mélodie, parce que si j'arrêtais de jouer l'accompagnement, là, avec David, là, c'est pareil, avec JC qui s'est additionné à David et moi, ça donne un spectre sonore qui est beaucoup plus large, quoi, et j'aime bien, ouais.
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0: Alors c'est vrai que Donna Brass nous parlait notamment de Clarisse Lavanant qui a notamment chanté aussi des chansons de Jean-Michel Karadec qui arrive aussi dans la prochaine demi-heure, sans oublier un artiste qui aime beaucoup, beaucoup la Bretagne.
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0: Il s'appelle Gaëtan Roussel. C'est Tout s'en va, c'est son nouveau single qui arrive. J'appelle également Indochine ou encore Patrick Fiori, uniquement sur votre radio ce soir.
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0: attendu dans les prochains mois en concert à Brest et la billetterie est ouverte. C'est le chanteur Gaëtan Roussel.
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0: Envie d'un bon plan breton pour mercredi soir? Bah oui, jeudi c'est férié et ça c'est chouette. Direction Auray dans le Morbihan. Les parents d'élèves de l'école d'Yvan organisent leur tout premier fest-noz au centre culturel Athéna à partir de 18h. Une soirée ouverte à tous la veille du passage de la Redadec. Oui, pour célébrer la langue bretonne et bien sûr la fête. Au programme, apéro-concert gratuit avec le Bagadigan de la Kevrenalré et les enfants de Diwan avant le fest-noz dès 20h30 avec Baroque, Inorzen ou encore Marzel, sans oublier les sonneurs. Et pour l'ambiance, il y a un dress code. Le dress code, c'est fluo. Tous en fluo pour cette soirée. Vous comptez 8€. L'entrée est gratuite aussi pour les moins de 16 ans. Donc direction Auray, mercredi soir, au profit des écoles d'Yvonne et notamment de l'école d'Yvonne du pays d'Auray.
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0: Patrick Fiori, notre Corse. Amoureux de la Corse arrive dans quelques instants avec le chant est libre. Et puis on va partir en Bretagne dans quelques instants. En Bretagne, on va y rester avec notre balade. Pour le coup, nouvelle balade tout au long de cette semaine avec RL Belloni, une guide brestoise pour des Brest Walking Tours. Inoubliable. Qu'est-ce que c'est tout ça, dites donc, des Walking Tours? Made in Brest. On voit ça dans un instant. Voici Indochine pour la suite.

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1: Le champ est libre, Patrick Fiori, à 18h36. Il est l'heure de partir en balade ensemble, les amis.
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1: Avec Caroline en balade, guide touristique à Brest. Elle propose de découvrir la ville sous un autre jour. On prend donc la direction de Brest avec RL Belloni.
3: Une balade à Brest, aujourd'hui. Je suis venue à la rencontre de Caroline Jacques, qui m'a donné rendez-vous près de l'église Saint-Louis. Caroline, tu es guide et guide brestoise. Tu fais essentiellement des visites ici dans Brest.
4: C'était le but, oui, en effet. Je suis rentrée de très loin, rien que pour être guide touristique dans ma propre ville.
3: Donc, née à Brest.
4: Née à Brest, grandi à Brest, et après, passé 10 ans à bourlinguer dans un monde anglophone, surtout.
3: Ah ouais. Et donc ensuite, quand tu es revenue à Brest, là, tu as eu envie de présenter aux gens cette ville que tu redécouvrais, finalement ?
4: Eh bien non, c'est venu avant ça. Du coup, quand je voyageais, je faisais plein de walking tours, comme ce que je fais maintenant, mais en tant que cliente. Et j'étais de plus en plus jalouse, en fait, de la personne qui est en face de moi. Et je me suis dit, moi aussi, j'ai envie d'être guide. Et donc, c'était en Australie, en Nouvelle-Zélande, que j'ai vraiment eu la confirmation de ma vocation. Et du coup, après, voilà, j'ai décidé de rentrer. Donc, l'idée était venue avant. C'est après, je suis rentrée pour faire ça, uniquement faire ça.
3: Ah oui ? Mais qu'est-ce qui te plaisait tant dans ce boulot-là ? Qu'est-ce qui te rendait jalouse ?
4: Bon, j'aime bien l'histoire. J'ai toujours aimé l'histoire. J'aime bien parler aux gens, avoir l'attention des gens aussi, peut-être. Et puis, ben, Brest, finalement, en voyageant, je me suis rendu compte qu'elle était totalement unique, que c'était extrêmement bizarre comme ville et que en plus, personne n'était là vraiment pour expliquer ce qui s'était passé. C'est vrai qu'on vivait souvent dans les conséquences de la Seconde Guerre mondiale sans vraiment jamais expliquer ce qui s'était passé aux gens. Et c'est pour ça que je me suis dit, c'est ma mission à partir de maintenant. Et de faire aimer Brest aux gens. Parce qu'elle mérite d'être aimée quand même.
3: Mais donc, t'en as redécouvert l'histoire ou tu l'as découverte ?
4: Je l'ai redécouverte, ouais. Petit à petit, finalement, je m'intéressais. Mais c'est vrai que à partir du moment où j'ai décidé d'être guide, là, c'était beaucoup plus sérieux. Enfin, j'ai bien bossé pendant. Enfin, je bosse toujours là-dessus, finalement. Il n'y a pas. Dès que j'ai un doute, dès que j'ai une question, je me dis, je pose. Enfin, heureusement qu'il y a Internet et les réseaux sociaux et on peut trouver toutes les réponses finalement. Et donc voilà, j'ai toujours des nouvelles informations. Et donc au début, mon tour, il faisait peut-être une heure et demie, et après, j'en ai assez pour 6 heures si je veux, mais il faut que je limite un petit peu ce que je dis.
3: Et donc tu fais des tours à thème ?
4: Je fais aussi des tours à thème, ouais, parce que sinon. Ça me limitait un peu trop, donc là j'ai lancé les visites flash il y a 2-3 ans pour un public surtout brestois finalement, avec des thèmes extrêmement précis, genre la musique à Brest ou les brestoises qui ont marqué l'histoire et le littoral. Et là bientôt, il y a une visite sur les commerces légendaires de Brest.
3: Oh, c'est génial. Bon, bah, on reviendra faire une visite ou plusieurs visites ici à Brest. Pour l'instant, nous, on le disait, on est face à l'église Saint-Louis. On va en parler très prochainement. Quel va être ensuite notre tour dans Brest ?
4: Eh bien, moi, j'aime bien commencer par le Brest reconstruit. Donc, on commence à l'église Saint-Louis. Normalement, je commence à Liberté. Mais on descend la rue Thiam après. Et puis, on va aller voir le téléphérique, les Capucins, la rue Saint-Malo et le jardin des explorateurs aussi, qui est magique.
3: Bon, on passe d'une rive à l'autre.
4: C'est ça. Parce qu'il n'y en a pas une qui est mieux que l'autre. Voilà. On passe au Brest, même à recouvrance, sans problème.
3: Voilà. Une balade en compagnie de Caroline Jacques, donc.
1: Merci beaucoup. Brest Walking Tour, c'est le nom du site internet de Caroline Jacques. N'hésitez pas à vous rendre sur ce site-là pour découvrir tout ça. Jean-Michel Karadec. Disons que ça faisait longtemps qu'on n'avait pas entendu ça. Ma petite fille de rêve.

0: Jean-Michel Karadec, ma petite fille de rêve. Il est 18h43, alors pour nous de prendre un petit cours de breton en compagnie de Clémence Bigot aujourd'hui, les amis.
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0: Alors on parle du mois de mai. Le mois de mai, c'est un peu le mois des fleurs, alors on s'en offre en breton. Mieux vaut des noms de fleurs que des noms d'oiseaux, non?
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0: Alors en ce moment, on en voit de plus en plus dans les champs, les jardins, ça fleurit de partout et ça donne de la joie. Les fleurs, évidemment. Ce qui me fait penser à une petite expression sympathique. Lirzin veler vlunien. On peut même préciser Beha lirzin veler vlunien. Peut-être avez-vous déjà saisi le sens. Sinon, pas d'inquiétude, je vais expliquer. Beha, c'est le verbe être. Lirzin, voilà un joli mot. Ça veut dire joyeux, en parlant d'une personne. Donc, c'est plutôt sympa. Beha lirzin, être joyeux. Veler vlunien, comme une fleur. Alors, c'est pas mignon, ça, hein, je vous l'ai dit. La langue bretonne est souvent très poétique. Et pour compléter, en breton, nous ne sommes pas gais comme un pinson, mais comme un roitelet. Vous voyez ce joli petit oiseau? Et ça se dit Lirzin veler lawenan. Lirzin veler lawenan. Voilà, il y a de la joie au printemps, et en breton aussi. Lirzin veler vlunien ou Lirzin veler lawenan.
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0: Et du coup, un nom de fleur, forcément, aujourd'hui, pour rester dans le thème. Une petite fleur des talus et des fossés qui est un peu en fin de floraison, mais il en reste encore. Hein, ce sont les myosotis. De jolies toutes petites fleurs bleues, ça y est, vous les remettez, j'espère. Alors, elles ont deux surnoms en breton. En premier, Daoulag ad ar verhes, les deux yeux de la Vierge. Daoulag ad ar verhes, surnom inspiré par la religion, évidemment. Mais sinon, elles ont un nom tout aussi mignon, c'est Squarn Logot. Comme nom, Bokédou, Squarn Logot, c'est-à-dire des fleurs Bokédou, hein. Squarn Logot, d'oreilles de souris. Et effectivement, quand on les observe longtemps, on peut y voir, ou du moins trouver une ressemblance avec les petites oreilles de souris. Alors pensez-y quand vous en verrez. Daoulag ad ar verhes, les deux yeux de la Vierge, ou Squarn Logot, des oreilles de souris. Ce sont les noms bretons du myosotis. À demain, d'Ahenta.
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0: Merci beaucoup, mon cher Clémence Bigot. On vous retrouvera demain. Il est évident aussi que ces petits cours de breton-là, il y en a certains que vous pouvez retrouver aussi en vidéo sur la page Facebook d'ICI Bray Zizel. D'ailleurs, vous êtes plus de 103 766 exactement à nous suivre sur cette page Facebook. Et on vous en remercie chaque jour. On remercie de votre fidélité. Allez, vous restez avec nous dans quelques instants. La grande Céline Dion nous chantera Dansons, cette chanson de Goldman. Et puis, on va parler du phare. Oui, le phare. La question pas si drôle. Ça vient d'où le phare? Vous l'entendrez dans un instant.

0: Céline Dion is back avec dans son, hein, bien sûr, 18h53 ici Brésisel et la question pas si droche aujourd'hui.
1: Pourquoi le phare est breton ?
2: Ah, ça, ma pote Bin, c'est qu'il ne pouvait être autre chose.
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2: Bon, c'est vrai, c'est une réponse un peu simpliste, mais voyons cela plus en détail. D'abord, son nom, Patatras, il n'est même pas breton, mais viendrait du latin phare, qui signifie blé, froment ou bouilli. Du latin, certes, mais pour des raisons historiques, il est devenu un marqueur géographique breton. Et cette affaire remonterait au XVIIIe siècle, lorsqu'en Bretagne, annexée par sa voisine, les temps sont durs. Pour subsister, on confectionne une bouillie de blé noir que l'on faisait cuire dans un bouillon avec de la viande, si on en avait, bien sûr. Plus tard, ça deviendra le kick à farce Léonard. Le phare est devenu sucré au XIXe siècle lorsque les familles ont eu accès au froment, mais également en utilisant les richesses locales que sont le lait, le beurre, le beurre salé et les œufs. Les poules, alors, ne vivaient pas enfermées dans des cages, elles couraient en liberté, faisaient leur nid un peu partout, quelques poignées de grains pour elles, et pour le reste, elles se débrouillaient et ne coûtaient pas cher. Le phare était un plat bourfin et bon marché, idéal pour nourrir les familles nombreuses.
1: Et les pruneaux, ils sont où ?
2: Le pruneau n'est arrivé que bien plus tard avec le commerce maritime lorsque les marins bretons faisaient du troc échangeant leur morue et leur sel contre des pruneaux du sud-ouest. Les ménagères l'ont alors adopté et puis il y avait le phare du dimanche avec des raisins secs, une larme de rhum ou de lambic que l'on portait chez le boulanger pour le faire cuire dans le four encore chaud de la fournée. C'était une époque où dans les familles, on ne possédait pas de four à gaz. Il est bon de savoir qu'il existe aussi de nombreuses variantes de phare, une au moins par famille. Et le 16 mai prochain aura lieu au château de Trévarez, le championnat du monde du phare breton. On vous y attend.
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0: Merci Louis Gildas, ça donne faim. Bah oui, il est bientôt 19h d'ailleurs. Bon, restez avec nous dans quelques instants. Votre émission en langue bretonne, les amis. Oui, nous parlons breton dans Brainstorming avec Clémence Obigou. Comme chaque soir, il sera là aux manettes d'ici, allez, moins de 4 minutes. Voici Genesis pour la suite.

0: Genesis, avec ici Brice Gisèle, I Can Dance. Merci de nous rejoindre.
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0: Belle soirée avec ici Brice Gisèle. Il est 19h. Merci de nous rejoindre. Et voici dans l'immédiat votre émission en langue bretonne avec Clément Sobigou. Brainstorming à demain.
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0: Le créateur et producteur du spectacle Gospel pour 100 voix, Jean-Baptiste Guyon. Le spectacle est en tournée dans toute la France jusqu'en 2027. L'occasion de parler de cette musique peu représentée dans les médias, alors que, vu le taux de remplissage des salles de concert, vous adorez ça.
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0: Et à toutes, salut à tous et bienvenue dans Décibel. Merci d'être avec nous. On est ensemble en direct jusqu'à 21h. L'actu musicale du jour, c'est l'anniversaire de Renaud. C'est notre coup de cœur pour la Maison Tellier. C'est le début de la semaine spéciale Eurovision. Vous le savez, votre radio ici est partenaire du plus grand concours de chant du monde. Et notre expert Laurent Petit-Guillaume viendra vous donner ses premiers pronostics et les derniers potins. Tout à l'heure, il est encore en France pour le moment, Lolo, il partira pour Vienne mercredi, mais il sera tous les soirs de la semaine dans l'émission. Enfin, des nouvelles de Michel Polnareff, ça fait jamais de mal et ça fait toujours plaisir. C'est à suivre dans Décibel, mais d'abord, comme promis, Gospel. Jean-Baptiste Guyon, bonsoir.
3: Bonsoir.
0: Bienvenue dans Décibel. Vous êtes le créateur et le producteur du spectacle Gospel pour 100 voix, comme son nom l'indique, sur scène. Une centaine de chanteurs, qu'ils soient choristes ou solistes, des musiciens live aussi, et une énorme tournée, quelques dates là avant les grandes vacances, et puis surtout ensuite à la rentrée et jusqu'en février 2027. Ce projet de mettre tous ces musiciens, toutes ces voix ensemble sur scène, ça remonte à quand pour vous ?
3: 15 mai 1998.
0: Ah, vous avez le jour précis.
3: Oui, c'était le 15 et 16 mai 1998 pour fêter les 150 ans de l'abolition de l'esclavagisme. Au départ, c'était un one shot, juste une représentation, enfin deux représentations, puisque la première a été complète immédiatement.
0: Ouais, donc des concerts commémoratifs.
3: Commémoratifs. C'était, le principe, c'était de réunir toutes les chorales de gospel, un petit peu des États-Unis, françaises, qui vivotaient chacune dans leur coin. Et puis de deux concerts, c'est devenu 10, c'est devenu 50, c'est devenu 100, c'est devenu 200, c'est devenu 500, c'est devenu 600. Et ça fait 28 ans que ça dure.
0: Incroyable. Bravo, bravo pour ce succès gospel pour 100 voix qui s'exporte dans le monde entier. Chez nos amis anglo-saxons, vous vous appelez 100 Voices of Gospel et vous êtes passé à l'équivalent de la France, un incroyable talent, mais en Grande-Bretagne, Britain's Got Talent.

0: The 100 Voices of Gospel, c'est donc Gospel pour 100 voix. La télé-réalité, télé-crochet anglaise a été bluffée. On voit hein, dans les images, alors le son n'est pas terrible, vous m'excuserez, mais on a enregistré la télé. Mais le jury est en transe, le public est en transe. C'est incroyable, c'est un souvenir fort pour vous, comme ça, ces grands moments de télévision avec, avec les 100 voix.
1: Ouais, c'est un souvenir incroyable, surtout que ce qui s'est passé, ça ne s'était jamais passé dans l'émission de Britain Got Talent, c'est-à-dire on n'a pas eu un golden buzzer mais deux golden buzzers.
0: Alors golden buzzer, ça veut dire quoi?
1: Vous savez, c'est quand on appuie et qu'on est qualifié directement pour la finale,
0: La demi-finale. On est intouchable, quoi.
1: On est intouchable et non seulement c'était très rigolo parce qu'ils se sont vraiment disputés Alexa Dixon et Simon Cowell, parce que Simon Cowell, le créateur de l'émission, qui avait fait toutes les règles, et donc dans les règles, il y a le fait que à la fin de la prestation, chaque juré donne son sentiment, et une fois que tout le monde a donné son sentiment, celui qui veut appuyer sur le golden buzzer appuie sur le golden buzzer, ce qu'avait décidé de faire Simon Cowell, donc le créateur de Britain Got Talent, et sauf que Alexa Dixon n'a absolument pas suivi la règle, et à peine on avait fini, elle a appuyé sur le golden buzzer, rendant complètement hystérique Simon Cowell, qui a considéré qu'on lui avait volé son golden buzzer. Voilà.
0: Et dans ce sens-là, c'est plutôt bien les engueulades.
1: C'était plutôt sympa.
0: Vous a aimé en premier et le plus fort. J'avoue que c'est assez incroyable. Donc, vous avez fait avec ce gospel pour 100 voix de grandes émissions de télé. Donc, au Royaume-Uni, on l'a dit, en France, évidemment, en Suisse, en Belgique, en Allemagne, en Italie, aux Pays-Bas, en Autriche, en Tunisie, en Martinique. Enfin bon, partout. En gros, partout dans le monde. Les tournées aussi. Vous emmène absolument partout dans le monde. En tout, vous avez calculé qu'il y a à peu près 1 million de personnes qui sont déjà venues voir un de vos spectacles.
1: Ah oui, oui. On a dépassé le million de spectateurs.
0: C'est magnifique. Alors le gospel en France, hein, je le disais, c'est marrant parce que c'est plutôt une musique noire américaine. En France, on peut chanter du gospel. Nicoletta l'a fait, évidemment, son Mami Blue. Qu'est-ce que c'est à part du gospel ? Nicoletta d'ailleurs qui fait régulièrement des concerts accompagnés par une chorale gospel. On pense aussi à Florent Pagny qui a repris un des standards du gospel, Oh Happy Day.

Le même standard Oh Happy Day chanté par Carole Fredericks, l'amie très proche de Jean-Jacques Goldman. Ils avaient fait un trio ensemble, hein, Fredericks, Goldman Jones, Carole Fredericks, donc elle, chanteuse noire américaine, maîtrisait parfaitement son Oh Happy Day sur l'album Springfield en 96. Oh.

0: Je parle de standards, comme dans le blues ou dans le jazz, mais c'est le cas. Il y a des chansons, des chants gospel qui sont, j'imagine, incontournables. Celui-ci fait partie systématiquement de vos spectacles.
1: Alors,
0: tournée après tournée.
1: J'ai essayé une année de ne pas mettre, parce qu'on n'en pouvait plus, au Happy Day ou Ends and Sands. Ça a été l'émeute. On a fait deux dates et j'ai remis tout de suite. Tout de suite, non, mais les gens attendaient. Enfin, le concert n'était pas fini tant qu'il n'y avait pas eu au Happy Day. Donc, j'ai compris la leçon et on l'a remis immédiatement. Voilà.
0: Alors, on va faire pareil. On veut pas de manif devant les studios d'ici pour tous les fans de gospel et même ceux qui ne connaissent pas tellement bien cette musique. C'est vrai que c'est une chanson incroyable. Ici, elle est chantée par les Edwin Sawkins Singers avec Dorothy Coombs Morrison en soliste. Oh, Happy Day. Et sachez donc que vous pourrez entendre cette chanson si vous allez applaudir gospel pour 100 voix. Ce que je vous recommande de faire, évidemment. On va vous en dire un petit peu plus sur le spectacle avec Jean-Baptiste Guyon, créateur et producteur de gospel pour 100 voix. Il est ce soir l'invité de Décibel.

0: The Edwin Hawkins Singers, oh happy day, avec Dorothy Combs Morrison. Vous écoutez ici, c'est Décibel, et avec mon invité Jean-Baptiste Guyon, qui est le créateur et producteur du spectacle Gospel pour 100 voix. On a une bonne nouvelle à vous annoncer, les prochains concerts, c'est très très très bientôt, samedi 30 mai à Paris au Dôme, ensuite rendez-vous le 5 juin à Niort, le 6 juin au Zénith de Toulouse, le 7 au Zénith de Pau, toujours au mois de juin, le 20 à Laval, oui, à l'espace Mayenne. Et puis ensuite, après les grandes vacances, alors là, vous enchaînez les Zéniths et les Arénas, Brest, Rennes, il y a également Saint-Brieuc, Lille, Le Havre, Dunkerque, à nouveau Laval, visiblement vous avez des fans là-bas, Le Mans, Boulogne-sur-Mer, Bourges, et puis ensuite, en 2027, Clermont-Ferrand, La Baule, Bordeaux, Limoges, etc., etc. C'est un carton, ce gospel pour 100 voix. Visuellement, on a donc tous les choristes face à nous, c'est ça, quand nous sommes dans la salle, tous les choristes sur scène, un groupe live, les lumières, la totale.
1: Des danseurs.
0: Des danseurs.
1: Des danseurs, 8 danseurs, et puis des surprises, dont je ne parle pas. Mais je voulais que le spectacle soit en 3 dimensions. Donc il y a une première dimension qui est évidemment la scène, avec les musiciens et les danseurs. La deuxième dimension, c'est effectivement le chœur qui est surélevé. Et puis il y a une troisième dimension, mais ça, il faut venir voir le spectacle.
0: Ah, c'est le côté divin du gospel. À quoi ça ressemble, gospel pour 100 voix? Des chansons que vous allez découvrir et d'autres que vous connaissez.

0: si on ne parle pas anglais, c'est une musique qui nous touche au cœur. On comprend tout de suite de quoi ça parle. Ça donne de l'élan, le gospel. À quoi c'est dû, d'après vous, cette modernité, cette connexion avec nous
1: Alors, le gospel, c'est pas un simple concert, hein. C'est surtout un message, le gospel. C'est un message d'amour, de paix, de tolérance et de partage. Oui, il y a le fond. Oui, il y a la forme qui est la musique, mais il y a aussi le fond. Et en fait, je crois que c'est ça qui fait que depuis 28 ans, il faut vraiment voir la réaction du public. Après, on invite certaines personnes à venir nous rencontrer. Et c'est toujours la même chose, c'est qu'ils ne s'attendent pas à recevoir ça. Ouais. Ils s'attendent à voir un concert.
0: Et des performances vocales exceptionnelles.
1: Ils s'attendent à voir des performances vocales exceptionnelles, ça c'est sûr. Mais il y a autre chose qu'ils reçoivent. C'est notre message. Et c'est pour ça que c'est très facile pour moi d'emmener cette troupe de 130 personnes, parce qu'il y a 100 personnes sur scène, mais il y a aussi 30 techniciens. C'est parce qu'on va tous dans le même sens.
0: Ouais. Ce sont des chants qui, traditionnellement, sont chantés dans les églises, hein, les chants gospel. Ceci dit, ça va au-delà de la religion.
1: Oui, parce que le message est universel. Gospel, c'est God speaking, les paroles d'évangile. Mais le gospel a pris toutes les formes musicales possibles et imaginables. La seule chose qui compte, c'est effectivement le message. Elvis Presley a fait 2 albums de gospel et c'est pas un chanteur noir américain mais voilà. Alors, et plus près de nous, vous avez des gens comme Eminem, vous avez des rappeurs comme Tupac qui ont fait,
0: ouais.
1: Beyoncé évidemment a commencé dans le gospel, Michael Jackson, enfin ils sont tous nés dans le gospel.
0: Mais oui, je pense même à Like a Prayer, Madonna, chorale gospel.

0: c'est une musique assez récente, hein, finalement, Jean-Baptiste.
1: L'acte fondateur du gospel, c'est 1949.
0: Ah oui, c'est très récent.
1: C'est hyper récent. C'est un bluesman qui s'appelle Thomas Dorsey. Il va faire une convention de blues. Il laisse sa femme en train d'accoucher de ses deux enfants. Sa femme en train d'accoucher de son enfant. Il sort de scène pour savoir comment s'est passé l'accouchement et il apprend que sa femme et son enfant sont morts dans l'accouchement. Et il écrit la première chanson de gospel, des paroles d'évangile sur de la musique blues, qui s'appelle Take My Hand, I Love the Lord. Et à partir de ce moment-là, tous les bluesmen noirs américains, tous les musiciens, tous les chanteurs noirs américains se sont engouffrés dans ce nouveau style musical qui avait la forme, mais qui avait aussi le fond. Okay. Et ils ont puisé dans le répertoire du Negro Spiritual, qui lui était le chant que chantaient les esclaves noirs dans les champs de coton, non seulement pour se donner du courage, parce que la soul, c'est l'état d'âme, mais le gospel, c'est l'espoir. Alors, ils chantaient dans les champs de coton non seulement pour se donner de l'espoir, mais aussi pour pouvoir communiquer entre eux, parce qu'ils n'avaient pas le droit
0: de dialoguer.
1: Ils n'avaient pas le droit de se parler. Ouais. Mais comme ils venaient tous du même endroit, ils parlaient tantôt Swahili, tantôt Wolof, tantôt un dialecte, et ça leur permettait de communiquer dans les champs, dans leur dialecte, et de se passer des messages. Alors voilà, c'est tout le monde s'est engouffré, mais le vrai acte fondateur, c'est 1949.
0: Et quand est-ce que ça devient ces chorales incroyables que tout le monde admire?
1: Alors, on l'a chanté surtout dans les églises, ce qu'on appelle les mass choir, parce que dans les églises, pendant les messes, évidemment protestantes, tout le monde a le droit de chanter. Ouais. On n'est pas forcément professionnel. Tous ceux qui font partie de l'église ont le droit de chanter. Donc évidemment, si vous aviez 100, 200, 300 personnes, vous aviez des chorales de 100, 200, 300 personnes.
0: Ah là là, c'est beau. Et qui sont vos chanteurs?
1: Ils viennent de 45 nationalités ou origines différentes.
0: Ah mais c'est les Nations Unies, votre truc. C'est incroyable.
1: Oui, alors ils viennent. Pourquoi? Parce que le gospel se chante partout dans le monde.
0: Ouais, bien sûr.
1: Il se chante effectivement aux États-Unis, mais il se chante surtout en Afrique. Et il se chante actuellement. Vous savez, ceux qui sont précurseurs du chant gospel à travers le monde, c'est ceux de Nouvelle-Zélande.
0: Ah,
1: c'est les
0: ouais.
1: Néo-Zélandais. Oui, on a deux titres. Qu'on reprend de Nouvelle-Zélande et c'est une musique incroyablement forte. Donc c'est des gens qui viennent, il y a des gens qui viennent du Venezuela, qui viennent du Mexique, du Brésil, des gens qui viennent d'Italie, des Comores, qui viennent des Antilles, qui viennent de Madagascar, qui viennent de, je pourrais pas tous vous les citer, mais qui viennent du Sénégal, qui viennent ouais. du Ghana, qui viennent de Guinée-Bissau, enfin voilà, évidemment des Américains, des Italiens, enfin voilà.
0: Comment ça fonctionne, gospel pour 100 voix? Est-ce qu'il y a des chanteurs, alors soit dans le chœur, soit des solistes, qui sont avec vous depuis 28 ans? Ou est-ce que vous faites des castings pour renouveler les voix?
1: Alors, on fait les deux. Vous avez notamment Emmanuel Pidjob qui a fait les beaux jours de The Voice, comme Dominique Magloire à l'époque, et qui est là depuis le premier jour.
0: Incroyable.
1: Depuis 1998. J'ai quelques choristes, mais beaucoup sont partis, parce que évidemment, bien sûr, 28 ans dans la même. Puis moi, j'ai besoin d'énergie. J'ai besoin que ce qui revient le plus souvent, c'est on prend une bouffée d'énergie incroyable. Parce que quand vous avez 100 gamins, la moyenne d'âge, c'est 28-29 ans, hein, quand même, dans la chorale, et des danseurs de 20 ans qui vous amènent pendant 2 heures cette énergie-là, il faut pouvoir tenir la route, hein, chanter et danser pendant 2 heures.
0: Gospel pour 100 voix, le prochain spectacle, c'est samedi 30 mai, c'est très bientôt, à Paris, au Dôme, l'ancien palais des sports. Et tiens, en parlant de jeunesse et d'entrain et d'allant, et aussi de la relative jeunesse de la musique gospel, j'avais envie qu'on écoute les Joubert Singers. Ça, c'est un tube, mais ça date de 1985, donc c'est pas plus vieux que Madonna ou Michael Jackson. C'est une chanson qui s'appelle Stand on the Word, qui a été créée en 1982 à l'église baptiste de Crown Heights à New York, et qui a été remixé par Larry Levan, adapté par Kids. Vous la connaissez par cœur et c'est du gospel.

0: Man on the World, au milieu des années 80, les Joubert Singers, remixés par Larry Levan. Ça, c'est du 100% New York. Et puis, donc, la version Kids, que vous entendez, notamment, il me semble, dans une des seules scènes réjouissantes et où on respire bien, de Police, le film de Mai Wen sur la Brigade des Mineurs. Voilà, c'est la chanson qui permet à toute l'équipe de la Brigade des Mineurs de lâcher un peu les chevaux, de rigoler et de chanter. Ça fait ça aussi, n'est-ce pas, le gospel. Il y a un côté où les gens sortent plus détendus avec un plus grand sourire que quand ils sont arrivés.
1: Oui, ils ont l'impression d'avoir vécu quelque chose de différent qu'un simple concert. Et il y a beaucoup d'émotions, hein, attention, hein, parce que le message est fort. Mais oui, effectivement, ça danse beaucoup aussi.
0: Gospel pour 100 voix en tournée partout dans le monde, mais précisément en France jusqu'en février 2027. On continue à en parler dans moins d'une minute sur votre radio ici. Et oui, bien sûr, on va parler de Sister Act.
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0: Et l'actu musicale jusqu'à 21h nous emmènera du côté de chez Renault, dont c'est l'anniversaire, la Maison Tellier, qui sera notre coup de cœur du jour. On va retrouver aussi Laurent Petit-Guillaume pour débuter en fanfare et en finnois. Oui, c'est le début de semaine spéciale Eurovision. On vous donnera aussi des nouvelles de Michel Polnareff, qui va monter sur scène après avoir fait ses adieux à la scène. Tout est normal. Vous écoutez Décibels. Et avec Jean-Baptiste Guyon, qui est le créateur et le producteur du spectacle Gospel pour 100 voix, on parle de son spectacle en particulier, mais du gospel aussi en général. Bientôt 30 ans, hein, vous nous le disiez, que ce spectacle fait le tour du monde. Le gospel, c'est donc une musique qui existe absolument partout, ou est-ce qu'il y a encore des zones de la planète qui sont hermétiques?
1: Écoutez, partout où on passe, ouais, L'accueil est le même. Ça a été évidemment, quand on a fait cette émission en Angleterre, j'étais un peu sceptique. Enfin, j'étais un peu angoissé, mais moins que quand on a joué à Berlin. On a fait une émission en Allemagne qui s'appelait The Schlagerboom, qui est une émission qui est vue par 17 millions de personnes devant 30 000 spectateurs.
0: Ah oui, d'accord.
1: Et quand on a joué à Berlin ou à Munich ou à Leipzig, j'avais un peu d'angoisse en me disant, mais comment va réagir le public allemand, comment va réagir le public autrichien, mais l'accueil est le même.
0: Ouais. Et les Américains, alors, puisqu'évidemment c'est leur musique, alors vous avez dit, vous avez des choristes américains, vous avez des choristes de tous les pays, mais vous n'êtes pas américain, alors est-ce que c'est la French Invasion quand vous débarquez là-bas?
1: Sincèrement, ils sont fans.
0: C'est vrai, ils sont contents, ouais, ils disent pas que vous leur avez piqué.
1: Non, je vais vous dire pourquoi. Parce que, en fait, le spectacle est construit comme un voyage dans le temps et dans l'espace. Dans le temps, parce qu'on remonte aux origines du gospel pour aller jusqu'au chant que l'on chante actuellement dans les églises, dans les temples noirs américains. Mais c'est aussi un voyage dans l'espace parce que il se joue, le gospel se joue au Brésil, il se joue en Afrique, il se joue aux États-Unis, il se joue aux Antilles, mais il se joue aussi en Nouvelle-Zélande. Et en fait, les Américains, ils adorent le spectacle parce que ça, ils réécoutent des chants qu'ils n'entendent plus dans les temples. Dans les temples, on entend du Kanye West, on entend les nouveaux auteurs et compositeurs noirs américains, mais on n'entend plus When the Sense, on n'entend plus Happy Day, on n'entend plus Jericho, on n'entend plus This Line of Mine. Et c'est pour ça qu'ils adorent le spectacle, parce que pendant 2 heures, c'est un changement d'ambiance, c'est un changement de message, c'est un changement de sonorité.
0: Alors il faut le voir et l'entendre en live pour le croire, mais pour le plaisir, petit extrait gospel pour 100 voix, So Many Times.

gospel pour 100 voix. Whitney Houston a chanté le gospel dans le film The Bodyguard. C'est une chanteuse à succès, une pop star qui tombe amoureuse de son garde du corps, mais c'est aussi une chanteuse de gospel. Oh

0: Jésus m'aime, oh oui, il m'aime. Et d'ailleurs, la Bible me le dit. Voilà, c'est des paroles, oui, religieuses, très simples en fait, le gospel. Je disais tout à l'heure, si on ne parle pas anglais, on ressent de toute façon les vibrations. Mais même en fait, c'est un vocabulaire hyper simple. On n'est pas perdu à un spectacle de gospel.
1: Non, et puis nous, on a une particularité, c'est qu'on ne fait pas de prosélytisme. On n'est pas là pour ça.
0: Oui, c'est pas une messe.
1: Non, c'est pas une messe. J'ai pas voulu. Vous savez, quand j'ai commencé en 1995, Nicoletta, par exemple, chantait le gospel dans les églises.
0: Ouais.
1: Et moi, je refusais. Pour une simple et bonne raison, c'est que dans les années 50, on prenait tous les producteurs français, prenaient tout ce qui marchait aux États-Unis, le francisait et on en faisait du Johnny Hallyday, etc., du France Gall, et on voilà. Et donc les producteurs français ont eu l'idée de faire venir le gospel et de faire la même chose, c'est-à-dire de les mettre dans des églises, sauf que les constructeurs de cathédrales et d'églises n'avaient pas travaillé sur l'acoustique. Comme on travaille dans les temples américains qui sont en bois,
0: ouais.
1: Et l'acoustique n'était pas du tout le même, et donc le rendu n'était pas du tout le même. Et moi, j'ai refusé de faire ça en 95. J'ai décidé de prendre le gospel, de le retirer de l'église et de l'amener dans les salles de spectacle pour que ce soit un lieu neutre, parce qu'il y a des gens qui refusent d'aller dans les églises,
0: ouais.
1: Mais pas dans les salles de spectacle, et d'amener le gospel aux gens. Et c'est ce qu'on fait avec Gospel pour son voix. On amène l'église aux gens, et non pas, ils viennent à l'église.
0: Il y a, je le disais, des films qui sont marquants. Alors, Bodyguard, c'est une toute petite partie. En revanche, Sister Act, alors là, quel film incroyable. On est en 1992, donc quelques temps avant les débuts de votre Gospel pour 100 voix. C'est fou ce film, l'engouement. Est-ce que là c'est une renaissance mondiale pour le gospel, ce film avec Whoopi Goldberg, donc une chanteuse un peu exotique, échappée de Las Vegas, qui se retrouve chez les Bonnes Sœurs et qui chante du gospel.
1: Oui, bien sûr. Et puis ça a été Aretha Franklin dans les années 50-60, puis ça a été Sister Act, et puis après ça a été Kanye West qui a sorti un album de gospel il y a pas très longtemps. Oui, bien sûr. Et puis c'est ça qui est fantastique, c'est que à chaque époque correspond quelque chose de nouveau, un vent nouveau du gospel, mais qui date des origines du negro spiritual.
0: On a hâte de les retrouver sur scène, tous ces artistes. Gospel pour 100 voix, la tournée continue, donc J-19 pour Paris, le Dôme. Et puis ensuite, vous enchaînez au mois de juin et vous reprenez au mois de novembre, après les grandes vacances. Et entre-temps, j'imagine que vous partez à l'étranger en tournée aussi.
1: Non, là, on va faire une pause.
0: Vous faites une pause ?
1: Non, mais on a commencé... On a commencé le 9 janvier. Et tous les week-ends, 3 jours par semaine. Vous savez, il faut tenir, chanter et danser pendant 2 heures.
0: Oui.
1: Et il faut faire attention aux voix, il faut faire attention aux petits cœurs. Donc même s'ils sont jeunes,
0: ils ont droit à des vacances.
1: Donc on a une pause là pendant l'été.
0: Formidable. Merci d'être venu nous parler de ce spectacle et du gospel, Jean-Baptiste Guillon. On va se quitter en écoutant Dolores and the Sisters, extrait donc de Sister Act, le film. C'est une vraie chanson de gospel, c'est Chariot, I Will Follow Him, version Sister Act, en 1992, avec la voix gouailleuse de Whoopi Goldberg.

0: Si vous avez vu Sister Act dans les années 90, il est grand temps de le revoir. Et surtout si entre-temps, vous avez eu des enfants, des petits-enfants, des neveux, des nièces. Voilà un film qu'il faut partager avec les plus jeunes. Grand kiff de la musique et des blagues de Whoopi Goldberg. Ben oui, ça fait du bien les blagues.
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0: Tous les étés, à New York, il y a un événement qui est génial à Central Park qui s'appelle la Summer Stage, la scène d'été en plein cœur de Central Park. Une énorme scène de concerts et des concerts gratuits tous les soirs. Bon, certains payants, mais quand même pas mal gratuits. Et chaque année, autour du 14 juillet, il y a un soir de cette Summer Stage qui est réservé à la France pour le Bastille Day. Cette année, ça tombe le 12 juillet, donc on est très proche du 14 juillet. Et la programmation française de ce grand concert gratuit, écoutez, c'est plutôt éclectique. Il y a Black M, la troupe de Star 80, avec notamment début de soirée David et Jonathan et Gold, Laurent Voulzy, oui, madame, monsieur, et Michel Polnareff. Oui, Michel Polnareff, qui avait pourtant annoncé qu'il prenait sa retraite, mais évidemment pour aller représenter la France et peut-être même chanter Lettre à France depuis les États-Unis, là où il a écrit cette chanson, ça valait le coup, effectivement, de ressortir de la maison.

Imaginez une beauté comme ça à Central Park le 12 juillet, c'est possible et c'est gratuit. La Summer Stage, le Bastille Day à Central Park. Si vous y allez, prévenez-nous, envoyez-nous des photos. Je pense que ça va être absolument sublime.

0: Michel Polnareff sera sur scène à New York à Central Park le 12 juillet, tout comme Laurent Voulzy, Black M et la troupe de Star 80. Ça y est, c'est ainsi que démarre notre grande semaine spéciale Eurovision. Votre radio ici est partenaire du plus grand concours de chant du monde. Et nous avons un ambassadeur à l'Eurovision, l'ambassadeur Laurent Petit-Guillaume.
1: Présent.
0: Comment ça va, Laurent?
1: Ah, je suis bien, je suis en pleine forme, je suis ravi.
0: Ah, il est au taquet. Alors, dans deux jours, il prend l'avion.
1: Qu'est-ce que j'aime ça, toutes ces chansons affreuses.
0: Bah oui, pour aller à Vienne.
1: Non.
0: Alors, il y a des chansons affreuses, évidemment. Il y a des looks de l'enfer, bien sûr.
1: C'est ça, l'Eurovision.
0: Mais il y a aussi, voilà, de vrais moments de grâce. Donc, Lolo, mercredi, tu seras en direct de Vienne. Là, ce soir et demain, tu es encore avec nous en studio à Paris. Tu nous prépares psychologiquement à cette Eurovision 2026.
1: Mais oui, on est angoissés, on a envie de gagner, comme tous les ans.
0: Oui, et on va perdre comme tous les ans.
1: Non. Écoute, on est quand même en ce moment. Les bookmakers nous ont mis dans les trois premières places. On peut y croire. Puis c'est vrai qu'on a tous les atouts cette année. On a une jeune artiste.
0: Oui, elle est bien la petite Monroe.
1: Elle chante sublimement bien. On a mélangé un petit peu le lyrique et le pop. Il y a une chorégraphie spectaculaire.
0: Tu nous en parleras cette semaine de Monroe.
1: Parlons de l'Autriche.
0: Oui, l'Autriche, puisque comme tu pars en Autriche, impératrice, tu vas pouvoir t'éclater là-bas. L'histoire de l'Autriche à l'Eurovision.
1: Alors, je résume. Donc, cette année, on fête les 70 ans de l'Eurovision. 70 ans. Et pourquoi on va en Autriche? Eh bien, parce que l'an dernier, c'est le pays qui a gagné avec le fameux Gigi, qui, lui, déjà, l'année dernière, mélangeait le lyrique, le pop, avec une chorégraphie, une mise en scène absolument géniale. Souvenez-vous, ça donnait ça, Gigi. J'avoue que c'était très impressionnant cette
0: Wasted
1: voix.
0: Love.
1: Et je me dis que si ça a plu l'an dernier, la voix de Monroe, qui est également une voix de soprano, de lyrique, ça peut plaire aussi au jury. Allez,
0: d'accord,
1: on croise les doigts.
0: Et sinon, dans l'histoire de l'Autriche à l'Eurovision, t'en as d'autres en stock?
1: Ils ont gagné en 66 avec Hugo Jürgen, qui a chanté une chanson qui s'appelait Merci chérie en français dans le texte.
0: Oh, j'adore.
1: C'est mignon, ils aiment bien le français. L'année suivante, le concours s'est donc tenu à Hofburg. Et ensuite, il a fallu attendre 48 ans pour que Conchita Wurst.
0: Oui,
1: tu connais.
0: Ma star.
1: Ah là, Conchita Wurst. Alors pour ceux qui ne connaissent pas Conchita Wurst, c'est effectivement le candidat autrichien qui a gagné en 2014. C'est un garçon assez costaud, barbu, mais qui s'habille en femme et qui chante sublimement bien. Voilà, Rise Like a Phoenix.

0: c'était impressionnant, hein. Franchement, c'était vraiment prévu, enfin pas prévu, mais on y croyait vraiment cette année-là parce que c'était impressionnant. Et puis voilà, il y a tout le look qu'il faut pour l'Eurovision. On adore ça. Bon. On mélange tous les styles et on adore ça.
1: Donc Vienne, voilà, bon endroit pour l'Eurovision. Ouais. Ils ont déjà un petit stock de victoires.
0: Exactement. Alors, on résume. 35 pays seront représentés cette année. 5 pays boycottent, l'Irlande, l'Espagne, l'Islande, les Pays-Bas et la Slovénie. Mais la Bulgarie et la Moldavie reviennent. La Roumanie fait son retour. Je rappelle que l'Eurovision est organisée par l'UR parce que souvent on me dit, non mais je comprends pas pourquoi il y a l'Australie. Eh bien non, il faut savoir que ce ne sont pas les États qui participent au concours, mais les diffuseurs pour
1: l'Union Européenne des Radios, UER.
0: Exactement, la France, c'est avec France Télévisions. La finale, c'est samedi prochain, c'est avec Monroe, on croise les doigts. C'est la troisième fois d'affilée que la France votera et chantera lors de la deuxième demi-finale. Donc, ça sera diffusé sur tous les réseaux, etc., sur Internet. Vous verrez la chorégraphie et la prestation avant samedi de Monroe, puisqu'elle participe à la demi-finale, mais elle n'est pas notée.
1: Oui, puisque de toute façon, elle est qualifiée d'office, voilà. Elle fait partie des gros pays. Alors, on peut le voir avant, si on veut. Sinon, on peut attendre samedi.
0: Oui, vaut mieux. Voilà. C'est vrai. La France pourrait également voter pour l'Arménie, à qui le pays donne régulièrement beaucoup de points. Il faut penser à tous ces pays qui, généralement, nous soutiennent, et penser à ceux qui ne nous soutiennent pas. Je pense à la Belgique, par exemple.
1: Oh. Oui, les Belges, on vous kiffe, mais vraiment, vous êtes avares de points.
0: Exactement. Lors des demi-finales, alors c'est demain et jeudi, seront éliminés à chaque fois 5 pays. Et ça, on verra bien. Alors moi, je croise les doigts pour les représentants du Portugal. Alors, je vous explique. Les représentants du Portugal, je dis ils parce que c'est un groupe d'hommes, ils s'appellent Bandidos do Cante.
1: Oh, les bandits de la chanson. Oh, ça m'excite, Laurent. Dites-moi, alors... ils sont barbus, tatoués, les bandits.
0: Non. Attends, tu me fais rire.
1: Ah, pardon. Ils sont comment?
0: Ils sont barbus, mais ils sont pas du tout tatoués. Ah. C'est plutôt costume pas terrible.
1: C'est quoi, c'est les sept nains? Ça me fait peur.
0: C'est des costumes hyper classiques, mais trop classiques. Attends, tu me fais pleurer.
1: Ils sont moches.
0: Non. Enfin,
1: je vais les googler, j'en ai marre.
0: Ils sont pas habillés de manière extravagante, mais c'est ça leur force. Parce que d'abord, c'est un chant, c'est l'Alente Jano, qui est un chant traditionnel. C'est un chant traditionnel d'une région du Portugal, bien évidemment. Miguel, Duarte, Francisco, Luis, Francisco, il y a deux Francisco.
1: Ils sont mignons, ils ressemblent un peu à des premiers communions.
0: T'es gentil.
1: Ils ont des... Oui.
0: Mais justement, moi je trouve que c'est leur force. Ils sont très connus, ils ont eu déjà un premier grand succès là-bas au Portugal. Ils ont donné plein de concerts, c'est toujours à guichet fermé. C'est vraiment le chant traditionnel de cette région. Alors,
1: on écoute un petit extrait.
0: On va écouter, moi je trouve ça joli.
1: Bandidos. Pas du tout. Do Cante.

0: écoute. Eh ben pourquoi pas. Moi j'aime bien les choses comme ça, à contre-courant de l'extravagance obligée, les paillettes, les cheveux de toutes les couleurs, etc., etc. Là, pourquoi
1: ils...
0: pas.
1: Oui, bon. Oui, ils ont des petits costumes pastels.
0: Voilà. Et puis ça serait bien qu'on, ça on irait au Portugal l'année prochaine.
1: Ah, ça c'est pas mal. Allez, on termine avec la Finlande. Finlande. Eux, ils sont favoris, hein, Laurent.
0: Attention, cette année, la Finlande a demandé de revenir sur une règle très importante. Linda Lampenius, c'est la joueuse de violon. Et c'est un duo, hein. C'est un homme et une femme. Elle, elle joue de violon. Lui, il chante. Eh bien, pour la première fois, et ça, l'UR l'a accepté, elle va jouer en live. D'habitude, ce sont les voix qui sont en live, mais
1: l'orchestre
0: tout le monde chante.
1: Ouais,
0: tout le monde. Même si vous voyez des gens avec des guitares, des batteries, tout ça, c'est du, c'est de la bande.
1: Il y a que le micro-chant qui est ouvert.
0: Exactement. Donc, la force de Linda Lampenius, c'est effectivement son originalité. Elle, elle est très connue. Elle a joué avec Céline Dion, avec plein d'artistes internationaux en tant que violoniste. Bon, ben voilà, une belle blonde. Bien sculpté, on va dire, très jolie femme, très glamour, violoniste.
1: Lolo me mime, la dame. Eh ben, elle joue bien du violon, je peux vous dire.
0: C'était pas de l'accordéon que je faisais, c'était plutôt... Et lui, bon bah c'est le beau gosse brun, chemise torse poil, voilà,
1: il
0: et ça chante. Hein, comment?
1: Pet.
0: Oui, il s'appelle Pet.
1: Pet Parkonen.
0: C'est Linda ou Pete. Pete.
1: Ah,
0: et il chante, alors je parle toujours pas finlandais, Liikenaitin. Franchement, c'est un tube. Et ils sont numéro un. Tous les bookmakers les voient gagnants. Même les Eurofans les voient gagnants. Mais, parfois on se trompe. Et en fait, j'ai appris également, selon les statistiques, que 56% des chansons gagnantes ont été interprétées par des femmes et plus de 73% ont été chantées en solo. Donc là, on a un duo et c'est un mec qui chante. Donc peut-être qu'ils vont pas gagner.
1: Allez, c'est
0: la fin. Ça serait bien
1: fin,
0: que Monroe prenne cette petite place numéro 1.
1: On envoie évidemment nos meilleures pensées à Monroe. À demain, Lolo.
0: À demain.
1: On se retrouve tous les soirs pour cette semaine spéciale Eurovision. Et faites-vous une petite idée donc de Linda Lampenius et Pet Parkonen.
0: Voilà.
1: Kindaitin.

0: au violon et Pete Parkkonen, les Finlandais favoris des bookmakers pour cette Eurovision 2026. La suite demain.
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0: Allez maintenant, on est beaucoup moins loin que Vienne et l'Eurovision. Nous sommes à Rouen, en Normandie. On va retrouver un groupe actif là-bas depuis une vingtaine d'années. Il s'appelle

0: Maison Tellier, c'est somptueux, la timidité des arbres. Ils seront en concert toute l'année, hein, jusqu'à la fin de l'année, notamment à la Clé Saint-Germain-en-Laye le 5 juin, Paris, l'Élysée, Montmartre le 24 septembre, encore le Chabada d'Angers le 3 octobre.
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0: C'est l'anniversaire de Renaud, les amis, notre cher Renaud qui fête aujourd'hui ses... Non, allez, on compte pas. On écoute juste Mistral gagnant, on l'embrasse très fort et on vous annonce qu'il fête aussi cette année, ça c'est un beau nombre rond, ses 50 ans de carrière.

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0: temps est assassin. Oui, mais Renaud, faites quand même aujourd'hui ses 74 ans. Merci à vous d'avoir écouté l'émission. Et merci à l'équipe, Iris Guitoni, Vincent Désiers, Elodie Biancamaria et Franck Moilier.
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0: Juin 2014, un jeune homme de 17 ans vient de remporter The Voice avec sa guitare sous le bras. Son nom, Kenji Girac. Mais pour devenir une star, il lui faut un hymne.
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0: Ce sera Color Gitano. L'idée, mélanger les traditions des guitares flamenca avec l'efficacité de la pop moderne. C'est la naissance de la Gypsy Pop. À travers ce texte, Kenji veut montrer sa culture, celle du voyage et de la fête, loin des clichés. Il chante la famille, le respect et surtout une irrésistible envie de danser.

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0: 1977, Michel Delpech troque ses paillettes pour des bottes en caoutchouc et signe un hymne hommage à son enfance et à la campagne.
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0: Avec le Loir-et-Cher, c'est un cri du cœur ultime du retour à la terre. Son secret, un mélange osé entre la bourrée paysanne et la musique un peu plus rock'n'roll. Delpech y raconte ses racines en Sologne, se décrivant comme un rat des villes qui retrouve son terroir.
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0: En pleine naissance du mouvement écologique, ce tube devient alors un véritable phénomène de société.
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3: J'ai rencontré une fois dans un restaurant, et quand ce disque est sorti, son troisième album, j'étais à Biarritz et je me suis dit, allez, je garde ce moment, je vais aller sur la plage tranquillement avec mes écouteurs et je vais écouter l'album.

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1: L'artiste toulousain Rudy Dez, c'est toi.

de la pop teintée de soul et une écriture d'une grande sincérité. Le timbre chaud de l'artiste, parfois fragile, donne vie à des textes qui racontent les élans et les doutes du quotidien sans jamais tricher.

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2: Salut Brésil.
3: Salut toi. Qui est cette charmante personne? Voulez-vous me présenter?
4: Ah, c'est encore Sylvie.
2: Je suis Sylvie.
3: Vous avez quel âge?
2: J'ai 50 ans.
4: Tu crois que je te vois pas?
3: Vous faites quoi dans la vie, en fait?
2: Je suis vendeuse en boulangerie.
4: Mais tu me prends pour une conne, là, ou quoi?
5: Elle est jalouse, tu sais pourquoi?
2: Je suis dans les petits bonheurs.
6: C'est exactement ça qu'on a pensé, nous.
7: Qu'est-ce que vous faites ici, à part foutre la merde?
2: J'habite à Port-Sal.
3: Et alors?
2: Port-Sal, c'est sauvage, bleu turquoise.
3: Comme sur les cartes postales.
2: Il y a une super vue au Guiligui qui surplombe le port, et c'est le paradis.
8: Un petit commerce, une petite femme. C'est pas beau, ça? C'est pas le paradis?
9: C'est quoi votre endroit préféré?
2: Mon coin de balade préféré, c'est Boutrouille à Kerlouan.
10: Et on peut savoir pourquoi?
2: C'est une grande plage avec des rochers. Quand j'étais jeune, je montais sur les rochers. J'allais attraper des poissons, des crabes, des étrilles. Il y a trois petits rochers qui se situent au milieu de la plage. L'eau ne part pas quand la mer descend. Et ça fait des petites mares. Et quand j'y retourne maintenant, je vois les enfants qui jouent là où je jouais. Par contre, les rochers sont tous usés, puisque les enfants glissent dessus.
11: Allez, je glisse. Moi, tous les matins, je casse le vent, je fais chier les gens, ça me purifie, c'est important.
4: C'est quoi un mégatube?
2: Ma chanson d'enfance inavouable, c'est Son Kukai.
12: En l'an 70 du calendrier spatial, des êtres humains quittèrent la Terre pour rejoindre différents systèmes galactiques, comme le 15e système solaire, par exemple.
2: C'est un générique de dessin animé qui passait dans les années 80. J'adore.
13: Je ne comprends toujours pas.
14: Tu l'auras, tu as lui le bordel.
2: Quand je me suis mariée, on l'a passé avec le MP3.
15: Très bien, ma chérie. Après tout, c'est ton mariage.
2: Son Kukai au mariage. Ah bah oui.
16: Sur quelle planète?
17: Allez, vas-y, fais nous rire.
4: Raconte-nous une histoire, allez.
2: Si, j'en ai une quand même.
16: Ah oui?
2: La maladie du boulanger.
18: Ah, mais je crois que je la connais.
19: Non, c'est peu probable.
2: C'est la brioche qui gonfle et la baguette qui tombe.
17: Mais c'est une honte d'entendre des trucs comme ça.
2: C'est une tradition. Allez, salut!
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0: Formidable histoire. À la Bastide d'Armagnac se trouve Notre-Dame des cyclistes, une chapelle, comme son nom l'indique, consacrée au cyclisme. Notre guide, Claude Mado, président des Amis de Notre-Dame des cyclistes.
20: L'histoire de Notre-Dame des cyclistes, c'est grâce à un curé qui habitait à Créon d'Armagnac, un petit village à une dizaine de kilomètres de la Bastide d'Armagnac. Et c'était un fou de vélo. Il a été, durant son sacerdoce, il a été 18 fois à Saint-Jacques-de-Compostelle. Il a été 12 fois à Rome, à vélo. Il a été 4 fois à Fatima, à vélo. Et alors, c'est en se promenant sur les bords du lac de Côme, en Italie, qu'il s'est aperçu qu'il y avait une chapelle qui était dédiée aux cyclistes italiens depuis 1948. Il s'est aperçu qu'il y avait des maillots accrochés au mur et des vélos suspendus au plafond. Il est allé voir le maire de la Bastide d'Armagnac pour lui raconter qu'il avait vu ça en Italie et qu'il voudrait la même chose en France. Le maire lui a dit, attendez, cette chapelle qui est abandonnée depuis un certain nombre d'années, nous allons la raser. De là, puisque le maire ne veut pas entendre, je vais voir le préfet. Il est allé voir le préfet des Landes, il a raconté l'histoire au préfet des Landes, qu'il avait vu ça en Italie, etc., et qu'il voulait faire ça en France. Il a dit, mais je suis tout à fait d'accord, sachez que la préfecture ne s'y opposera pas. Alors il a réfléchi quelques jours de plus dans son presbytère, et puis il a dit, bon, maintenant, pour faire ça, il me faut l'accord de l'évêque. Et l'évêque ne lui a rien dit, et lorsqu'il est parti, il a dit, oh là, j'ai dû faire un impair quelque part pour ne pas qu'il me réponde. Puis il a réfléchi quelques jours de plus, il a dit, là, il prend son vélo, il part à Paris voir le grand directeur du Tour de France qui était Jacques Gaudet à l'époque. Et Jacques Gaudet lui dit, mais c'est une très très bonne idée. Si vous voulez faire la même chose en France, bravo. en rentrant de Paris à la Bastide d'Armagnac, il y a quand même plus de 800 km. Il dit, il me faut l'accord de l'évêque impérativement. Alors l'évêque lui dit, mais écoutez, mais moi je ne peux pas vous donner mon accord. Il dit comme ça. Le seul qui puisse vous donner l'accord, c'est le pape. Qu'à cela ne tienne, il dit. Il est parti le lendemain voir le pape à Rome. Il est revenu 18 jours plus tard. Et le premier qui était allé voir, bien sûr, ça a été le maire de la Bastide d'Armagnac. Et toi, il dit, je ne te demande pas ce que tu en penses, je te demande surtout de me restaurer cette chapelle le plus rapidement possible. Parce que moi, je veux l'inaugurer très rapidement. Et c'est ce qu'il a fait.
0: Est-ce que dans notre chapelle, aujourd'hui, dans les Landes, Notre-Dame des cyclistes, il y a, à l'image de celle d'Italie, des maillots et des vélos au plafond ?
20: Absolument. Il y a 831 maillots qui sont accrochés au mur. J'en ai 350 dans des cartons qui attendent que je trouve de la place, parce que j'ai plus de place.
0: Notre-Dame des cyclistes est ouverte à la libre visite de mars à octobre et toute l'année pour les groupes. Tous les renseignements auprès de la mairie de la Bastide de d'Armagnac. Recommandé par Ici Gascogne.
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10: Aujourd'hui, je voulais vous parler de cet homme au courage inégalé, le facteur auxiliaire Clavel. Au début du XXe siècle, la vie se développe au sommet du Mont Ventoux avec l'arrivée de l'observatoire. Le service postal de cette structure souhaite recevoir le courrier plusieurs fois par semaine. Sauf que le sommet du Mont Ventoux culmine à plus de 1900 mètres d'altitude et un accord est passé. Le courrier devra être acheminé 5 fois par semaine tous les jours, sauf le mardi et le jeudi. Ce sera donc le facteur Clavel qui s'occupera à pied de cette tournée. Imaginez bien, 22 km aller-retour via des raccourcis sont ainsi réalisés par ce facteur, payé, écoutez bien, 4,50 francs par jour. Il faut en moyenne au facteur 5 heures pour monter et 3 heures pour descendre. Mais quand la saison d'hiver arrive, c'est une autre histoire. La neige à l'époque pouvait encore atteindre 1 mètre de hauteur. Pour ajouter les vents terribles du sommet et les températures négatives, le facteur Clavel peut mettre jusqu'à 8 heures de marche pour gravir le sommet. À l'époque, cette ascension quasi quotidienne attire un bon nombre de curieux qui n'hésitent pas à faire l'ascension avec le postier qui se transforme alors en guide. Et puis, comme si ça ne suffisait pas, le facteur doit aussi effectuer une tournée de 10 km sur les hauteurs du Ventoux. Son salaire à l'année ne dépasse pas les 190 francs. À l'époque, un article de presse demande sa titularisation auprès de l'administration des postes. Le facteur Clavel partira ensuite en 1914 au front durant la Première Guerre mondiale et on ne retrouve pas sa trace dans l'histoire vauclusienne. Aujourd'hui, l'unique souvenir de ce facteur courageux est la création dans les années 50 du chemin du facteur au Mont Ventoux qui permet d'emprunter son périple via la Combe dans Suisse.
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1: Me voilà parti en quête de brèves de comptoir. Et pour ça, nous allons rentrer au Zanzibar. Bonjour messieurs, dames.
2: Bonjour.
3: Bonjour.
4: Bonjour.
5: Là, la brève de comptoir, tu sais, c'est la circulation.
4: Et comment dire, le bordel, les bouchons, les vélos sur les trottoirs, les trottinettes sur les trottoirs, qui ne respectent pas. Et puis voilà, c'est le bordel. Ouais. Je me dis qu'à un moment donné, il faudra respecter les codes de la route. Et respecter les piétons.
1: Donc, c'est bien l'heure où on râle.
4: C'est mon surnom, figurez-vous.
1: Non.
4: Si. La râleuse. Moi, j'en ai marre. Donc, après, voilà. C'est comme hier, tu vois, il y a un vélo électrique qui était sur le trottoir. Il m'a à peine bousculé, machin. Même une trottinette, hein, à un moment donné, il faut contrôler, quoi. Et comme hier, on est parti en voiture. On avait un vélo devant nous qui était sans lumière. Et je l'ai pas vu parce que mon nez, là, quand on descend sur Sidoine, les voitures montantes, on a les lumières en pleine face. Donc quand les gens viennent pour la piste cyclable ou traversée, on voit en rien. Il y a une voiture, il y a un vélo qui est sans lumière. Je l'ai pas vu. C'est mon mari qui a dit attention. J'ai freiné. Ben, mon mari aurait rien dit. Et ben, le vélo sans lumière, sans le voir, j'aurais percuté. Qui c'est qu'a tort?
1: Alors, est-ce que vous faites que râler ou est-ce que parfois vous montrez votre mécontentement vis-à-vis d'un cycliste ou un gars en trottinette? Est-ce qu'il entend la suite et le reste?
4: Alors, des fois, on a un petit doigt d'honneur et des fois, la personne s'arrête et on discute. Il y a des gens qui sont bien sympas, qui s'arrêtent en disant, voilà, comme les vélos qui sont sur la route et que je klaxonne en disant que je vais passer. Il dit, qu'est-ce qu'il y a, madame? Ben, monsieur le maire fait 10 millions pour une piste cyclable, allez-y, quoi. Il dit, oui, vous avez pas faux, madame. Du coup, il va sur piste cyclable et voilà. Et des fois, il y a des gens qui vous emmerdent ou voilà, des bons gros mots. Après, ben, je prends la patience et puis voilà, quoi. Et puis, ouais, je râle dans un bon tour toute seule.
1: Et après, on vient défouler tout ça aux Zanzibar.
5: Et ma râleuse, elle s'appelle comment?
4: Nadine.
1: Au revoir, Nadine.
4: Au revoir, madame. Mais vous, comment, alors?
1: Patricia.
4: Patricia, enfantée, ouais. Patricia.
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6: Bonjour Lise, bonjour à tous.
7: Les Suisses ont décidément besoin de nous pour tout. Hein.
6: Ouais, alors je vais pas vous faire toute la liste, on y passerait la journée, mais il y a quand même un truc qui est indiscutable. Est-ce que vous connaissez la langue suisse? Eh ben non, et c'est normal, parce qu'ils n'en ont pas, ou plutôt si, ils en ont quatre, mais en fait, ils les piquent aux pays voisins. Et donc, nos voisins romands, faute d'avoir leur langue à eux, eh ben ils parlent la nôtre. Oui, les Suisses, ne vous étouffez pas, mais pensez qu'à chaque fois que vous ouvrez la bouche, c'est du français hein, qui en sort. Sans nous, vous seriez muets. Remarquez que des fois, ce serait peut-être pas plus mal.
7: Bon, et d'après vous, on est trop gentils.
6: Bah, déjà, plutôt que de leur prêter, on devrait leur louer. Hein, eux qui savent si bien dire qu'on est pauvre à côté de leur pays coffre-fort. Mais ça, bon, passe encore. Par contre, il y a une attitude qui est insupportable, c'est de se croire propriétaire de ce qu'on vous prête. Quand vous invitez des amis à manger, ils viennent avec un petit cadeau, mais ils n'amènent pas leur meuble pour s'installer. Eh bien, les Suisses, si.
7: Ça mérite une petite explication, là, quand même.
6: Alors, ils n'ont pas de langue, donc pas de dictionnaire. Nous, on a le Robert. Eh bien, je vous le dis, si on les laisse faire, ils vont nous le naturaliser suisse, le Robert. Leur université a en effet fait le forcing pour entrer des mots de leur dialecte dans notre dico. Le carac. Est-ce que vous savez ce que c'est, le carac?
7: Non.
6: Évidemment non. Eh ben, ça y est, le carac est dans le Robert. C'est une tartelette garnie d'une ganache au chocolat et recouverte d'un glaçage de couleur verte surmontée d'une pastille de chocolat. Mais une tartelette suisse.
7: Oh là là.
6: Et comble de l'insolence, ils ont même proposé d'y entrer le mot frouze. Alors je vous le dis, méfions-nous de leur intrusion dans notre belle langue française, sinon on n'est pas à l'abri d'une lente annexion. Et ça, eh ben c'est impossible ou bien?
7: Merci beaucoup David. On entend le message, attention, hein, ça commence par le dictionnaire et puis après on ne connaît pas la suite. Très bonne journée, puis on se dit à demain comme d'habitude.
6: À demain.
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1: Adieu Nao.
13: Adieu.
11: Oui, qui doit parler d'expression abe bun kachao. Littéralement, ça voudrait dire avoir une bonne dent. Mais en français, on dirait plutôt avoir un bon coup de fourchette.
2: Ah.
11: Qui est mise en des kusata, qui nous cita, qui sont las dents qui utilisent, mais qui est français, qui est la fourchette. Ce qu'on peut remarquer qui est amusant, c'est qu'en occitan, ce sont les dents, alors qu'en français, c'est la fourchette.
2: Et qu'a bête anecdote?
11: De la même famille qui utilisent souvent avec leur expression. Surtout le grand pays, qu'on est her hami qui vient de her et qui a toutes les assiettes. Dans la famille, on utilise souvent cette expression. Surtout mon grand-père, pour moi, quand j'ai très faim, que je mange beaucoup et que je finis les assiettes de tout le monde.
3: J'ai la dalle, j'ai faim, nourris-moi.
11: Le petit trait qui est minge her, que la péram mais léo la chichangle. Pramoukaï magre, koumye chichangle. Mon petit frère ne mange moins. On l'appelle plutôt la chichangle, le lézard. Car il est maigre comme un lézard.
2: Qu'est-ce qui est à gras de mail?
11: Las glaces, qui n'est eu coffre fort, une sorte de mes grands pays.
2: Des glaces dans chez tes grands-parents.
11: Un coffre fort entier.
2: Merci, sœur.
11: Un tio.
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1: Vous êtes dans un club de quelque chose, vous? Genre, vous faites du foot le dimanche matin ou du tennis le mardi soir, à moins que vous attendiez impatiemment le mercredi après-midi pour aller vous éclater au club des cheveux d'argent. Cathy, elle, son club à Bois-Guillaume, il s'appelle In Vigno Meritas. Bon, je vous le dis, Cathy, dans son club, on cultive du raisin. Par contre, j'ai du mal à la trouver.
2: Ah, si on se carre pas au même endroit aussi, hein?
1: Bah oui.
2: Comment tu vas?
3: Bien, et toi?
2: T'as vu le soleil?
3: Bah écoute, regarde, l'exposition, ouais, il est
2: magnifique, hein?
1: On est au pied du conservatoire de musique de Bois-Guillaume.
3: Oui!
1: Et ici, Cathy et ses copains ont planté des vignes pour faire du vin.
3: Bah oui, le vin de Il Vigno Meritas.
2: Tu me les montres de plus près, là?
3: Allez, on y va.
1: Il y en a pas mal des vignes dans l'agglo rouennaise.
3: Il y en a à Bois-Guillaume, il y en a à Biorel, il y en a à Mont-Saint-Aignan.
1: Et les copains d'In Vigno Meritas n'en ont pas qu'au conservatoire de Bois-Guillaume.
3: Deux arts sur le Mont-Fortin, avec 1431 pieds.
1: Ouais.
3: Et tu peux voir les vignes de Rouen. Quand tu es en bas de la rue Jeanne d'Arc, tu lèves le nez au-dessus de la gare, tu vois les vignes.
2: Alors qu'est-ce qui vous a appris de monter cette association-là de viticulteurs amateurs?
3: Une idée folle de Philippe Rivals, qui est d'une famille de vignerons dans le Tarn. Ouais. Et il habite à Bois-Guillaume, en face d'un terrain, et il disait ça serait bien de mettre des vignes sur ce terrain. Et avec le propriétaire du terrain, Monsieur Humann, il nous a mis à disposition gracieusement son terrain. Et puis, courageusement, les vignerons de Bois-Guillaume ont planté différents cépages. Ça fait 10 ans.
1: Et pas toute jeune, l'association.
3: Ça fait 10 ans que l'association existe. On apprend sur le tas.
2: Tu connaissais rien avant, toi?
3: Rien du tout.
1: Rien du tout.
3: Rien du tout.
2: Et là, t'es venu avec ton sécateur et tout.
3: Ouais, bah, je peux te montrer comment on taille une vigne maintenant.
2: Mais c'est la période, en fait. Hein,
3: ah, bah, on va le faire, là, ça y est, on commence.
2: Ouais.
3: On attend un petit peu parce qu'on voudrait pas se taper des petites gelées le mois prochain.
2: Quand t'étais gamine, tu gaulais les pommiers?
3: Oui, plutôt les pommiers qui
2: est aujourd'hui, tu tailles les vignes.
3: C'est ça.
2: Il a fallu prendre des cours ou quoi, alors? Comment vous avez appris?
3: On fait des cours ouverts à tout public. On a eu la semaine dernière une session de taille.
2: Ah, vous en donnez en plus?
3: À Bois-Guillaume, les gens viennent.
1: Il y avait du monde à la dernière session de taille.
3: On était une quinzaine de personnes quand
2: même. C'était une session de
3: taille. Tu veux essayer?
2: Vas-y, mais il ne faut pas trop couper alors. Mars, ce n'est pas encore trop le moment. Là.
3: On peut commencer là. Sur le dessus, tu vois, t'as des départs comme ça.
2: Ouais.
3: Et à partir de là, tu comptes 1, 2 bourgeons et tu coupes.
2: Tout simplement.
3: Voilà.
2: Tu mets tout par terre.
3: Tout ce qui est mort, hop, tu coupes.
2: Combien il y a de pieds en tout à...
1: Elle te l'a dit tout à l'heure.
3: 1431. Et tu sais pourquoi?
2: 1431.
3: Ça te rappelle pas une date?
2: Bah c'est pas Waterloo.
3: Non.
2: C'est pas...
3: C'est chez nous quand même, hein.
2: Ah, ouais.
3: Jeanne d'Arc.
1: Eh ben oui. C'est en 1431.
2: Quelle était... est-ce que vous avez une cuvée Jeanne d'Arc au moins?
3: Pas encore.
1: Mais c'est une idée.
3: Bien vu, Fred.
1: Et il est comment ce vin?
3: Il est bon.
1: Il est bon.
3: Très très bon.
1: Il leur reste des bouteilles des premières cuvées.
3: Oui, plein. Ouais.
1: Ouais. Il était pas aussi bon.
2: Il est gardé pour la postérité. Quoi.
3: Exactement.
2: Pour la collection.
3: Pour les gens qu'on n'aime pas.
2: Ouais. Tiens.
1: Vous savez ce qu'ils font avec les feuilles de vigne?
3: On fait des feuilles de vigne farcies.
1: Rien ne se perd.
3: C'est très très bon.
1: Tapez In Vigno Meritas sur un moteur de recherche, vous aurez toutes les infos.

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1: Bonjour Johan.
2: Salut Manu, bienvenue.
1: Devant un lustre magnifique qui prend la lumière.
2: Là, on est sur un lustre, tu vois, qui a une monture en bronze, qui est à peu près du milieu du XXe siècle, assez imposant, hein, il fait 60-70 cm de haut. Et ben, tu vois, il a toutes ces petites, cet ensemble de verreries, de perles, comme des grappes de raisin,
1: et travail.
2: Petites fleurs. Et là, on est sur de la verrerie de Murano. Alors, évidemment, à Murano, on faisait toutes sortes de couleurs de verre. Tu vois, il y a toute la palette, là. Ce lustre est très, très décoratif. Couleurs un peu chatoyantes, comme ça. Toutes ces petites pastilles, ces fleurs de verre bleu, vert, jaune, brune, rouge, tu vois.
1: On peut parler d'art déco?
2: Ah, complètement. Ouais. On est même presque dans l'art nouveau. Bon, c'est un lustre de style, hein. Il est plutôt au milieu 20e, mais il évoque vraiment les luminaires du début du siècle, entre 1900 et 1920.
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2: On est dans l'art nouveau, début de l'art déco, et puis c'est très décoratif, tu vois, avec ces chaînes en bronze qui le suspendent.
1: On dirait une coupe de fruits retournée.
2: Exactement. Et puis toute cette verrerie là de Murano, cette verrerie italienne est chatoyante, elle est très très déco. Et puis tu vois, ce lustre est vendu dans un ensemble puisqu'il possède sa paire d'appliques, tu vois, et ça c'est assez rare de les trouver.
1: Le prix.
2: Alors cet ensemble lustre avec ces deux appliques, on est autour de 500 €. Tu vois, c'est très accessible et c'est très déco. C'est de très belle qualité. Donc c'est un très bel ensemble, très décoratif. Puis ça, honnêtement, ça s'accroche dans une cuisine, ça s'accroche dans un salon, ça s'accroche dans une entrée, dans une chambre. C'est hyper déco, quoi. Voilà, c'est un peu au goût de chacun, mais c'est très déco.
1: Double validation pour moi.
2: Je pense qu'il va faire des heureux.
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4: Il s'appelle Frédéric Brand et ça fait maintenant 17 ans qu'il travaille à l'élaboration des créments, des 4 millions de bouteilles de créments de l'entreprise Louis Bouillot à Nuit-Saint-Georges. Il nous fait voir l'envers du décor. Mais d'abord, on s'équipe de chasubles orange fluo.
5: Sur le site, il y a une centaine de personnes qui travaillent sur le site. Et c'est un site classé IFS BRC. C'est-à-dire qu'on respecte des normes qualité et sécurité consommateur. Et donc, mettre des chasubles qui permettent l'identification des visiteurs avec un enregistrement bien adéquat.
4: Eh bien, allons-y. Ouvrons cette porte.
5: Oui, on va y aller.
4: Oula !
5: Donc, en fait, ici, nous n'avons pas de cave enterrée. Les cuves font jusqu'à 7 mètres de haut.
4: Ah ouais.
5: 7 mètres de haut et une seule cuve représente le volume d'un petit domaine viticole. Ça représente environ 520 hectolitres de vin. Ici, nous avons dans cette cuverie-là 50 cuves différentes. Et cette diversité de cuves, cette quantité de cuves est importante parce qu'en Crémant de Bourgogne, nous sélectionnons les zones géographiques. Mais également, nous avons un grand travail au pressurage où nous séparons la cuvée et la taille que nous vinifions séparément. Et afin d'avoir une grande diversité de profils aromatiques qui vont nous servir de nos assemblages crémants futurs, nous avons besoin d'avoir une grande quantité de cuves qui vont pouvoir mettre en musique nos assemblages par la suite.
4: Donc malgré le fait qu'on soit dans un environnement plus ou moins industriel et gigantesque, on a quand même cette notion de terroir, c'est important de le rappeler.
5: C'est important. Si maintenant je mélange tout, parce que c'est effectivement une seule appellation que l'on vinifie, mais si je commence à tout mélanger pendant les vinifications, après les assemblages qu'on va faire n'auront plus aucun sens. Il faut vraiment respecter ces trois principes, donc le cépage, le terroir et le fractionnement au pressurage qui vont nous permettre justement d'accorder. Il faut savoir que Louis Bouillot a plus d'une dizaine d'assemblages différents et il faut que chacune de ces assemblages ait une personnalité bien précise, avec son moment de dégustation et de plaisir propre. Et donc c'est grâce justement à ces diversités qu'on peut avoir ça.
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1: Pas tous mes petits bébés, mes petits semis. Tu vois, je les ai foutus dans la couveuse, là, puis je suis en train de repiquer toutes les variétés. Cacao, de la brandy wine, de l'absinthe, large barrel boar.
2: C'est
1: grand,
2: quoi ça?
1: Grand sanglier rayé.
2: Ah oui?
1: Alors il paraît que ma prononciation est pas remarquable.
2: Oh, je suis pas remarqué. Vraiment, on m'avait dit que tu étais un pêcheur, mais en fait, tu es plutôt un cultivateur.
1: J'étais un pêcheur. On l'est à vie comme ministre, mais la pension n'est pas tout à fait la même, si tu veux.
2: Donc, du coup, tu as besoin de faire pousser tes tomates.
1: Mais je suis quand même un pêcheur.
2: Et c'est aussi ton petit coin, là, où tu te poses, parce que là, tu as un journal.
1: Je lis mon journal. Tu vois, dans la serre, dès que ça, il y a un petit rayon, hop, ça tape. Et puis, moi, j'ai besoin de lumière. Dès qu'il y a un petit rayon, il faut que je sorte.
2: Quand on est sur un bateau, c'est parce qu'on aime être dehors, quoi.
1: Ben oui, dans les éléments, quoi. Dont la lumière est un des principaux.
2: Comment est-ce que tu as su que tu allais être marin et que tu voulais en faire ton métier?
1: D'abord, mon père n'était pas du milieu, mais il avait été élevé par sa mère seule dans le milieu des pêcheurs d'Urville. Et donc, j'étais quand même très tôt bercé dans l'amour de la mer et par mon père, qui était un fou de pêche aussi, pêche en mer, j'ai chopé le virus.
2: Qu'est-ce que t'aimes justement dans la pêche, dans cette liberté peut-être qu'on a quand on est sur l'eau?
1: Ben j'aime tout, le côté traque, le côté recherche, le côté piéger un animal.
2: Côté chasseur quoi.
1: Un peu chasseur, pour se nourrir d'abord, principalement. Voilà, avoir compris comment il fonctionnait, pouvoir le choper et tout ça. Puis j'aime la mer par-dessus tout. Et quand j'ai commencé, on n'avait pas de positionnement, de GPS et tout ça. Donc t'imagines, quand je filais des casiers, j'ai la tête sous l'eau, quand j'ai la tête dans le fond de l'eau, j'ai la tête là où ils vont atterrir, c'est l'imaginaire d'abord.
2: Tu projettes ton esprit sous l'eau, quoi.
1: Oui, c'est ça. Bon, après, t'acquiers de plus en plus de connaissances, mais...
2: Tu connais les coins, quoi.
1: Oui, mais au début, tu sais, je connaissais rien du tout. Et ça pourrait être simple. Tu lis des cartes marines, tout ça, tu dis, bon, là, attends, il y a les lignes de sonde, tout ça, qu'est-ce qui se passe sous l'eau, comment c'est foutu, qu'est-ce qui peut passer comme espèce, les homards, où est-ce qu'ils sont, et puis après, t'apprends les saisons, progressivement, les migration et tout. Des périodes de vaches maigres, des périodes de creux, des périodes où tu dis, bon, je me suis planté, c'est pas là que ça se passe. Mais... Et puis des périodes où hop, tu tombes dedans, c'est formidable. Quoi.
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3: Bonjour Nicolas Villerette.
4: Bonjour Olivier.
3: Responsable zoologique, c'est tout mignon, hein, raton laveur. Décrivez-nous cet animal.
4: C'est un animal qui fait à peu près la taille d'un renard, qui va être tendance gris avec cette belle queue annelée, avec des anneaux qui sont noirs, un peu plus foncés. C'est comme un petit ourson. Et puis c'est très dynamique.
3: Il vit où?
4: On peut le trouver de plus en plus d'ailleurs, parce que les densités augmentent ces dernières décennies. Nous ici, dans notre secteur, on va dire en Argonne-Ardennaise, autour de tous les village, si on sort la nuit en voiture, il n'est pas rare de croiser un ou quelques ratons laveurs maintenant. Au départ, les ratons laveurs, c'est nord-américain. On en trouve au Canada. Ça n'est pas une espèce de chez nous, mais qui a été importée notamment dans notre secteur par les militaires canadiens au sortir de la Seconde Guerre mondiale. Et en fait, ils retrouvent ici tout ce qui leur correspond. Des forêts de feuillus, dans les zones tempérées, qui leur permettent d'avoir des refuges, que quand ils se sentent agressés ou en danger, ils montent à la cime des arbres, et là, ils sont inatteignables.
3: Qu'est-ce que ça mange, un raton laveur?
4: Eh bien, c'est omnivore, ça mange de tout. Donc, quelqu'un qui a un beau jardin, eh bien, ça en fait une belle assiette pour les ratons laveurs.
3: Qui va se servir dans le potager.
4: Ah oui, il va se servir dans le potager. Alors voilà, effectivement, donc, il va manger des légumes, des fruits bien sucrés, ça c'est ce qu'ils aiment bien, et de la viande, et c'est là où ils posent problème. Sur les passereaux, notamment les populations de mésanges, de moineaux, parce qu'ils vont aller prélever les petits ou les œufs directement. Et puis, ils vont manger aussi beaucoup de grenouilles, par exemple, dans les milieux humides. Ils vont manger aussi beaucoup d'amphibiens. Donc c'est là où, effectivement, en surdensité, il peut poser des problèmes à la biodiversité.
3: On trouve souvent en lisière de village. Est-ce qu'il rentre dans les villages? Est-ce qu'il fouille dans les poubelles?
4: Alors oui, typiquement, si on retrouve un jour une poubelle un peu éventrée, c'est pas nécessairement un chien errant, ça peut être un raton laveur.
3: Ça reste actif toute l'année, hiver comme été?
4: Alors il n'y a pas d'hibernation au sens strict, mais il y a une hivernation, c'est-à-dire que les périodes froides, et lorsqu'on va dire qu'on descend en dessous de 0 degré, ils vont se mettre dans une cachette et ils vont rester là, tranquilles, s'endormir. La température de leur corps baisse un petit peu. Ils ne vont plus chercher à manger. Ils restent au chaud. Ça peut durer quelques semaines, 2-3 semaines. Et dès que les températures sont plus clémentes, hop, ils rentrent en activité, ce qui est très pratique. Quand il fait froid, ils n'ont pas besoin de chercher à manger.
3: En matière de reproduction, comment ça se passe ?
4: C'est comme les chats, on va dire. Les petits naissent au printemps, 3-4 petits par femelle en général. Et je fais le comparatif avec les chats et on en parle ici au parc parce que parfois des gens trouvent un jeune raton laveur à la traîne, vont le prendre, c'est trop mignon. On peut le biberonner facilement. Les gens vont parfois les garder chez eux, mais quand vient le moment de l'adolescence, ça devient bougon, c'est compliqué, ça met le bazar à la maison. Donc on déconseille vivement qui que ce soit de ramasser des ratons laveurs. Laissons-les là où ils sont. S'il est à la traîne, ça arrive. C'est pas grave, il n'est pas nécessairement oublié par sa maman.
3: D'ailleurs, en préparant cette interview, vous me racontiez qu'il y a des ratons laveurs qui passent par les chatières dans des habitations.
4: Ah oui, tout à fait. Si jamais, parce que c'est la bonne taille, si jamais il y a à manger pas très loin après la chatière, ils sont tout à fait capables de rentrer dans la maison, manger les croquettes et ressortir presque incognito. Et puis autre chose, leur particularité, ils aiment bien ouvrir les robinets. Et ils les ouvrent, mais généralement, ils ne le referment pas. Donc ça, c'est souvent signe qu'il y a un raton laveur par ici.
3: Ces animaux tout mignons, on les a mis à l'honneur aujourd'hui dans Terre de Champagne-Ardenne. Avec vous, Nicolas Villeretz, les ratons laveurs de notre région.
4: Avec grand plaisir, Olivier.
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5: Forte, sensible et guerrière. Quand les gens vous disent tout arrive en même temps, c'est vrai. Bon, à la limite, mieux que ça arrive tout en même temps, parce que en ce moment, on fait tout. Et puis, ça peut être que mieux après. Je me suis retrouvée pour la première fois de ma vie assise dans mon salon par terre avec une impossibilité totale de me servir de mon cerveau, de pouvoir travailler, ce qui m'était jamais arrivé.
6: Qu'est-ce qui vous permet, en fait, à ce moment-là, de sortir la tête de l'eau ?
5: Ce qui va m'aider, c'est une prise en charge médicale, mais aussi, je me suis mise à peindre, à lire de la philo, et ça va m'aider doucement à baisser le taux d'angoisse, à donner du sens au vide auquel j'étais confrontée. Quelque chose de créatif qui m'a aidé à pas mourir en fait, hein. Donc ça a été assez incroyable de voir capacité de créativité qu'on peut avoir alors que quand plus rien fonctionne en fait.
6: De quelle façon ça se met en place ?
5: J'étais assise par terre entre Noël jour de l'an 2021 toute seule, mes enfants étaient pas là et j'avais sous mon canapé acheté pour les enfants pour jouer 2-3 toiles et puis une espèce de gouache. Je me suis mise à peindre des points pour faire des peintures aborigènes parce que je me suis dit bon bah ça va être à peu près tout ce que je vais savoir faire. Il m'arrivait des fois de le faire pendant 10 heures d'affilée sans me rendre compte du temps qui passait. Et c'était assez magique. Mais non, il n'y avait rien de prémédité. Aujourd'hui, ce qui est incroyable, c'est que je ne saurais plus faire ça. Donc je les regarde avec... D'abord, je les remercie parce que je sais que ça a été un peu... vraiment ma planche de salut. Enfin, mes toiles de salut, je ne sais pas si on peut dire ça. Comment expliquer ? Ça m'a aidé à poser mon cerveau, mettre sur pause les angoisses et surtout de voir que malgré le vide intersidéral qui m'entourait, j'arrivais à créer quelque chose. Parce qu'il n'y a pas d'objectif à atteindre. On a le droit d'effacer, de recommencer. Que ça plaise ou pas, on s'en fiche, parce que de toute façon, on ne le fait pas pour ça. Rien n'est grave, en fait. Tout sera parfait. Et ça c'est agréable.
6: Cette réflexion, ça vous a mené à quelle conclusion ?
5: Avant, je pensais que tout n'était que responsabilité. Aujourd'hui, c'est plus du tout le cas. Je vois beaucoup plus de choses, en fait. Un souci ne prend plus jamais tout l'espace dans ma tête. Il y a de la place pour tout. Les emmerdes et les trucs bien. Mais c'est pas parce qu'on a... Voilà, il y a quelque chose qui va pas que rien d'autre ne doit aller. Et c'est comme dans la peinture, en réalité. Par exemple, quelque chose ne va pas correspondre à ce que vous vouliez faire. Bah, c'est pas grave, l'espèce de tâche qui n'était pas prévue, bah, on la laisse, mais le tableau n'est pas gâché. Et c'est ça, en fait, que j'ai appris. Il peut y avoir une couleur qui ne correspond pas à ce qu'on a voulu sur une partie de la toile, mais tout le reste, en fait, est magique. Bah, la vie, c'est ça, en fait. Il y a toujours un truc qui ne va peut-être pas aller, mais on va juste lui laisser la place qu'il doit avoir, mais pas tout.
7: Voilà, résiliente et sage, pour donner d'autres qualificatifs qui correspondent à Émilie Voiron. 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
8: Bonjour à toutes et tous, bienvenue dans Affaires classées, le podcast. Nous sommes au printemps 1824. Une vieille dame habitant Saint-Faust est jetée vivante sur un bûcher. Des villageois l'accusent en effet d'être une sorcière qui jetterait des sorts maléfiques sur la population. Que cache ce fait divers digne d'un autre temps ? La suite dans un instant.
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8: Nous sommes en l'an 1824. Au matin du 29 avril, le préfet des Basses-Pyrénées est de fort mauvaise humeur. Il vient d'apprendre qu'à 8 km de son palais, dans le village de Saint-Faust, une vieille dame connue sous le nom de Marie Payon a bien failli périr brûlée sur un bûcher improvisé par un groupe d'individus au prétexte qu'elle serait une sorcière. Des villageois se sont emparés d'elle afin de la ligoter. Ils ont entassé du bois, attachant la malheureuse à un pieu avant d'allumer le feu. Mais tandis que les flammes faisaient leur œuvre, elles cramèrent aussi les cordes qui entravaient les mains de la pauvre Marie, laquelle parvint à s'échapper comme elle le put. Grâce aux soins d'un médecin, elle échappa à la mort et put lentement panser ses plaies malgré d'horribles souffrances. Quelques jours plus tard, Marie songea à alerter monsieur le maire du village, pensant qu'il lui viendrait en aide en prévenant les gendarmes du crime commis sur sa commune. Que nenni ! Fort embarrassé par cette affaire d'un autre temps, l'élu commença par mener son enquête en identifiant les suspects. Dans ce village rural de quelques centaines d'âmes, les langues finirent par se délier. Les auteurs du crime ne sont autres que les membres et proches d'une famille honorablement connue à Saint-Faust. Suspectant la vieille dame de leur vouloir du mal, ils ont tenté de la supprimer par le feu. L'affaire fait tache. Elle rappelle ces pratiques d'un autre temps, en Béarn, au Pays Basque ou en Bigorre, où l'on brûlait ces femmes que l'on taxait de sorcellerie. Le maire s'interroge. Doit-il dénoncer l'affaire ou bien l'étouffer ?
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8: Selon les premiers témoignages, une fillette du village souffrant d'un mal implacable semblait vouée à une fin prochaine. Et comme souvent à l'époque, lorsque la médecine s'avérait incapable à soigner, les proches recouraient aux soins du guérisseur ou du sorcier du coin. Ça tombe bien. À Saint-Faust, les villageois racontent que Marie Payon, une vieille femme un peu marginale, aurait le pouvoir magique de guérir toutes sortes de maladies. Croyant en un miracle, les parents de la fillette implorent Marie de leur venir en aide. La vieille dame se déplace, elle examine l'enfant, et là, stupeur, elle refuse, se disant incapable de soigner ce mal sournois. L'incompréhension, la colère gagnent les parents de la fillette, prêts à payer tout ce qu'elle voudra, mais rien n'y fait. Marie refuse. Un refus qui pourrait bien lui coûter cher. Au village, la veuve Payon est surnommée la poussouère. Comprenez, celle qui connaît les poussous, autrement dit les poisons. Aussi admirée que redoutée, elle offre, dit-on, ses potions miracles, ses breuvages mystérieux lorsque la médecine ne peut plus grand-chose. Les proches de l'enfant malade s'interrogent « Pourquoi Marie a-t-elle refusé ses soins ?» Sans doute se sentait-elle impuissante face à ce mal incurable, mais les parents meurtris ne l'entendent pas de cette oreille. À leurs yeux, son refus signifie qu'elle leur a jeté un sort. Ivre de chagrin, ils s'imaginent que la vieille veuve a pactisé avec le diable. Et comme on le croyait naguère par ici, il faut brûler la sorcière afin que ses cendres chassent le mal dont la fillette souffre. Une pratique pourtant interdite par le roi Louis XIV depuis l'an 1682. Circonstances, le maire du village aurait dû alerter les gendarmes et le procureur du roi afin qu'une enquête soit ouverte et que les suspects soient identifiés, jugés et châtiés. Or, en cette année 1824, marquée par l'avènement du roi Charles X, il en ira tout autrement dans cette commune béarnaise connue pour ses coteaux de vignes, de maïs et d'apiculture. Redoutant le scandale et voulant sans doute éviter la paille de la prison aux acteurs de cette affaire honorablement connue dans le canton, l'édile de Saint-Faust va tout faire pour l'étouffer, avec de l'argent, tout bonnement. Il convainc les parents de la fillette de mettre la main dans leurs économies et lui remettre des espèces sonnantes et trébuchantes qu'il se propose de porter au chevet de Marie Payon, accompagnée du notaire de Gand. Au mépris des lois du code pénal napoléonien en vigueur depuis 1810, monsieur le maire lui met le marché en main, moyennant une somme d'argent destinée à réparer le prix de ses souffrances. La vieille dame serait bien inspirée de signer un papier officiel par lequel elle s'engage à ne pas déposer plainte contre ceux qui ont allumé les flammes du bûcher. Une transaction qui éteindrait le feu, en somme. Lorsqu'il apprend la nouvelle, le préfet palois manque de s'étrangler. Qui est donc ce maire de campagne, ce petit notable qui fait fi des lois ? Aucun élu ne doit se prêter à un tel chantage, tonne le préfet palois. Furieux, il demande au procureur du roi l'ouverture d'une enquête qui sera confiée le 2 mai aux gendarmes de l'Escar. La malheureuse Marie Payon va enfin pouvoir livrer son récit des faits aux autorités.
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8: Âgée d'une soixantaine d'années, Marie était la benjamine d'une famille nombreuse des environs. Sa vie durant, elle avait exercé le métier officiel de fileuse. Ses connaissances en matière de plantes lui ont vite valu la réputation de guérisseuse. Les témoins entendus par les gendarmes confirment qu'en mars dernier, Marie s'est présentée dans l'état le plus affreux, pieds et mains brûlés. Marie accusa spontanément les nommés Sagette, Broc, Pondac et la sœur de ce dernier d'être les auteurs de son calvaire. L'un d'eux avait d'ailleurs fui le village, redoutant sans doute d'être envoyé en prison par les gendarmes. Il revint 3 semaines plus tard, proposant sans honte, par l'entremise de monsieur le maire, ce qu'il appelait un accommodement, une sorte de transaction destinée à éteindre l'affaire. Interrogé à son tour, l'édile de Saint-Faust masque mal son embarras. Laurent Luc jure qu'il ne savait rien des raisons de ce bûcher improvisé. Marie lui aurait confié qu'elle avait été attachée à un piquet, le feu sous les pieds et sur la tête, se disant victime d'un mauvais tour. L'omerta frappe aussi un couple de vignerons qui, bien que présents près du bûcher, disent tout ignorer de l'histoire. Sur la foi des accusations de Marie Payon, les 2 principaux acteurs de cet acte barbare sont identifiés et arrêtés. Le premier est un certain Jean Broc. Marié à la nièce de la victime, il est tailleur d'habits de métier. Lui nie envers et contre tout. Jamais, jure-t-il, il n'a brûlé les jambes de celle qu'il taxait naguère de sorcellerie, l'accusant d'avoir donné une maladie à une enfant par ses maléfices et ses sortilèges.
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8: Le second suspect se nomme Jean Pondac. Laboureur de profession, il est suspecté d'avoir planté le pieu, installé les sarments au pied de la malheureuse et d'avoir allumé le bûcher. Lui aussi nie de toutes ses forces, imaginant que nul ne croirait les dires de celle qui dit être une folle. L'enquête ira vite. 2 mois plus tard, le 28 juillet 1824, le juge d'instruction palois met Broc et Pondac en accusation du crime de tentative de meurtre sur la personne de Marie Payon. Dans son ordonnance, le magistrat écrit que la victime fut soupçonnée de sortilège par l'opinion publique parce qu'elle avait eu le tort de refuser ses soins dont chacun espérait de prompts résultats. Aux yeux des villageois, Marie fut accusée d'avoir, par ses maléfices, ses sortilèges, généré des maux qu'elle ne pouvait guérir. L'ignorance commune et les préjugés firent le reste. Les esprits s'irritèrent. Ainsi,

0: revenir au calvaire, non pas pour les accusés, mais pour la victime, Marie Payon. Certes, les deux hommes ont bien commis les faits reprochés, mais selon les juges, c'est Marie, par ses maléfices, ses sortilèges, qui a fait naître ses blessures et les a envenimées. Incroyable, la victime passe pour une simulatrice, une victime si peu innocente que la cour acquitte les deux accusés. Ils seront libérés sur le champ.
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0: Le malheureux destin de Marie Payon, c'était l'épisode Requiem pour une guérisseuse. Dans un prochain épisode, je vous raconterai une affaire survenue en juin 2014. Une fillette âgée de 30 mois décède d'une asphyxie soudaine dans son lit près de Saint-Jean-Pied-de-Port. Selon le médecin légiste, c'est une mort naturelle, mais les gendarmes nourrissent pourtant quelques doutes.
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